0: 2015, assez unanimement reconnue comme vraiment une année de merde. C'est-à-dire qu'il commence avec les attentats de Charlie Hebdo, on termine avec le Exactement. Bataclan. Et toi, au milieu, en quelques semaines, tu perds tes deux parents. Le livre commence comme ça, on est désolé pour toi. Et en fait, plus on tourne les pages et plus nos cœurs se brisent, parce qu'en fait, on se rend compte que tes parents, c'était des gens merveilleux qui t'ont donné une enfance tellement pleine d'amour, tellement pleine de joie.
1: Oui, et puis eux avaient connu la guerre, parce que moi j'ai été conçue finalement pendant la guerre d'Algérie en avril 62. Ils se sont même séparés, enfin c'est tout, hein, c'est romanesque. Hein.
0: Ah bah c'est un film déjà, c'est... l'histoire de tes parents c'est un film et ton histoire aussi, on a déjà deux films.
1: Et donc oui c'est ça, et donc dans un camp de pieds noirs pour ma maman qui est enceinte de moi, etc. Donc quand j'arrive, moi j'arrive quand même avec des parents qui sont détruits en quelque sorte et dans la misère, et il faut se reconstruire, il faut la force de ça, alors il l'avait. Et puis, alors moi, j'arrive, je suis une petite fille, au contraire, qui a plein de joie de vivre.
0: Ouais.
1: C'est complètement paradoxal, en fait. Et puis, je salue leur courage, leur... voilà, ils m'ont appris énormément de vertus, et c'était des gens travailleurs, courageux, et surtout, ils aimaient les autres. Ils étaient altruistes et modernes, ce qui n'est pas toujours évident. Voilà, oui, en quelque sorte, ce qui n'exempte pas non plus des carences existentielles, hein.
0: Évidemment.
1: Et la barre très haute, tu sais, quand tu es avec un couple qui s'aime autant, t'aimerais bien les imiter et puis tu n'y arrives pas.
0: Toujours pas.
1: Et voilà, tu n'en de j'y arriverais pas, mais 60 ans de vie commune, d'amour, de, tu vois ce que je veux dire.
0: Ouais.
1: Et c'est aussi ce truc-là, je crois, qui était un petit challenge quelque part et que je n'ai pas réussi, mais j'ai réussi d'autres choses.
0: Quand on lit ce livre... parfois on te reconnaît, parfois je le disais tout à l'heure, on te redécouvre, on te re-rencontre. Il y a une phrase qui m'a marquée, tu dis « je n'ai pas d'ennemis », par exemple.
1: Ouais.
0: Ça c'est quelque chose que tes parents t'ont inculqué,
1: oui.
0: Puis c'est toi, c'est ta personnalité, t'es comme ça, tu n'as pas d'ennemis.
1: Moi-même non, peut-être que
0: oui, il y a peut-être des gens qui ne peuvent pas
1: t'encadrer. L'ennemi, oui. Ah, mais il y en a beaucoup évidemment, c'est ce qui est tout à fait normal.
0: Mais toi, ton cerveau, ton cœur est foutu d'une telle façon que tu ne détestes pas.
1: Ah non, je ne peux pas dénigrer quelqu'un, quand je sens que ça ne va pas et que ce n'est pas fluide, eh bien je m'en vais. Mais je veux dire, je ne peux pas garder, je suis quelqu'un de très fidèle, de loyal, donc je ne peux pas, je passe à autre chose très rapidement, mais dans amour, en amitié, dans tous dans tous les domaines.
0: Alors ça, tu l'as souvent dit, hein, que t'étais artiste et que t'avais jamais envisagé de faire autre chose de ta vie. Et là, dans le livre, on apprend que il y a pas mal de gens qui pensaient la même chose, notamment le docteur Canova, qui était l'obstétricien le jour de ta naissance et qui a dit à ta maman, votre fille a des cordes vocales en acier, je vous le dis, elle sera chanteuse. Et puis quelques pages plus loin, c'est ta grand-mère, Mémé, qui dit, quand tu seras grande, tu seras chanteuse comme Sheila.
1: Exactement, elle adorait cette chanteuse. et elle avait des photos dans sa chambre, elle écoutait les 10 du matin au soir, et c'est vrai, elle adorait. Et puis elle a eu raison, parce que quelle carrière magnifique Sheila a fait plus tard.
0: Oui, tu le dis, parce que t'es sympa. Oui. Tu...
1: Non, c'est pas être sympa, c'est de reconnaître les choses. Ça a été une artiste exceptionnelle. En France, elle a marqué des générations et je trouve ça fabuleux. De 80 ans, je veux encore être sur scène, avoir la pêche qu'elle a, etc. Je trouve ça formidable. Voilà.
0: Oui, non, mais quand je dis que t'es sympa, c'est que dans le livre, en fait, donc, tu racontes ta vie, mais en fait, tu parles beaucoup des autres, des autres artistes, et voilà, dans tout les mémoires d'artistes, c'est pas forcément le cas. Donc voilà, je relevais ça, Liane, que voilà, il y avait quand même.
1: Bien sûr, il y a toujours le remerciement qui arrive, parce que je pense que en étant une fille de commerçant, c'est le premier mot que j'ai appris.
0: Merci.
1: Hein, donc oui, bonjour, merci, être poli. Ouais. Quand on est fille de commerçant, on a quand même on a quelque chose à tenir. Mais c'est vrai que quand je parle de cocon, la gentillesse, la bienveillance, l'amour, j'ai eu ces armes-là, ce qui n'est pas mal. Mais ensuite, pour rentrer dans la jungle qui est la vraie vie, c'est pour ça que je dis à un moment donné, je parle de notre naissance et je dis, c'est un peu après que tout se gâte, et c'est la vérité. Et quand moi j'ai eu l'impression, en tout cas, quand je suis rentrée dans le vrai monde, c'est-à-dire l'école, et on le sent, parce que je raconte des choses qui m'ont marquée et traumatisée.
0: Oui, il y a des trucs passages durs pour des enfants. Hein,
1: Non, mais de l'école qui marque vraiment. Et tout d'un coup se dire waouh, tout le monde ne m'aime pas alors finalement. et de réagir ça, même de réaliser ça, pardon, même quand on est une petite fille ou une adolescente, mais quand on a quand même ce socle qui est capital, qui est essentiel pour se construire, eh bien, c'est évidemment que c'est mieux.
0: Et on sent que cette famille, c'est un socle hyper important parce qu'en fait, quel que soit l'épisode de ta vie que tu racontes dans ce livre, ils sont jamais très loin, ton frère, tes parents, oui, etc. Sûr. Voilà, ils sont là du début à la fin. Et juste les remerciements, ça me fait penser qu'il y a même un moment dans le livre où tu t'arrêtes et tu dis, vous allez peut-être penser, vous qui lisez, parce que vous adressez à nous, c'est très drôle. Tu t'adresses à nous, tu t'adresses au lecteur. Vous allez peut-être penser que je remercie beaucoup. Alors, je vous explique.
1: Mais puisque c'est vrai.
0: Oui, je remercie. Voilà, c'était vraiment rigolo ça.
1: Oui, parce que j'aime bien aussi ce côté-là et il est vrai que je l'ai construit ce livre d'une façon très cinématographique.
0: Oui.
1: Je voulais qu'on ait les images de tout ça, parce que moi elles sont encore très présentes. Moi, il suffit de fermer les yeux, la droguerie, je la vois, je suis encore dedans en fait.
0: Elle est sur la quatrième de couverture.
1: Ouais.
0: Donc c'était vraiment le magasin de tes parents,
1: oui,
0: droguerie du sourire.
1: Exactement.
0: C'est vrai.
1: Oui, c'est une histoire vraie.
0: C'est fou.
1: Et donc ce cheminement incroyable, mais je crois que j'ai été comme une... Alors, je dis pas mission, ça fait très Star Wars, mais ce que je veux dire, c'est que j'ai été consciente d'avoir des parents qui avaient énormément de chagrin, qui avaient été détruits, donc de la guerre, tout ça. Et moi, je voulais un peu sauver tout le monde, je voulais être un peu heureux, quoi. Et le fait d'avoir réussi, entre guillemets, cette carrière d'artiste, je savais qu'il y avait que ça qui pouvait vraiment les combler. Et quand je l'ai fait, c'est ouf, ça y est,
0: ouais.
1: Je l'ai fait. Puis après, de toute façon, au moment où ça a démarré, j'ai pas arrêté de les gâter. Je n'ai aucun regret de ce côté-là, parce que mes parents, ils ont tout eu. C'était le roi et la reine.
0: Ouais,
1: je leur ai tout offert parce que c'était pour moi une façon de les remercier.
0: En tout cas, tout le début du livre leur est consacré à eux, à leur histoire.
1: Oui, leur rencontre aussi.
0: Leur rencontre, la première, puis deuxième demande en mariage, parce que...
1: elle était jeune, ils se sont rencontrés, elle avait 14 ans.
0: C'est ça, voilà.
1: Donc mon père en avait 19, et puis bon, il s'est fait un peu virer par mon grand-père. Et puis il est revenu 2 ans après en ayant fait le service militaire. Mais c'est vrai aussi qu'il avait, ça y est, il avait une droguerie aussi
0: à Oran,
1: à la cité Gambetta. Il avait une droguerie et donc il adorait ça, c'était son métier.
0: Liane, t'as écrit tes mémoires, t'aurais pu ne pas les écrire. On apprend dans le livre qu'en fait le biographe de Nougaro t'avait proposé de les
1: Absolument,
0: écrire pour toi.
1: Bien sûr, c'est Alain Vaudrasca.
0: Ouais.
1: On est devenus très amis tous les deux et on s'est vu, on a commencé à faire le travail. Et puis, je me suis rendu compte que, on discutait ensemble, etc. Ensuite, il écrivait des choses, il me disait, non, je veux pas.
0: C'était pas ta voix,
1: non,
0: en fait.
1: C'était pas mon histoire, c'était pas.
0: Ouais.
1: Et puis, comme j'ai toujours aussi tout écrit, même si on l'a rarement dit,
0: oui.
1: Parce qu'il y a des femmes qui sont, il est vrai, des chanteuses, autrices, tout ça, moi, c'est marrant, on n'a jamais parlé.
0: C'est drôle, j'ai eu cette conversation avec Lara Fabian, qui a écrit aussi de très bonnes chansons.
1: Eh ben, pareil.
0: Mais en fait, je pense que vous êtes victime de deux choses. Alors, le patriarcat, qui fait que de toute façon, les gonzesses ne savent pas écrire, qu'est-ce qu'on s'en fiche de ce qu'elles écrivent. Et deuxièmement, vos voix sont trop belles. Donc, en fait, vos voix sont les stars et prennent toute la place.
1: C'est cela.
0: Enfin, je pense. Mais donc, c'est bien de le dire qu'effectivement, oui, Liane Folie écrit.
1: En plus, on a les mêmes initiales avec Lara.
0: Ah oui, c'est vrai.
1: C'est exactement.
0: Faut monter le club des meufs qui savent écrire, mais personne ne le sait.
1: C'est ça. Non, mais de toute façon, le temps fait les choses. Moi, je crois beaucoup au temps.
0: Mais oui.
1: Le temps, c'est. Il y a une jolie citation qui dit le temps remet chacun à sa place, chaque roi et reine sur son trône et chaque clown dans son cirque.
0: J'aime beaucoup.
1: C'est ma préférée.
0: Ah non, c'est pas ta préférée, tu m'en...
1: Non, c'est pas... C'est
0: ta
1: une
0: préférée,
1: de mes préférées. Ma préférée, c'est Bruce Lee.
0: C'est Bruce Lee, page 287.
1: Voilà.
0: Bruce... Non mais c'est génial. Non mais Liane Folie, évidemment que le biographe de Nougaro, il n'aurait pas pu écrire ça. Elle dit, de toutes les citations, ma préférée est celle de Bruce Lee, dont la traduction française est...
1: Ouais.
0: Quand c'est pas facile, ce n'est pas par là. Choisis toujours le chemin de la moindre résistance.
1: Ouais.
0: Quelle sagesse.
1: Non, c'est parce qu'avec l'âge, je me suis rendu compte qu'il fallait jamais forcer les choses, les gens, les situations, les sentiments, encore moins. Parce qu'on se plante tout le temps.
0: Oui.
1: Donc, quand on veut forcer, ou alors pour faire plaisir, ou alors pour pas faire de la peine, enfin, il y a toujours une excuse. Et finalement, moi souvent, enfin maintenant, aujourd'hui, je suis soignée depuis à la cinquantaine, je pense que j'ai vraiment fait une vraie bascule. Quand on a 50 ans, donc on se dit, bon, bah là, voilà, on a besoin de changer. Ouais. De plein de choses, en soi. Et puis, ça passe par là aussi, arrêter de perdre son temps, son énergie, et puis de croire être dans l'illusion. Voilà, ça c'est quelque chose que j'ai terminé à la mort de mes parents. Au décès de mes parents, je me suis dit, bon, j'ai été longtemps dans l'illusion. Très longtemps. Et parce que je me racontais des histoires, j'adorais les histoires à l'eau de rose, les contes de fées. Moi, je crois en tout, hein, aux cloches de Pâques, à la cloche de Pâques, à la petite souris. Mais oui, non, mais moi, je crois en tout et au magicien d'Oz et voilà. Et qu'à un moment donné, je pense qu'il faut. Il faut mettre l'église au milieu du village.

0: été au fur et à mesure. Et c'est vrai que dès la sortie de ce disque, toi, tu as eu envie de dire que tu le partageais, notamment avec André Manoukian, donc, qui était aussi ton compagnon à l'époque. Tu
1: bien
0: le
1: sûr,
0: racontes.
1: Et Philippe Viennet, oui.
0: Dans le livre, voilà.
1: Mais on était une équipe à Lyon.
0: Une équipe.
1: On n'a jamais parlé de cette équipe-là, d'ailleurs. Et c'est pour ça que je l'ai fait dans le
0: dans
1: livre.
0: Le livre
1: mais oui, parce que Rêve Orange, on dit Liane Folie, c'est André Manoukian. Non, c'est pas André Manoukian seul.
0: Ouais.
1: C'est André Manoukian, entouré de super musiciens qui travaillaient au studio, Jean-Yves Cassès, Christophe Butin. C'est aussi un super producteur. Rêve Orange, c'est un producteur anglais qui a fait ce disque,
0: ouais,
1: qui venait de faire l'album magnifique avec Tina Turner à Londres. Et que c'est lui qui a mis cette patte jazzy. Au fur et à mesure qu'on vient d'entendre, eh bien, on entend des arrangements d'Éric Serra, qui, à l'époque, vient de faire un carton avec Le Grand Bleu.
0: Ouais.
1: Enfin, voilà, c'est toujours...
0: C'est
1: on nous a enfermés dans un espèce de truc, le couple, voilà, c'est Pygmalion, alors que c'est pas du tout... Jamais il a été Pygmalion, puisque c'est moi-même qui ai trouvé les rendez-vous dans les maisons disques. J'ai toujours fait la locomotive.
0: Ça, c'est un passage génial, hein, vraiment, où tu dis au téléphone, je suis Madame Folie, j'ai rendez-vous, et en fait,
1: Madame Folie, on t'a pris pour une autre folie. Oui.
0: Qui, elle, était pour le coup...
1: journaliste.
0: Journaliste, et donc les mecs de la maison de disques ont dit oui, bien sûr, venez.
1: Ouais.
0: Et voilà, il y a plein de scènes comme
1: ça. Quiproquo sur un homonyme.
0: C'est super.
1: Ça, c'est le hasard. Tu vois, c'est dans la vie, c'est... Ça, c'était un petit miracle. Ouais.
0: C'est le hasard, c'est le destin, tu crois au destin.
1: Oui.
0: Oui.
1: Ah bah oui.
0: Oui, puisque tu racontes que l'obstétricien a dit que t'allais devenir chanteuse. Donc tu crois un petit peu.
1: Oui, mais si tu veux, tout n'est pas écrit. Ça, je ne crois pas ça.
0: D'accord.
1: Je crois qu'on peut tout écrire soi-même, qu'on peut même recommencer les histoires, écrire son scénario, mais qu'on est... tu vois, je pense qu'on est...
0: Oui, c'est pas la tragédie grecque où tout est joué d'avance.
1: Ah non, non. Oh, bah heureusement, non. Sinon ça serait d'une tristesse et d'une injustice totale, déjà qu'on est dans un monde assez injuste. Donc non, non, là c'est vraiment qu'on crée soi-même son propre bonheur, son propre malheur finalement. Moi je pense que les choix dans la vie sont importants.
0: Ouais.
1: Et comme je le dis, le seul moteur que j'ai réellement, c'est l'envie. L'envie, c'est ça qui mène le monde. Hein. Donc, l'envie, c'est quand on a envie, tout est possible et c'est merveilleux. Alors après, évidemment que c'est difficile de partir d'un orchestre de bal
0: et de se lancer
1: à Lyon, Perrache, fille de droguiste, et tout d'un coup faire une carrière, etc. Mais on passe par des étapes complètement différentes et à chaque fois, chaque décennie en tout cas, on avance aussi, on évolue, on s'améliore. Et on a d'autres projets. Moi, j'ai toujours des projets. Et on a tendance, en France, d'ailleurs, tu le sais très bien, en étant femme animatrice, que ça y est, la vie s'arrête. À 50 ans, ça s'arrête. Hein.
0: C'est bientôt.
1: Non, mais on a l'impression de ça. Moi, je l'ai ressenti terriblement. J'en parle dans mon livre de ça.
0: Bah oui, mais tu parles du patriarcat, tu parles du sexisme. Et c'est vrai que pour une certaine partie de la société, à partir du moment où tu ne peux plus faire d'enfant, tu ne sers plus à rien.
1: Alors, je ne sais pas si ça vient de là. Oui, par rapport à la ménopause, oui, je pense.
0: Ouais, je pense quand même, il y a un truc, on devient un peu invisible.
1: Oui, alors moi, imagine, c'est encore plus difficile, j'ai pas eu d'enfant.
0: Tu n'as pas fait d'enfant.
1: Non. Donc, ce que je veux dire, c'est que non, moi je pense, alors dans d'autres pays, en Asie, aux États-Unis d'ailleurs, au Canada, etc., on voit des femmes de 70, de 75 ans qui présentent des émissions à la télé, qui font enfin tout ça. Le théâtre en Chine, au Japon, des actrices qui ont 80 ans, qui sont sur scène, donc, enfin, et dans notre pays, c'est vrai que c'est moins commun et qu'on range un peu trop rapidement dans le milieu artistique, en tout cas les femmes et les hommes aussi d'ailleurs. Hein.
0: Mais en tout cas, il y a de beaux moments là-dessus, sur ce thème-là, dans ton livre, sur ton militantisme qui est pourtant apolitique, sur ton engagement, sur les droits des femmes. La ménopause, les règles aussi, tes premières règles, t'expliques, mais tu vis ça, mais c'est un cataclysme.
1: Oui.
0: Le désir féminin aussi, le désir qui change. Enfin, tout ça, effectivement, il fallait que ça soit toi qui l'écrive.
1: Ah bah oui, et puis de toute façon, moi j'ai pris le confinement, ça a été quand même, tout le monde s'est arrêté dans le milieu du spectacle, et moi je me disais, ça se trouve, on recommencera pas. Quand on se retrouve au tout début, on se dit waouh, qu'est-ce qui se passe.
0: T'as cru ça, toi?
1: Oui, le monde s'est arrêté, et donc tout d'un coup on se dit waouh, comment on va faire. Alors moi c'était pas un problème, enfin je veux dire, je l'aurais bien pris aussi, hein, c'était pas. Mais de vivre comme ça chaque jour, d'avoir l'habitude d'avoir une vie à 100 l'heure, à 1000 à l'heure, de voir des gens, de ça, et tout d'un coup, le truc s'arrête, quoi. Et là, je l'ai bien vécu.
0: Ouais.
1: Parce que j'ai recommencé, je le raconte d'ailleurs, ce confinement, à retrouver des plaisirs simples, plein de choses que j'avais oubliées. qui était, enfin, que j'avais pas le temps de faire, et j'ai trouvé ça formidable, dont commencer l'écriture de mon livre.
0: Exactement. Voilà. Il s'appelle La Droguerie du Sourire. Il y a plein d'anecdotes. Oui. Parce qu'à partir du moment, évidemment, où ta carrière a démarré, t'as croisé tout un tas de gens absolument fascinants. Il y a des rencontres folles et il y a des rockstars. Vous croiserez.
1: Ça, c'est vrai.
0: Mick Jagger en jogging et David Bowie au marché.
1: Oui, c'est vrai, marché nocturne. Alors, j'ai revu ensuite David Bowie. Je l'ai pas écrit dans le livre.
0: Bah, c'est quoi la suite?
1: Deux fois, je l'ai revu. En fait, bah, la première fois,
0: Le croises au marché, c'est drôle.
1: Bah, le marché de nuit, le marché de Montmartre.
0: Oui, de Montmartre. Mais pardon, voilà. C'est chic. Oui, oui, c'était pas au Lidl. Pas...
1: Non, je veux dire, c'est pas le marché, voilà. Alors, d'abord, y avait le jour où j'ai signé Besoin de toi, le premier 45 tours. Il y a une petite fête au cinquième étage de chez Sony. Et on me dit, c'est les Rolling Stones qui sortent leur nouvel album. Donc, on m'a carrément présenté en disant, voilà, c'est une jeune Sony signature. Voilà. Et il était magnifique et très, très gentil, Mick Jagger. Donc, et après, je l'ai vu en concert aussi. Ben oui. Moi, j'ai vu des tonnes de concerts. J'ai vu tout le monde sur scène. Même Michael Jackson, je l'ai vu deux fois en concert. Et donc, en fait, et puis en ce qui concerne Bowie, je l'ai revu sur ce qui s'appelle l'île des milliardaires, où il habitait, ça s'appelle l'île des milliardaires, je crois.
0: C'est la Moustique.
1: L'île Moustique, merci. Ouais. Et là, je suis sur la plage et je vois seule personne sur la plage. J'allais me reposer dans un lieu où on dit bon là, on aura la paix. Et arrive de loin un couple comme ça et je les vois avancer petit à petit. Et plus avant, je dis waouh, le mec, il est blond, il était habillé en blanc. Je m'en rappelle toute ma vie. Et assise une black magnifique et je dis putain, c'est David Bowie.
0: David Bowie et Iman.
1: Et j'ai dit deux fois, je rencontre ce mec-là. Il y a un truc quoi. Ouais. Et donc il s'était approché comme ça. Hello, il m'avait parlé. Genre, ça va bien. Vous êtes. Je lui ai dit oui, je suis française. Ah oui, alors qu'est-ce que vous faites dans la vie? Rien. Il vaut mieux.
0: Alors, si vous avez envie de gratter dans les souvenirs de Liane Folly pour trouver des méchancetés sur son ex André Manoukian, vous allez être déçu. J'ai cherché moi-même, connaissant bien Dédé, je me suis dit, est-ce qu'il y a une alors il y a une picounette où à un moment tu dis, donc une fois que vous êtes séparés et que du coup bah tu travailles avec d'autres gens, tu dis c'était des gens qui étaient très agréables avec moi en studio, ça m'a changé.
1: Oui, dans ce genre-là.
0: Voilà, mais donc ça reste vraiment très calme. Tu ne règles pas tes comptes, bien au contraire.
1: Non.
0: Tu dis que même à un moment, t'as voulu que cette brouille qui fait que deux personnes qui ont été amoureuses, puis qui ne le sont plus, qui sont séparées, sont vaguement fâchées, toi, tu voulais que la fâcherie, elle s'arrête, et t'as activement travaillé pour vous rabibocher.
1: Alors, en fait, c'est très simple. Nous avons ensemble réalisé trop de belles choses pour que ça finisse en eau de boudin, et que tout d'un coup, c'est le public aussi. On a le respect, c'est ce que je lui ai dit, il faut avoir le respect du public. Ils ont aimé notre travail ensemble. Il y a trois albums magnifiques qui existent, qu'on a fait ensemble. Et eux,
0: c'est
1: ils
0: vos
1: ont
0: trois
1: envie.
0: Gosses.
1: Voilà, c'est nos trois enfants. Bah ouais. Et il faut que, qu'ils soient... Donc personnellement, c'est moi qui ai fait le premier pas, parce qu'il est vrai que j'ai été un peu rangée comme ça dans la vie d'André. Oui, en décembre dernier, je l'ai vu dans une émission de télé, La Boîte à Secrets, où on parle des gens. Et il faut le faire quand même, ça c'est énorme. Bravo à la production, formidable, pour mettre 10 ans de vie avec Liane Folly, 3 albums comme ça et ne pas en parler.
0: C'est nul.
1: Ben, moi j'ai trouvé ça un peu parce que je l'ai vu cette émission et je me suis dit
0: ça t'a fait de la peine ou pas?
1: Non, j'en suis plus là. Le métier me fait plus de peine du tout. Au contraire, ça me fait rire. Je me suis dit, mais bravo, quoi. Comment les mecs, ils peuvent passer à côté qui a été le plus grand succès de sa vie. Il n'a plus jamais eu un tel succès avec une chanteuse.
0: Non.
1: Donc c'est pour ça, pour toutes ces choses-là. Et donc, il y a un an, le jour de son anniversaire d'ailleurs, mais il est très heureux, ça se passe bien. On a encore passé une journée ensemble la semaine dernière. Il est très heureux qu'on se revoie. On a des bons liens. Et puis, peut-être, va savoir, comme dit ma très belle chanson, qu'un jour nous collaborerons ensemble.
0: Mais je vous le souhaite.
1: Si sa femme est d'accord.
0: Ah oui, c'est ça. Attention, hein, on va pas semer la zizanie. C'est un bonheur de t'entendre, Liane.
1: Beaucoup.
0: C'est un bonheur de te lire La Droguerie du Sourire, donc aux éditions Stock.
1: Oui.
0: Et moi, je trouve que c'est un film. Tu fais ce
1: oui,
0: que tu
1: vrai.
0: Veux de cette, cette
1: Mais
0: remarque.
1: Quelque part, voilà, on va dire que c'est dans le
0: voilà
1: dans l'atmosphère.
0: J'en ferais même deux si j'avais un budget illimité à l'eau Hollywood, parce que je ferais le film de la rencontre de tes parents, etc. En Algérie, leur arrivée en France et tout, et puis ensuite, deuxième partie, ta vie à toi.
1: Tu veux dire un biopic télévisuel,
0: ouais.
1: Une fiction.
0: Ouais, ce serait bien, non ?
1: Ce serait pas mal. Ou on alors un grand film, ouais, ça
0: grand
1: dépend.
0: Film. Bon, ben, on se revoit pour ça, Liane.
1: Mais absolument.
0: Merci beaucoup.
1: Merci beaucoup, Émilie. C'était un bonheur pour moi d'être avec toi ce soir, et j'embrasse tous les auditeurs, évidemment.
0: Merci. Merci, Liane. À bientôt.
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2: Un artiste atypique et polymorphe, aussi à l'aise dans un concert de rap que sur le plateau de Danse avec les Stars et The Voice. Il est aussi très à l'aise dans mes playlists, croyez-moi. Il vient de sortir, Taïk, son deuxième album, Joya. Il est le seul artiste en France à pouvoir, sur un même disque, inviter Lara Fabian et Aya Nakamura. Il chante, il danse, il brille à la télé. Il collectionne les disques d'or et de platine. Taïk est la définition du mot inclassable. Et vous allez adorer le rencontrer. Il est ce soir pour la première fois dans Décibel. Salut. Bienvenue dans Décibel. On est
3: Merci.
2: Super content de vous accueillir.
3: Super content d'être là.
2: Alors, vous avez cartonné avec votre premier album en 2020, Fleurs froides, disque de diamant, ça veut dire plus de 500 000 exemplaires vendus.

0: moves de danse.
1: Ah, tu gères.
0: Que le haut du corps. Hein.
1: Tu gères. Ça suffit, les épaules, c'est bon.
0: L'année suivante, en 2021, vous remportez Danse avec les stars, avec Faux Voto. Et puis, en 2024, un album en commun avec Dadju. Il s'appelle Héritage. Et là encore, magnifique disque de platine, plus de 100 000 exemplaires vendus. À Bercy ou encore à Paris, la Défense Arena. Et puis cette année, Taïk, c'est aussi une grosse année télé avec The Voice. Vous êtes dans le jury aux côtés de Florent Pagny, Lara Fabian et Amel Bent. Ouais. Première question, ça va ? Bonne année 2026.
1: Franchement, elle commence bien. Enfin, ouais. Elle est dans un beau milieu. On est content, on reste focus et on veut encore plein d'autres belles choses.
0: Ouais, la détermination, ouais. Le focus, ouais. La concentration, ça, je pense que c'est vraiment un mot-clé important quand on parle de votre parcours. Vous êtes né à Marseille en 1996.
1: Ouais.
0: Donc, c'est la même année que Kenji, Oshi et Oli de Big Flo et
1: Oli. Ouais, c'est vrai. Oli, je savais. Ouais. Kenji, je savais. Ouais.
0: Bon cru, non, franchement.
1: Pas mal.
0: Vous êtes arrivé à Paris à 16 ans, ouais. Tout seul en pension pour faire de la musique,
1: non,
0: ou pas forcément.
1: Ah non, pas du tout, pour essayer justement de me réinsercer un peu, parce que je m'étais fait virer moi de mon lycée.
0: Aïe.
1: Pas parce que j'étais un mauvais garçon, mais parce que je dansais à l'époque et du coup je séchais énormément les cours. J'étais danseur, donc répétition, concert, on avait déjà des prestations et tout, et l'école c'était vraiment tertiaire pour moi.
0: Ouais, c'était pas la priorité.
1: C'était pas la priorité.
0: Le focus, en fait, le fameux.
1: Exactement. Ouais. J'étais focus mais sur autre chose. Et je me suis fait virer de mon lycée à quelques semaines de la rentrée, donc impossible de trouver un autre bahut à Marseille qui fasse encore des inscriptions. Donc ma mère a fait des pieds et des mains et elle m'a trouvé un bahut à Paris. Et je suis parti à Paris.
0: Et alors finalement, c'est la fameuse expression, c'est un mal pour un bien.
1: Un mal pour un bien m'a sauvé la vie.
0: Ah, parce que donc à Paris, tout seul, à 16 ans,
1: ouais.
0: Et au lieu de faire des conneries, vous trouvez votre voix.
1: Je trouve ma voix, ouais. On se fait, dès le premier jour, on arrive à l'internat, il y a une visite groupée. On est, une trentaine de petits jeunes qui visitons l'internat pour la première fois. Et on passe de salle en salle, salle de sport, truc, machin, baby-foot, patati patata, salle de cinéma et tout. Et après, il nous amène au studio, et là, moi, c'est une révélation.
0: Un studio de musique, hein.
1: Ouais. C'était juste incroyable à mes yeux. Je suis rentré dans une espèce de transe où j'avais plus personne autour de moi, et je crois que même la visite, je l'ai pas continué, moi. Moi, je suis resté, je crois, dans le studio, en disant aux autres, finissez, moi, je veux discuter avec ce monsieur qui s'appelait Vince Marshall, et qui est pareil, aussi un des gars qui a sauvé ma vie.
0: Un
1: ingé son beatmaker, ouais. Producteur, ouais. Je voulais juste le regarder travailler. J'aimais le voir travailler sur son piano. Il était pianiste aussi, tu vois, compositeur.
0: Ouais.
1: Et je m'asseyais pendant, je pense, 3-4 mois. Je m'asseyais juste dès que j'avais 30 minutes de pause, une heure de trou ou quoi. Ou même à la fin des cours, puisque je dormais sur place, moi, à l'internat. Avant de rentrer, je passais le voir et je restais une heure, deux heures avec lui, je le regardais.
0: C'est dingue.
1: Ouais.
0: Ça donne envie de se poser des questions sur le destin ou sur, je sais pas, la prédestination. En fait, il y a les cellules de votre corps,
1: ouais.
0: Quand vous êtes rentré dans le studio,
1: qui
0: elles
1: sont
0: vous ont
1: activées,
0: dit, t'es chez toi.
1: Exactement. Qui sont dit,
0: c'est
1: t'es
0: fou,
1: chez toi.
0: C'est
1: et,
0: fou.
1: Ouais, c'est ça. Et je me sentais pas mieux ailleurs que là-bas.
0: Alors, il y a une année assez charnière dans votre carrière, Taïk, c'est 2017, donc c'est finalement 5 ans après votre arrivée à Paris, hein,
1: ouais.
0: Donc voilà, ça va très très vite. C'est l'année où vous tentez Nouvelle Star. 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Avec votre petite voix de bébé. Avec Benjamin Biolay,
1: ouais.
0: Manu Kian, Élodie Frégé et Hélène Ségara dans le jury, il fallait pas avoir la trouille.
1: De ouf.
0: Bon souvenir, ça.
1: C'est un bon souvenir, ouais. C'est une belle revanche entre guillemets, puisque ça m'a pas empêché d'y croire, même si j'ai pas passé les qualifs entre guillemets.
0: Et vous êtes allé au théâtre, hein, quand
1: je suis allé au théâtre quand même. C'est la manche d'après, donc ça va, c'est cool. Et malgré ça, j'ai continué. Pas une seule seconde, je me suis dit que ça m'abattrait, tu vois.
0: 2017, c'est aussi l'année où vous sortez vos premiers sons, notamment Baby Motion. Encore une fois, les enfants, notez bien, 5 ans auparavant, il n'était jamais rentré dans un studio. C'est fou quand même. Non, mais c'est génial. Et puis, c'est l'année aussi où vous décrochez un prix assez dingue que peut-être vous n'attendiez pas. C'est la publicité la plus vue sur YouTube en 2017. C'est une pub que vous n'avez pas oubliée, évidemment, les amis.
1: Il faut pas.
0: Les Babybel se parlent entre eux.
1: Quand même.
0: Et Taïk, c'est genre le plus beau des Babybel.
2: Hey, vous êtes pas un parmouli de la coque, les gars. C'est moi, Mini Roulé.
0: Voilà. Et c'est une des premières fois que vous gagnez des sous.
1: Ouais, c'est le premier.
0: En chantant, n'empêche.
1: Exactement, en faisant ce que j'aime. Bon, à l'époque, c'est pas de la musique, mais c'est déjà ça. Je suis en studio, j'ai un casque et j'entends ma voix et rien que ça, ça me fait plaisir. Et ouais, je prends une petite somme ridicule à l'époque.
0: Mais n'empêche,
1: je vis quand même de. J'arrive quand même à gagner ma petite vie avec ça. À m'acheter une petite paire de baskets ou deux. Et c'est déjà ça. Et en fait, le truc, c'est que je me suis dit, ok, je peux déjà commencer à gagner un peu de sous avec ce que j'aime faire.
0: Ouais.
1: Et ça aussi, pareil, ça a été un moteur de persévérance, j'ai envie de dire.
0: Et alors, le Taïk d'aujourd'hui, celui qui remplit les immenses salles de concert, celui qui va même aller jouer en Angleterre, aux Pays-Bas, en Allemagne, dans pas très longtemps, et les disques de diamant et de platine, et ce deuxième album, Joya, ce Taïk-là d'aujourd'hui, s'il pouvait aller taper sur l'épaule du Taïk en studio qui fait mini-rouler, qu'est-ce que vous lui diriez ?
1: Lâche rien, gamin. Lâche rien et entoure-toi bien. Non, fais ce que t'as fait. Tous tes échecs et toutes tes réussites ont fait ce que t'es aujourd'hui, donc... Lâche rien. Et je pense qu'il n'aurait rien de spécial à lui dire, puisque celui d'avant, déjà, aurait dit à celui actuel, t'inquiète pas, je gère. J'ai toujours été très, très, très confiant et prétentieux, même sur le fait que ça va marcher, les gars. Je ne me donne pas d'autre plan. Faire confiance au plan A et surtout pas envisager un plan B, c'est tout miser sur le A.
0: Oui, c'est
1: donc,
0: ça.
1: Donc, je préfère ça. Je préférais vraiment me mettre à 200% sur le A sans me dire, au cas où, si ça ne marche pas, je ferais peut-être. Non, il n'y a pas de je ferais peut-être autre chose.
0: Il faut que ça marche.
1: Il faut que ça marche, tu vois.
0: Et ça a marché.
1: Et ça a marchouillé.
0: Marchouillé, come on. On va écouter un premier extrait de ce nouvel album, Joya. Puis après, on se plongera dedans. Parce que Joya, alors oui, vous êtes tous bilingues à la maison. Vous dites, c'est bon, on sait, ça veut dire joie. Ça ne veut pas dire que ça.
1: Non,
0: vous allez apprendre plein de trucs. C'est un duo avec Lara Fabian qui s'appelle Je te pardonne. Et alors Lara, elle est comme ça. C'est comme Beetlejuice. On dit trois fois son nom, elle apparaît.
1: Elle apparaît.
0: Lara.
3: Salut mon Taïk. Je voulais te laisser ce petit message pour te dire à quel point j'ai eu de la joie et à quel point ça a été sucré, salé, épicé et franchement magique d'être à tes côtés sur ce fauteuil rouge que tu as rendu unique et vibrant. Ton arrivée a créé de véritables secousses et je crois qu'on a tous été bouleversés positivement par ta présence. Je te souhaite le meilleur à chaque étape. Tu es grand, inspirant, puissant, magnifiquement talentueux. Et ça a été une vraie joie et un vrai privilège de chanter à tes côtés dans cette chanson qu'on a écrite et qu'on a fait briller partout. Je t'embrasse et je t'adore.
0: Wow.
1: Ouais, elle est si belle quand elle parle, elle est si belle quand elle, dans tout ce qu'elle fait, c'est si poétique. Quel respect. C'est fou, ça, c'est un truc qui peut vraiment me toucher plus que n'importe quelle salle remplie, c'est de vraiment de susciter le respect de légende comme ça. Et je sais que ces mots, elle les pense, que elle a reçu aucun virement pour faire ce message vocal.
0: Ah non, nous, elle nous a envoyé balader. Je vais vous raconter la coulisse du truc, hein, Taïk. J'ai envoyé un email à 15h02.
1: Ouais.
0: À 15h08, j'avais le message dans ma boîte mail. Elle vous adore.
1: Ah non, ça adore vraiment beaucoup. C'était un vrai coup de foudre, mais comme elle le dit, ça a été sucré salé. C'est parce que moi, j'ai une énergie qui est pas forcément celle qu'elle connaît à la base. Je viens avec cette énergie-là dans l'émission.
0: Donc The Voice,
1: qu'on a fait ensemble. Et on cherche nos points de calibrage, on se calibre. Et il y a des endroits où ça s'effrite et tout, et on le voit dans l'émission.
0: Ouais.
1: Et en fait, ça a été vraiment comme un premier meilleur ami avec qui tu commences par une bagarre, en fait. Vous commencez par vous chamailler, ça finit par être ton âme sœur, ton ami de toujours. Et c'est un peu ça. Avec Lara, et ouais, elle est exceptionnelle. Ces mots me touchent réellement et venant d'une légende vivante comme elle, c'est fou à 30 ans de recevoir des éloges pareils d'elle. Donc vraiment merci. Et merci à elle de m'avoir fait cet honneur surtout.
0: Parce de chanter ensemble
1: de chanter
0: aussi,
1: avec moi,
0: je te pardonne.
1: Ça. Ah oui, ça n'a même pas été une négociation, elle l'a fait direct, elle est venue jusqu'à chez moi. Tu vois, je te cache pas que j'étais à deux doigts de prendre une photo discrètement de Lara chez moi dans mon salon, histoire que mes enfants sachent que je suis pas n'importe qui. Mais je te jure, quel respect. C'est une vraie queen. C'est ça que j'appelle une vraie reine, une vraie queen. C'est de se mettre des fois un peu au niveau d'un jeune comme moi, artiste, qui a encore plein de choses à prouver et de lui dire, t'es inspirant, c'était une vraie joie d'être à tes côtés. Rien que ça, c'est bon.

0: mais je sais, vous êtes dans un état pas possible à la maison, moi aussi. Alors, Gioia. Gioia, ça fait penser au mot joy, à la joie. Ce qui déjà, avant même d'aller plus loin que ça, en 2026, dans une société qui est justement pas pleine de joie, c'est déjà un parti pris intéressant de dire je vais du côté de la joie, je vais du côté de la lumière.
1: Bien sûr, et surtout avec le message qu'il y a derrière, c'est que Gioia, c'est quand même un message venant d'un esclave, du dernier esclave, donc qui a subi quand même et vécu peut-être l'une des pires horreurs du monde et qui, malgré ça, en tire une revanche intérieure de joie, quoi, de dire que ben, malgré tout ce qu'on m'a fait subir, j'ai gardé cette joie et ça, on peut pas y toucher.
0: Ça me fait penser à l'époux d'une des victimes des attentats du Bataclan, qui avait écrit un très beau texte qui disait « Vous n'aurez pas ma joie. »
1: Ouais, vous n'aurez pas ma tristesse, vous voulez, tu veux dire.
0: Vous prendrez pas ma joie.
1: Vous ne prendrez pas ma joie. Je me rappelle.
0: Et en fait, c'est... Ben, on va écouter. Ouais. On va écouter votre voix. Donc, c'est le prologue. On est le 2 mai 1826, c'est sur l'album. Ah, je vous ai dit, on voyage même dans le temps. Et donc, on est avec ce personnage qui s'appelle Gioia, alors qui est un personnage fictif, mais qui forcément existe.
1: Il relate une vérité.
0: Voilà, c'est le dernier esclave américain.
2: Je m'appelle Gioia, et j'ai fêté mes 43 ans le 2 mai 1826. J'ai vu ma femme mourir sous mes yeux, et mes filles ont été déportées dans une autre plantation il y a 3 ans. Ils ont arraché mon cœur à plusieurs reprises et ils m'ont tout pris. Mais ils n'ont jamais ébranlé une seule seconde ma foi. Je m'adresse au nouveau monde. J'ai rampé jusqu'à ce que mes genoux saignent pour que vous puissiez marcher la tête haute aujourd'hui. Et j'ai pleuré chacune des larmes de mon corps pour vous voir rire aux éclats un jour. Alors priez, mes fils, régnez sur ce monde, mes filles, et ne perdez jamais, au grand jamais, ce trésor que Dieu a mis dans nos cœurs, la joie.
0: L'éloge de la joie par Gioia. L'album, il est...
1: Très fier d'avoir fait cet album, quand même, quand je t'entends parler comme ça.
0: Ouais.
1: Je sens que c'est sincère en plus venant de toi.
0: Oui, vraiment, parce que c'est épatant de se dire, il va prendre le temps
1: D'aller là-bas,
0: d'aller dans cette histoire-là, raconter, faire des pauses dans l'album. J'ai envie de comprendre comment c'est né tout ça.
1: Ben, c'est né d'une année 2024 où je perds un frère. Je perds mon frère de toujours, mon frère d'armes, qui décède noyé catastrophiquement comme ça un été le 3 août 2024.
0: Ouais.
1: Et lui, il me parlait souvent de ma musique. Il fonctionnait aux émotions beaucoup et il aimait cette musique émotionnelle que je mettais. Le Taïk Hit, le Taïk Tout Droit, le temps n'y pense plus. Ça lui faisait rien, tu vois. Et il me disait, moi, j'aime quand tu m'emmènes dans des histoires. J'aime quand tu fais comme quand on était petit et que tu t'inventes des trucs de starbé et trucs et qu'on s'y prête. Et il me parlait de ça à chaque fois et quand il s'en va, malheureusement, moi je comprends plus rien à la vie. Pendant un long moment, j'ai plus envie de rien parce que ce rapport à la mort, il a toujours été assez intense chez moi et perdre un frère comme ça que je n'aurais jamais imaginé. Il n'était pas malade. C'est pas comme si c'était un long combat où on a pu peut-être éventualiser le fait
0: se faire à l'idée
1: que peut-être il partirait. C'est voilà, c'est du jour au lendemain. La veille, on devait faire un barbecue.
0: Très violent.
1: Très violent. Donc c'est un truc dont tu t'y remets jamais, je pense. Et donc j'ai plus envie de rien. J'ai plus envie de musique. J'ai plus envie de chanter. J'ai plus envie de public. J'ai plus envie qu'on me parle dans la rue. J'ai plus envie qu'on me crie mon nom. J'ai plus envie de rien. J'ai plus envie de chanter. Et des fois, quand tu sais plus trop où tu vas, quand t'as plus envie de rien, faut des fois revenir de là où tu viens. Et j'ai passé quelques temps au Cameroun, en fait. J'ai passé un petit moment au Cameroun, chez moi, parce que je m'étais arrêté, donc j'ai arrêté un peu de faire de la musique pendant 8 mois. Et pendant ce temps-là, j'étais au Cameroun pendant un temps. Et c'est là-bas où on m'a raconté cette histoire, en fait, de ce Gioia, tu vois, dans un village.

0: Héritage, c'était beau, c'était un album événement, c'était avec Dadju, donc c'était, on n'avait pas besoin d'en faire trop, juste lui et moi sur scène, c'était déjà fort. Mais là, revenir solo, j'avais pas envie de revenir en lover, en crooner encore, qui raconte des histoires d'amour et tout. Bien sûr que je le ferai toujours, mais il y a quoi derrière? Et puis après, j'ai eu mes deux gosses aussi, j'ai eu deux garçons. Et ça aussi, je me disais, qu'est-ce que t'as envie que tes enfants disent si demain, toi aussi, subitement, tu t'en vas? Qu'est-ce que t'as envie que ton public se dise si subitement, tu t'en vas? Et qu'est-ce que t'as envie de laisser comme trace?
1: Ah ouais, mais alors ça, c'est terrible, parce que c'est pas anodin. C'est se dire, je sors un disque et possiblement, c'est la dernière trace que je laisse sur Terre.
0: Ouais, de ouf. Et c'est le dernier... Ben, chaque nuit, je pense, il faudrait se dire ça. Il faudrait se dire, est-ce que j'ai bien dit à ma femme que
1: je suis
0: désolé?
1: On ferait moins de conneries, oui, c'est
0: vrai. Est-ce que j'ai bien dit à ma mère que je l'aime? Parce qu'il y en a plein qui ne se réveillent pas. Et depuis le début de l'émission jusqu'à maintenant, il y en a beaucoup qui ne sont pas réveillés et qui viennent de nous quitter, tu vois. Donc, je ne veux pas être trop morose, mais c'est une vérité, tu vois, il faut se le dire. Donc, je me suis dit, si tu racontes un nouveau truc sur un album, sois prêt à raconter quelque chose de noble. Et on s'en fout des hits, on s'en fout des chiffres. De toute façon, c'est pas un truc que tu as cultivé. Raconte quelque chose dont tu seras fier. Et quand je suis devant toi là tout de suite, franchement, je me dis que j'ai fait le meilleur choix de ma carrière parce que ça tombe quand même dans l'oreille de certaines personnes, ça tombe quand même dans des cœurs qui comprennent et qui ressentent. Et ça c'est la plus belle des choses pour moi.
1: On va parler d'amour parce qu'il y a ce concept d'Afro Love,
0: qui était, voilà, la colonne vertébrale.
1: C'est ça, de la musique sur le premier album. Et voilà, l'Afro Love est toujours là sur le deuxième. Il n'est pas tout seul, mais il se passe des choses.
0: Exactement.
1: Et alors, je le disais, c'est dingue parce qu'il y a plein de façons d'envisager évidemment les histoires d'amour. Il y a cette chanson, la même histoire. Écoutez, les amis, si vous êtes assis, allongez-vous immédiatement.

Une chanson extrêmement langoureuse, sexy, lascive, langoureuse. Voilà. Mais l'amour, c'est aussi fuis-moi, je te suis, suis-moi, je te fuis. Aya Nakamura.

0: les histoires d'amour compliquées, ça fait des meilleures chansons?
1: Je pense pas, je sais pas honnêtement, mais moi j'estime qu'aujourd'hui le succès aussi de mes chansons, c'est qu'elles sont vraies, qu'elles sont pas juste toutes belles, toutes roses et basées sur de l'idyllique. Je pense qu'il y a des fois où justement va loin en fait, là tu me casses la tête et peut-être que je t'aimerai après, c'est, ça se dit pas, c'est pas gentil, mais c'est la vérité, c'est ce qu'on ressent des fois. Il y a Daevin aussi, je pense que je te spoil un peu, enfin je te
0: devance un peu, mais il y a Daevin,
1: où là c'est d'une sincérité
0: en même temps, c'est génial. Daevin, c'est marqué sur la liste des chansons, ouais, entre parenthèses, interdit aux femmes.
1: Ouais.
0: Qu'est-ce que j'ai fait?
1: Non, c'est que
0: je suis allé l'écouter.
1: Ok, je pensais que tu disais qu'est-ce que j'ai fait. Bah oui, je savais. C'était aussi un clin d'œil pour dire interdit, mais qu'est-ce que vous allez faire? Vous allez vous ruer dessus, forcément.
0: Évidemment.
1: Bah oui, tu vois.
0: C'est, en vrai, c'est la première que j'ai écoutée.
1: C'est vrai? C'est dingue.
0: Après, je l'ai remis dans l'ordre. Donc voilà, interdit aux femmes, mesdames.

0: s'apprête à faire une connerie.
1: Ouais,
0: c'est comme ça.
1: C'est ça, c'est la vie. Hein.
0: David, oui, alors c'est la vie. Et à la fois, j'ai bien aimé aussi dans vos textes l'idée que les femmes sont pas forcément celles qui attendent à la maison le mari qui, un peu lassé finalement, va se taper la voisine. On a aussi des filles qui cherchent des histoires sans lendemain.

0: que celle qui n'a jamais envoyé un petit texto à son candy boy me jette la première pierre. Donc c'est complexe, en fait,
1: c'est complexe.
0: Tout ça.
1: Bah oui, c'est riche. Ouais. C'est plein de choses, tu vois, justement.

0: Ah oui, les femmes ne sont pas seulement là à attendre leur chéri, elles ont aussi leur entre guillemets leurs vices, leurs envies, leurs trucs. C'est pas que les hommes qui sont les méchants, et c'est pas que les hommes aussi des fois qui peuvent avoir des envies un peu charnelles. Et ça, je trouve que c'est le bon équilibre dans l'amour et dans mes textes, c'est que personne n'est délaissé. Il y a de la musique pour tout le monde, et je suis toutes ces choses là aussi. J'ai vécu des histoires très langoureuses, très romantiques, et j'ai vécu des histoires sales entre guillemets. Et je les mets en chanson. Honnêtement, je suis pas là pour mentir aux gens. Et Candy Boy, ouais, ça part d'une discussion avec mes danseuses de l'époque. et en fait, j'écoute, et tu sais, ma musique, elle vient de discussions comme ça, à la chicha, peu importe, comme ça, où on discute, et je me dis, mais en fait, c'est trop vrai. Et ça a le mérite d'exister sur une chanson, cette histoire, tu vois. Ouais. Donc voilà, ça donne joya. Et depuis que tu défiles les chansons, ça fait longtemps que j'avais pas réécouté cet album, depuis qu'il est sorti, je crois. Et je suis très, très, très content de ce qu'on a fait avec l'équipe. Je veux vraiment saluer tous les compositeurs et toutes les personnes qui m'ont aidé à faire cet album. On parle pas assez d'eux en interview, je pense. C'est très important de faire même une émission autour de ça, des compos, des mecs qui suivent un peu la folie des artistes, tu vois. Ouais. Quand j'arrive et que je dis à Black Do, en l'occurrence, qui a fait ce titre, je veux raconter ça, il me dit, mais t'es un malade, allez, on y va, clink, tu vois, mais c'est ça, hein, suivre un artiste comme ça, fêlé comme moi, en plus, je salue ces gars-là et je leur dis merci et merci encore et de me lâcher jamais, les gars, parce que vraiment, on a fait un album de gueule.
1: Ouais.

0: Vous êtes inspiré partout et je crois que c'est providentiel et qu'il faut continuer à avoir vos oreilles et vos capteurs grands ouverts et nous raconter plein de choses.
1: Je veux.
0: Je vous souhaite une belle et bonne et longue route.
1: Très gentil.
0: Merci Taïk, à bientôt.
1: Merci à vous.
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2: Salut à toutes, salut à tous et bienvenue. Vous le savez, le décibel du week-end est un petit peu différent. Celui du dimanche est programmé par les auditrices et les auditeurs. Ce sera demain, en plus jour de fête de la musique. Et aujourd'hui, donc, Julie Zenati est avec nous pour faire le DJ. Bonsoir Julie.
3: Bonsoir.
2: Bienvenue. Veille de fête de la musique. C'est pas facile à dire.
3: C'est la
2: vête. C'est la vête de la musique.
3: C'est la vête de la musique.
2: C'est la vête.
3: Oui, oui. On n'a qu'à tout parler comme ça.
2: C'est bien. Ça va être long. Jusqu'à 21h, on va y arriver. Allez, je propose un jingle pour nous reconcentrer. Julie Zenati,
3: oui.
2: Bonsoir et bienvenue.
3: Bonsoir.
2: Avant de découvrir cette sélection de chansons absolument magnifique, je me demandais si justement tu avais toi des souvenirs de fêtes de la musique. Je vois à ton visage que oui, alors écoute, je t'en supplie, partageons.
3: Certains dont je pourrais parler, d'autres que je réserverai à ma fille quand elle sera grande et un peu plus grande et plus en âge de faire des bêtises.
2: Ah d'accord, donc on a eu des fêtes de la musique un petit peu échevelées.
3: Et puis l'inconscience de l'adolescence,
2: ouais,
3: qui fait qu'on traverse Paris à pied, on va n'importe où pour aller écouter tel groupe qui est dans tel endroit, et tu finis dans tel petit bar où t'as pas le droit de rentrer, mais tu te débrouilles quand même pour rentrer, et puis t'appelles tes parents d'une cabine téléphonique, et tu dis non mais c'est bon, je dors chez machin, et en fait jamais tu n'arriveras chez machin, parce que c'est bien trop loin, et t'es à l'autre bout de Paris. Enfin, mais j'ai des souvenirs de fêtes de la musique très joyeuses, en fait, à Paris.
2: Ouais.
3: Moi, j'adorais aller vers les Abbesses, vers Montmartre. Et il y avait souvent Kezia Jones aussi dans le 9e arrondissement,
2: ouais,
3: qui jouait tout le temps, en fait. Et je pense même que cette année, elle est encore là.
2: Oui, c'est possible.
3: C'est tout à fait possible. Et donc, c'était notre premier step pour monter ensuite vers Montmartre. Et on se retrouvait toutes les copines. Évidemment, on se pimpait un peu, hein. C'était un peu la soirée, quoi.
2: La soirée, ouais. Voilà,
3: c'était le début de l'été et tout. Et puis, on allait découvrir des petits groupes. On faisait en sorte de pas trop se perdre. Et puis, on dansait dans la rue, quoi.
2: Ouais.
3: Ça, c'est des beaux souvenirs.
2: Un des grands moments de la fête de la musique. 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Alors Julie, on fait aussi la fête de la musique ensemble,
3: oui.
2: Parce que quand je t'ai demandé de choisir des chansons, je vois que tu as pris ma requête très au sérieux. Tu nous as fait une playlist très éclectique.
3: Bah parce qu'il fallait que ça corresponde à des anecdotes. Alors,
2: ouais.
3: Du coup, c'est pas la plus festive de la Terre.
2: C'est pas faux.
3: C'est pas faux. Mais on a quand même. Enfin, j'ai pas trop mauvais goût.
2: Non, exactement.
3: Mais c'est pas très joyeux. Heureusement que c'est demain la fête de la musique.
2: Oui, c'est ça. Ce soir, on se prépare.
3: On se prépare
2: et on va démarrer donc avec une chanson de Whitney Houston qui s'appelle The Greatest Love of All. Là, pour le coup, la chanson est belle, mais c'est le destin de Whitney qui est un peu tristoun. C'était ta chanteuse préférée quand t'étais petite, Whitney, ou...
3: C'est ma chanteuse préférée.
2: Encore aujourd'hui.
3: Ah ouais, dans l'absolu, en fait. Je pense que c'est cette voix qui m'a donné envie de chanter. C'est grâce à cette chanson-là que j'étais repérée dans un club de vacances au karaoké. Et Whitney Houston, j'ai toujours une fascination pour sa voix, pour son destin aussi, voilà, c'est une artiste qui m'a toujours bouleversée. Même quand je comprenais pas l'anglais, j'avais l'impression de comprendre ce qu'elle racontait. C'est comme ça que j'ai découvert l'interprétation et le pouvoir de l'interprétation au-delà de la langue, en fait.
2: Ouais. Et le fait qu'on connaisse son histoire en vrai, à moins d'être très très fan, il a fallu attendre qu'elle soit morte pour comprendre un peu toutes les difficultés qu'elle avait traversées et toutes les douleurs de la vie de chanteuse.
3: Oui,
2: tu le savais à l'époque ou tu l'as su pareil un peu plus tard?
3: Il y a beaucoup de choses qu'on savait déjà, mais le fait qu'elle ait autant souffert d'être une chanteuse noire qui fait de la musique pour les blancs, c'est comme ça qu'on la décrivait, ça a dû être terrible à vivre. Parce qu'en fait, t'es t'es nulle part.
2: Et t'es maltraité des deux côtés.
3: T'es maltraité des deux côtés. Et puis à côté de, et puis la solitude dans laquelle ça te met. Et je pense que c'est ça qui c'est ce mal-être là et ce regard qu'on a posé sur elle qui a été déclencheur de tout le reste de ce désarroi dans lequel elle s'est empêtrée et malheureusement les mauvaises rencontres, les mauvais hommes. Mais il reste toujours cette voix.
2: Alors on va l'écouter, Whitney Houston, hommage, et donc Julie Zanatir qui vous dit que c'est cette voix qui lui a donné envie de chanter. Alors pour ça aussi, merci Whitney.

0: Elle a 40 ans, cette chanson incroyable, Greatest Love of All, Whitney Houston. Alors vous l'avez écoutée à la maison, moi j'ai eu de la chance en studio, donc dans une oreille j'avais Whitney Houston dans mon casque, et puis dans mon autre oreille j'avais Julie Zenati qui, donc je peux en témoigner, connaît la chanson par cœur à la virgule près, et effectivement fait partie de ces personnes un peu surhumaines qui peuvent la chanter. Et donc tu chantais ça gamine au karaoké?
1: Ouais, je chantais ça. Je sais pas.
0: T'avais une voix d'adulte, en
1: oui,
0: fait.
1: Oui, j'ai toujours eu une voix d'adulte. C'est toujours ce qui a été très étrange dans la perception des gens sur moi, parce oui. Que du coup, oui, mais toute petite, mais qu'est-ce que c'est cette grosse voix, voilà. Puis alors, en plus, quand j'étais petite, c'était, enfin, il y avait pas de contrôle, donc c'était, je montais, je ne sortais jamais, quoi. C'était, ouais. C'était assez. Je pense que pour les gens, c'était un peu animal de foire, quoi. Il y avait un truc un peu comme ça. On aurait
0: fait phénomène, disons, animal oui, de foire, enfin, tout de suite.
1: Oui, tout de suite, c'est vrai.
0: Non, oui, mais oui. Ça, tu sais ce que c'est? Ça, c'est la mère en toi qui parle, parce que tu te dis que peut-être tu laisserais pas tes enfants être sur scène aussi, voilà, montrer autant petit.
1: Alors, non, je crois pas. Je pense que...
0: C'est dur, animal de foire, de dire ça, quand même, Julie.
1: Ouais, c'est ça, c'est dur. Je n'ai jamais été très, très tendre à mon sujet. Est-ce que c'est de l'humour ou est-ce que c'est un manque de confiance en soi? Je ne sais pas. Mais non, mais c'est vrai que... très vite, j'ai constaté que ma voix suscitait beaucoup de d'attention, oui. et pas de l'admiration, en fait, pas waouh, c'est fou, quel talent, c'est oh, c'est fou, cette profondeur de voix, cette étendue vocale qu'elle a. Enfin, on était tout de suite dans la technique de la chose,
0: ouais.
1: Et c'est vrai que moi je chantais juste parce que ça me faisait kiffer, quoi. Et c'est pour ça que mes parents m'ont laissé faire, c'est parce ouais. que ça me faisait kiffer. Eux, ils m'exhibaient pas du tout, c'était pas du tout leur truc.
0: Ouais. Alors justement, ce côté voix adulte chez une toute jeune fille nous amène à la chanson suivante, qui est tirée de Starmania.
1: Ouais.
0: Voilà, comédie musicale, la comédie musicale des comédies musicales. Il y a Diane Dufresne qui chante Les adieux d'un sexe symbole.
1: Ouais.
0: C'est une chanson d'une femme en fin de carrière, un peu au bout du scotch.
1: Au bout du roule.
0: Voilà, vraiment, elle a tout vu, elle a tout supporté, les bons hommes, tu sens qu'il y a de la drogue, tu sens qu'il y a de l'alcool,
1: il y a tout.
0: Elle est
1: complète.
0: Et qu'elle est en train de dire, allez, moi je raccroche, je me casse, ouais. Et je vous laisse entre vous, salut les moches. Donc ça, c'est la chanson. Et puis à toi, à quel âge on te fait chanter cette chanson?
1: À quel âge je chante cette chanson?
0: Tu chantes cette chanson, c'est ton choix.
1: Ma sœur écoutait tout le temps Starmania à la maison. Elle se prenait pour Crystal, France Gall.
0: Tout ça. Ouais.
1: Et moi, j'ai eu un kiff absolu sur Stella Spotlight, sur ce personnage-là, sombre, la star déchue, la femme objet. J'ai tout de suite eu une incohérence particulière pour ce personnage qui m'a beaucoup touchée.
0: Oui.
1: Et quand mon père jouait Starmania au piano, je lui ai dit, voilà, moi je voudrais chanter Les adieux d'un sexe symbole. Et donc, je devais avoir 10 ans. Et dans cette chanson, il y a une petite phrase un peu coquine qui dit... Enfin, je me souviens vraiment de l'endroit. Ouais. C'est sur qui on éjacule seul sur mon acropole. Ouais. Voilà. Et c'est vrai que dans la bouche d'une petite fille de 10 ans, c'est étrange. Moi, je ne savais même pas ce que ça voulait dire.
0: Bah non, c'est ça.
1: Donc, au bout d'un moment, ma mère m'a dit, tu peux dire sur qui on se bouscule. Donc voilà.
0: Bravo madame. Très bon réflexe.
1: Merci madame. Parce que c'est sûr que bon, c'était toujours un peu gênant.
0: Ouais, ouais.
1: Alors parce que j'ai posé la question, mais ça veut dire quoi? Et mon père m'a répondu, il y a le dictionnaire. Et après, évidemment, c'était mieux qu'on se bouscule.
0: Ouais, ouais.
1: Et du coup, ce qui est assez rigolo pour l'anecdote, c'est cette chanson-là, donc m'a toujours suivie, et finalement m'a amenée jusqu'au rôle de Notre-Dame de Paris, jusqu'à chanter La Monture en studio avec Luc Plamondon et ma mère à côté, et Luc qui se retourne un peu gêné vers ma mère en lui disant, ça vous dérange pas qu'elle dise délivre-moi de ma ceinture, viens en moi petite ordure. Et là ma mère la regardait, elle dit, vous savez, depuis qu'elle a 10 ans, elle chante sur qui on éjacule. Ouais. Donc je pense que ça devrait aller. Et voilà.
0: Et voilà, Julie Zenati qui d'instinct est allée vers Diane Dufresne. Nous, on y va pour le bonheur de réentendre cette chanson absolument poignante. Les adieux d'un sexe symbole dans Starmania.

0: Nicole.
1: Équivalent musical du triple salto, double boucle piquée, que ne sais-je encore.
2: C'est un 10.
0: Incroyable. C'est un 10.
2: Oh,
0: Julie Zenati. Eh ben, tu sais quoi? Je te remercie parce que les adieux d'un sexe symbole, donc Diane Dufresne, dans Starmania, 79, Plamondon Berger. C'est pas la chanson de Starmania qu'on réécoute le plus. Peut-être non. Parce qu'elle nous met mal à l'aise.
2: Oui, aussi peut-être, ouais.
0: Qu'elle dit des trucs super vrais, que là, on l'écoute après la mort de Loana, quelques mois après, mais ouais. Mine de rien, ça fait penser à toutes ces nanas qu'on a sacrifiées comme ça sur l'autel de la célébrité.
2: Bien sûr.
0: Et en fait, elle dit les mots, comme
2: elle
0: on dit aujourd'hui.
2: Elle dit les mots et c'est toujours actuel. Et ouais. Voulez-vous voir la mort en face? Elle s'habille en technicolore. Je pense qu'on ne peut pas vivre au travers uniquement du petit écran. Et notre métier doit savoir s'arrêter aux portes de chez nous, c'est très important.
0: Alors oui, mais quand on commence comme toi très jeune, ou comme quand on a cet énorme tube, si je m'en sors, qu'on va écouter là, ton premier tube d'il y a une 25aine d'années maintenant, hyper jeune, comment tu fais justement pour faire la part des choses? Parce que évidemment, quand t'as un mari, quand t'as des enfants, etc., tu sais arrêter à un moment d'être la chanteuse. Mais est-ce que toi, à un moment de ta vie, t'as été que la chanteuse 24/24?
2: Oui, bien sûr. Moi, j'ai été la chanteuse jusqu'à mon album Plus de Diva.
0: Ah oui.
2: Ouais, donc à l'époque, j'ai 28 ans.
0: Et tu fais ce choix de ne plus être 24 heures sur 24 la chanteuse et de préserver un petit peu ta vie parce que tu sens que si tu
2: non, c'est l'échec.
0: Ah, c'est l'échec.
2: C'est l'échec de cet album.
0: Qui fait que
2: je me rends compte que je ne prends plus aucun plaisir à faire ce que je fais, que la pression est trop forte, que je suis trop le centre de la vie de plein de gens au-delà du public. Hein. C'est vraiment l'industrie en elle-même.
0: Oui, les gens qui sont dans ton équipe, qui travaillent
2: pour
0: toi.
2: Dans mon label, ouais. Dans tout ça. Je sens qu'on attend énormément de moi, plus que mes parents le jour de mon brevet.
0: Ouais.
2: Et c'est à partir de là, je pense que je rentre dans la création de cet album qui s'appelle Plus Diva, donc je pense que c'est pas tout à fait anodin, oui. Avec le recul et quelques années de psychothérapie. Et c'est ce que j'appelle, c'est un très bel album, mais c'est vraiment un album suicide. C'est tout ce qu'on n'attendait pas de moi, tout ce qu'on ne voulait pas de moi, et je l'ai fait.
0: Ouais.
2: Et il est très beau. Mais c'est vraiment, c'est le saut du voile de la mariée des Trotta, quoi. On y va, quoi. On y va, franco.
0: Et là, maintenant, avec le recul,
2: ben merci.
0: T'as eu raison.
2: Ouais. Ben, merci, en fait.
0: Merci l'instinct, merci les tripes aussi.
2: Merci l'instinct, je pense. Merci mon chemin, en fait. Parce que ça devait être mon chemin. À un moment, il fallait que je m'écrase pour pouvoir redéfinir ce qui était essentiel et nécessaire à la vie, de manière générale. Et il fallait que je puisse construire ma vie en dehors de cette voie qui m'a apporté beaucoup de bonheur. C'est comme je l'appelle, et ma meilleure amie et ma meilleure ennemie, parce qu'elle devenait, ça devenait très addictif aussi, ce succès. Donc, il fallait que ça s'arrête.
0: Et ça te permet, là, maintenant, en 2026, d'avoir fait la paix avec tes plus grands succès et aussi avec les choses qui ont moins marché.
2: Bien sûr.
0: Et donc de réenregistrer avec bonheur,
2: ah oui.
0: Si je m'en sors, pas toute seule cette fois.
2: Bah parce que la chance que j'ai avec cette chanson, c'est que cette chanson, elle est rentrée chez les gens. Aujourd'hui, comme je le dis, cette chanson ne m'appartient plus, et depuis longtemps maintenant. Et j'ai reçu des milliers et des milliers de témoignages sur cette chanson où les gens m'ont dit que c'était un peu la lumière au bout de leur tunnel. Et évidemment que je leur remercie et je de l'avoir porté et de s'en être servi comme d'un pansement, parce que c'est ce que j'ai fait aussi moi en écrivant cette chanson. Mais j'avais envie de pouvoir la la transmettre encore une nouvelle fois au travers d'une autre voix. Et c'est pour ça que j'ai choisi de chanter avec la chorale de Bondy, qui sont des jeunes enfants, des ados, qui eux racontent le Si je m'en sors encore différemment, parce que c'est pas le même que le mien.
0: Ça résonne pas de la même manière chez les enfants.
2: Ben non, parce que pour eux, aujourd'hui, la société est différente, c'est pas les mêmes problématiques adolescentes qu'à mon âge, ils sont pas confrontés aux mêmes problèmes que je pouvais l'être à mon âge, et en même temps, quand ils la chantent, ils me disent que ça leur fait du bien. Donc peut-être que ce pansement-là, il va pouvoir passer les années et les générations.
0: Et ils t'en ont parlé, justement, ces petits chanteurs, ces petites chanteuses. Le si je m'en sors, alors je ne sais pas si c'est indiscret de te poser la question, mais qu'est-ce que ça signifie pour eux, de quoi ils se sortent en chantant cette chanson-là?
2: Oui, c'était important pour moi de comprendre, au-delà juste de la technique de la chanson et du fait que tout le monde la chante en radio-crochet ou télé-crochet et tout en crochet.
0: J'avoue, je lui ai fait un peu de mal au karaoké moi-même. Ça m'est déjà arrivé.
2: C'est pas grave. C'est pas grave, je t'en veux pas. Mes oreilles n'ont pas saigné.
0: Non,
2: bien sûr, je leur ai demandé, et c'est fou parce que, quand on écoute leurs témoignages, certains enfants disent, moi, ça m'a permis de me dire si je m'en sors, ça m'a permis de me battre contre le harcèlement. Quand on dit si je m'en sors, c'est subir et résister après le divorce de parents qui se déchirent.
0: Ah ouais, c'est dur, ça.
2: C'est la violence familiale. J'ai eu aussi ce type de témoignages-là. Le courage de parler et de dire ce qui arrive aujourd'hui peut ne pas être mon demain et je vais m'en sortir. Ils ont mis beaucoup plus d'espoir, eux, dans cette chanson que moi j'ai pu en mettre en l'écrivant.
0: On l'écoute, cette nouvelle version de Si je m'en sors, Julie Zenati, et dans Décibels.

0: entre cette nouvelle version de Si je m'en sors et puis l'album sorti récemment, Le Chemin, on se dit que les concerts de Julie Zanatti en ce moment, ça doit être magnifique et très plein de spiritualité. Il y en a un qui arrive à Paris, à l'église de la Madeleine.
1: Oui.
0: T'as beaucoup joué récemment dans les églises, dans
1: les cathédrales. Oui, ça fait un an.
0: Voilà, c'est...
1: C'est le cadeau, c'est la fin du chemin.
0: Ouais, oui, c'est ça.
1: Ça y est.
0: Toutes ces églises, toutes ces façons de chanter finalement qui sont très très différentes. Le 17 septembre donc à Paris à la Madeleine, il y aura avec toi des choristes, il y aura avec toi des musiciens. Ça va être un moment vraiment important. Et je crois que tu t'y prépares. Enfin depuis de longs mois, t'es déjà allé à l'église de la Madeleine pour essayer de capter un peu l'ambiance qui est particulière dans cette église-là.
1: Ouais, dans cette église, c'est assez particulier parce que c'est vraiment... j'ai fait une rencontre avec cette église. C'est une église que j'ai toujours vue pour passer de l'autre côté de la Seine par rapport à là où j'ai toujours habité. J'ai toujours passé par la place de la Madeleine, je l'ai toujours vue et je n'y étais jamais entrée. Et j'y suis entrée par hasard et j'ai eu l'impression d'être... complètement envahi par beaucoup de douceur, de la plénitude. Je me suis sentie prise dans les bras. Je ne sais pas comment expliquer. Pourtant, j'ai fait beaucoup d'églises et j'ai rencontré des lieux merveilleux. Mais là, j'ai eu l'impression que j'avais une petite place, j'avais quelque chose à raconter ici. Et puis, ce qui est assez joli, et peut-être que c'est ça que j'ai ressenti aussi, c'est que dans cette église, il n'y a que des femmes.
0: C'est rare.
1: Jeanne d'Arc, Marie-Madeleine, Sainte-Thérèse. Et donc, toutes les représentations sont des saintes.
0: Et des femmes.
1: Voilà. Et je pense que c'est peut-être ça, en fait, de façon très inconsciente encore, qui m'a appelée vers cet endroit. Et c'est un endroit qui est très doux, qui est très très doux. C'est en fait dans cet endroit, il y a beaucoup de joie. C'est très joyeux. Je suis entrée dans des églises où c'était beaucoup plus lourd, où on sentait que il y avait eu beaucoup de prières, beaucoup de demandes où c'était voilà, enfin on capte les énergies, les pierres gardent des énergies. Je rentre pas dans un truc chamanique, hein.
0: Oui, mais bien sûr, quand tu vas à l'église, parfois c'est parce que t'es désespéré. Voilà, il y a des églises qui sont pleines de larmes.
1: Voilà,
0: ça, c'est sûr.
1: C'est ça, pleines de larmes, c'est tout à fait le mot. Et là, j'ai senti une église pleine d'espoir. Et
0: tu dois avoir hâte.
1: J'ai hâte.
0: 17 septembre.
1: Ouais, j'ai hâte. J'ai hâte et en même temps, j'ai pas hâte parce que quand je l'aurai fait, je l'aurai fait. Après, je le ferai plus. Et je sais que ça va être un moment fort et clé dans ma carrière. Je sais que je sais pas où ça va m'emmener, mais en tout cas.
0: T'as toujours le chemin, hein, de toute façon, Julie Zanatti.
1: Ça n'arrête jamais.
0: L'album et le chemin. Donc, ce concert exceptionnel à Paris, à l'église de la Madeleine, ce sera le jeudi 17 septembre. Si vous pouvez être là, soyez là, faut pas rater. À tout de suite.
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0: Et on a de la chance parce que ce soir notre invité, c'est la divine Julie Zanatti. Tu nous as choisi des chansons qui ont donc un rapport avec des moments de ta vie.
1: Ouais.
0: Mais en vrai, la musique dans ta vie, c'est comment d'ailleurs? C'est toute la journée, c'est être très égoïste avec des écouteurs ou tu fais profiter à toute ta famille? C'est comment?
1: C'est très égoïste avec des écouteurs et c'est surtout pas toute la journée.
0: Ah, intéressant. T'as des moments clés pour écouter de la musique?
1: Ouais, j'ai des moments clés parce qu'en fait, le problème quand j'écoute de la musique, c'est que j'entre trop dedans. Et du coup, après, je peux être mal pendant un petit moment.
0: Tu veux dire si une chanson te touche très fort?
1: Ouais.
0: Une éponge à.
1: Je suis une éponge. Oui.
0: Ah oui, d'accord.
1: Moi, le seul endroit pour me recentrer, c'est vraiment le silence. C'est pour ça que j'ai trouvé mon truc dans les églises. Hein,
0: oui, parce c'est
1: que
0: ça.
1: Pour le coup,
0: t'es pas embêté.
1: Je suis pas embêté, quoi. Tu vois.
0: Bah, les voisins, c'est le cimetière. Donc ouais, souvent, oui, effectivement, il y a pas beaucoup de bruit.
1: Voilà.
0: Ok. Donc si on te met une chanson déprimante, possiblement tu vas déprimer.
1: Ouais, complètement. Ouais, je suis complètement une éponge. J'ai aucune personnalité. Je suis incapable.
0: Et c'est quoi ton seuil de résistance à une chanson que tu n'aimes pas ou à une musique que tu trouves vraiment pourrie?
1: 32 secondes.
0: Tu te casses.
1: Je quitte
0: la pièce.
1: Je bouche mes oreilles.
0: Ouais.
1: Non, je quitte le projet. Tout de suite.
0: Elle quitte le loft.
1: Ouais. Je sors. Ah ouais. Moi, si tu veux me faire fuir, mets-moi un truc que j'aime pas. Je ne peux pas rester. C'est-à-dire que j'ai l'impression que ça agresse mes oreilles, mon mental, mon cœur, mon corps, tout. Ça m'agresse entièrement.
0: Alors, comme on veut qu'elle reste, ce qu'on va faire, c'est qu'on va mettre une chanson que Julie Zenati a choisie elle-même.
1: Ouais. En espérant ne pas agresser les gens.
0: Ah bah, respire encore, Clara Luciani. Voilà,
1: tout le monde, on aime que cette chanson. Tout le monde l'aime, cette chanson.
0: Alors, c'est un alors pour beaucoup, en tout cas pour moi.
1: C'est Covid.
0: C'est sorti Covid.
1: Bah,
0: c'est
1: bien
0: déconfinement.
1: Sûr. Bah oui.
0: C'est ta chanson du déconfinement.
1: Mais évidemment, parce que moi, j'ai détesté le confinement.
0: Horrible.
1: Ah, on est d'accord.
0: Oh,
1: moi, mon mari m'en parle encore comme de ces émotions que c'était les bisounours. Ah, c'était super. On faisait manger toute la journée. Moi, j'avais envie de flinguer tout le monde. Je voulais sortir de chez moi.
0: Et déjà, t'as pas divorcé, bravo. Moi, j'ai divorcé direct en sortant. Premier truc que j'ai fait. On est déconfiné. Appelez l'avocat.
1: Non, mais lui, il était beaucoup dans la cave. Il a refait toute la cave. Franchement, nickel.
0: C'était ça le secret.
1: Ouais, il était pas là. Dans la cave, au sous-sol. Et moi, je faisais mon album dans l'autre sous-sol. Vraiment, on s'est pas beaucoup vu finalement. Mais et du coup cette chanson est sortie et là je me suis dit ok, il y a cette chanson, c'est-à-dire que moi aussi je sors. C'est marrant en fait, je me souviens encore sortir de chez moi avec mon masque, parce qu'on est sorti longtemps avec des masques en fait, hein, et avec il faut que ça bouge
0: sous mon masque, mais quand même.
1: Ah oui, allez, respire encore, même avec le masque, vas-y, respire. Je me souviens encore de cette bouffée d'oxygène de cette chanson. C'est marrant en fait, elle m'a réconciliée avec la vie, quoi.
0: Merci Clara. Respire encore. Parce que vous aussi, vous l'avez vécu. Ce moment où tu ouvres la porte en grand.
1: Et tu pars, et tu sors, et tu cours.
0: Oui !
1: Liberté !

0: Respirez encore, c'était la consigne dans la chanson de Clara Luciani qui a été très bien appliquée donc par Julie Zenati.
1: Ouais.
0: Quelle bonne idée de réécouter cette chanson.
1: Elle est incroyable cette chanson.
0: Il faut que tu aies ton émission de radio, je t'annonce. Hein.
1: Pour avoir juste
0: t'as
1: cette
0: super
1: chanson.
0: Goût. Non, t'imagines, tu passes que ça.
1: Que ça. Et ça s'appelle comment? Respire encore.
0: Ça s'appelle Respire encore.
1: Ah, elle va pouvoir se faire la piscine avec les droits d'auteur, hein, dites.
0: C'est sûr. Julie Zenati est notre invitée ce soir dans Décibel. En attendant d'aller nager dans la piscine de Clara Luciani, on continue donc à découvrir tes choix musicaux. Première voix masculine de la soirée.
1: Ah ouais, j'en ai pas beaucoup.
0: Bonsoir monsieur, Daniel Balavoine.
1: Ouais.
0: Alors, qu'est-ce qu'il représente pour lui? En plus, voix masculine, mais qui va dans les aigus.
1: Mais oui, incroyable. Aussi, c'est ça, en fait. C'est une voix non genrée, finalement.
0: Oui, pour le coup, oui. Vraiment.
1: Bah oui. Ouais. Bah évidemment, première rencontre avec Balavoine, c'était sur évidemment Starmania.
0: Oui.
1: Enfin, auditivement parlant, hein, puisque j'avais 2 ans, peut-être même 4 ans, je crois 5 ans. Et puis ensuite, j'ai continué à écouter parce que c'était une voix qui me touchait. Et au-delà de ça, j'ai toujours été très impressionnée par l'écriture de Daniel Balavoine. J'y ai toujours senti une forme de spiritualité, toujours un regard vers le ciel.
0: Je vais t'interrompre, pardon, mais Julie Zenati écrit ses chansons. Message à la communauté. Parce que, non, elle chante super bien et tout, mais en fait, la meuf écrit. voilà, pardon, je referme la parenthèse, mais puisque tu dis que t'es touchée par l'écriture de Balavoine, c'est pareil, les gens ne savent pas, il écrit pas, on s'en fout,
1: il chante bien.
0: Toi aussi, comme tu chantes bien, on s'en fout un peu de savoir si c'est toi, mais c'est toi. Oui. Voilà, je referme la parenthèse. Donc, Balavoine.
1: Et Balavoine, en fait, j'ai toujours senti cet attrait spirituel dans sa façon d'écrire, avec toujours cette idée que on pourra... Ah, peut-être ce sera les femmes qui sauveront le monde, peut-être ce sera Dieu qui sauvera le monde, peut-être. Et il y a cette chanson, l'Aziza, pour la petite histoire, je la chantais premier plateau télé et je pars à Agadir. Non, c'était à Marrakech à l'époque pour le concert de la tolérance.
0: Ouais.
1: Donc on me demande de venir chanter. À cette époque-là, j'ai fait un duo avec Passy qui se retrouvera par la suite sur tout premier album.
0: Mais oui.
1: Et donc à l'époque, c'est Manu Viraud, donc qui était le programmateur.
0: Et il est toujours le programmateur. Par exemple, le concert de la fête de la musique demain.
1: Ah bah oui, c'est Manu aussi. Ah oui, oui. Et donc, c'est ma première télé. Il invite donc Passy et moi à venir faire ce duo. Et puis, Passy loupe l'avion.
0: Ah mince.
1: Donc moi, j'ai 18 ans, c'est ma première télé. Il y avait aussi d'autres chanteurs. Il y avait Patrick Fiori, il y avait Nourrit. Et de façon très mignonne, Patrick me dit moi, je dois chanter l'Aziza, est-ce que tu veux qu'on le fasse ensemble ? Et c'était sympa parce qu'en plus, on se connaissait de. Enfin, on venait de faire. On était encore en plein Notre-Dame de Paris.
0: Ouais.
1: Il a bien vu que, en fait, du coup, sinon, moi, j'allais rester là, puis j'allais regarder le concert de la tolérance, puis j'allais pas chanter. Et puis, j'avais amené ma belle robe et tout. Enfin, j'étais prête. C'était ma première vraie télé, quoi, en tant que Julie Zenati, fleur de lys de Notre-Dame de Paris.
0: Ouais.
1: Et donc, du coup, j'ai chanté l'Aziza avec Patrick, et c'était fou parce que c'était en plein milieu de la place Jemaa el-Fna, avec plein de gens et on a chanté l'Aziza, et c'est là où tu te rends compte que la portée des mots et puis surtout le bonhomme pouvait enjailler n'importe quelle foule et faire lever des foules. C'est que moi, j'étais pas connue, Patrick pas non beaucoup non plus. On arrive au Maroc, on chante l'Aziza et les gens sont avec nous et chantent avec nous, et là tu te dis waouh, ok, ça, c'est très, très fort. C'est-à-dire que ma première émission, tu me prends un public qui...
0: Ouais, enfin, c'est une vague d'amour, quoi.
1: Et puis, c'est comme si Balavoine était là, quoi. C'était fou.
0: Ah, c'était beau. Merci de partager toutes ces histoires avec nous. Julie Zenati, aussi. L'Aziza.

0: tranquille.
1: Oh, mais c'est déjà pas mal. Mais c'était peut-être pas au Vélodrome tout l'été aussi.
2: Il en fallait
1: beaucoup au Vélodrome. Mais donc toi, tu es en fait évidemment cette voix de cristal de la chanson française qui sera là avec ses choristes. Oui. 40 concerts. C'est énorme.
2: Oui, c'est vrai.
1: Tout le mois de juillet, début de mois d'août.
2: Voilà, ouais. C'est mon GR20 à moi. C'est mon petit GR20.
1: Non, mais ça va être incroyable. Donc
2: oui,
1: ça,
2: non, je suis
1: le répertoire, c'est...
2: Je fais un petit florilège de mes tubes. Je suis très contente de pouvoir les chanter dans le sud, parce que c'est vrai qu'avec la tournée des églises, je ne suis pas allée beaucoup dans le sud.
1: Ouais.
2: J'ai plus fait le nord, l'est, la Bretagne, tout ça.
1: Paris à la rentrée, la Madeleine.
2: Et donc là, c'est un peu ma récré, parce que c'est très chouette de chanter avec un chœur, c'est une autre énergie, je me fonds là-dedans, et puis c'est très festif.
1: Ouais.
2: Donc voilà, ça va être 40 jours de fête.
1: Vous allez avoir toutes les infos sur lecoeurdusud.fr. Tournée, ça c'est le sud, oui, Julie Zenati.
2: Oui, c'est ça, le sud.
1: Été 2026, partout dans le sud. Tu vas chanter D'où je viens ?
2: Ben non.
1: Eh ben pourquoi ?
2: Et ils n'ont pas travaillé.
1: Ils n'ont pas travaillé. C'est pas grave, on va l'écouter maintenant. Alors, d'accord. J'adore cette chanson. Toi aussi, elle a une place particulière dans ton cœur ?
2: À moi, c'est la chanson de la résurrection. Hein. Ouais. C'est 5 ans après Plus de Diva. C'est le moment où je casse le jouet, où je quitte la maison de disque, où
1: Tu prends ton indépendance.
2: Je prends mon indépendance, je change de vie carrément.
1: Ouais.
2: Et il y a beaucoup moins de numéros de téléphone dans mon téléphone, mais en même temps c'est les vrais qui restent. Donc ça permet de faire le ménage, c'est pas mal de le faire avant ses 30 ans et c'est ouais. juste avant mes 30 ans et je tombe enceinte de ma première fille, enfin de ma fille, j'en ai qu'une hein, qui s'appelle Ava et j'ai besoin de lui raconter que de là d'où je viens, on ne baisse jamais la tête et on avance. Et parfois on peut penser que notre dureté elle est d'origine, mais que c'est plutôt de la pudeur. Et voilà.
1: D'où je viens, Julie Zenati, chanson à part dans son répertoire et ce soir, dans Décibels.
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0: Zenati, quelle masterclass cette chanson, bravo Julie.
1: Merci.
0: Je suis très contente qu'on ait passé cette soirée ensemble. Je rappelle que on pourra t'applaudir à Paris à l'église de la Madeleine le 17 septembre prochain. Évidemment, c'est le chemin logique après ton album Le Chemin que je recommande à tout le monde. Et je t'annonce qu'on a 20 secondes pour que tu nous dises pourquoi on termine l'émission avec Liza Minnelli et New York, New York.
1: Liza Minnelli, New York, New York, c'est la chanson qui m'a fait passer plein d'étapes au fur et à mesure de ma carrière. Et je me souviens avoir passé 4 mois dans mon rôle de Fleur de Lys, accompagnée de tous mes compères. Et on fait une émission de télé et on dit « qu'est-ce que tu aimerais chanter ?» Je dis « New York, New York » de Liza Minnelli. Et je me souviens de la tête de Garou qui tout d'un coup ouvre les yeux et fait « ah oui, en fait, c'est une américaine celle-là ». Et voilà, et j'étais assez fière de ce moment-là avec mon anglais chewing-gum.
0: Ouais.
1: Donc voilà, Liza Minnelli, ça a toujours été très important, non pas pour le lever Jean, mais vraiment pour cette chanson.
0: Alors on y va, en se régalant les amis, et j'embrasse l'American Julie Zenati.
1: Yeah.
0: Thank you so much.
1: You're welcome, it was a pleasure.
0: À la prochaine, merci Julie, bravo
1: merci
0: pour tout.
1: Merci et bonne fête de la musique.
0: Oui.

0: merveille cette chanson. Et merci à Julie Zenati pour ce bon moment passé ensemble. Décibel, c'est terminé pour ce soir. Merci à l'équipe de l'émission, Iris Guitoni, Enzo d'Hospital, Iki, Elodie Bianca Maria, Sadika Raoult et Franck Moilier. Puis merci à vous d'avoir écouté.
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3: Bonjour, merci d'avoir choisi votre radio ici. C'est Willy vient déjeuner chez vous, numéro 1063.
4: Ça filoche,
3: mes amis. Bonjour la tribu.
5: Bonjour.
3: Alors, qui est là aujourd'hui? Nicolas Malabeuf. Bonjour mon bon Nicolas.
6: Bonjour Willy, bonjour tout le monde.
3: Et Fabien Aymon, notre geek. Bonjour mon Fabineux.
7: Bonjour Willy, bonjour à tous.
3: Et bienvenue à tous, mes amis. J'espère que vous avez passé une bonne semaine.
7: Excellent.
3: Il a fait beau, ça y est, on est en été. C'est ma saison préférée. C'est la saison du soleil, des godivots et des amours sans lendemain.
7: Oh, mais ça, c'est le meilleur.
6: C'est pour vous.
3: On se rappelle à la rentrée. Ouais, bien sûr. Dans tous les cas, à consommer avec modération. Et aujourd'hui, mes amis, comme cette saison me met en joie, on va vous proposer jusqu'à 13h une émission différente, une émission pas pareille. On va vous proposer une spéciale. Il nous manque à la télé. Pourquoi? Eh bien, parce que je suis le patron et que je fais ce que je veux. J'avais envie aujourd'hui de réunir deux grandes figures du PAF. Ils nous ont divertis, informés, amusés, émus. Ils sont deux. Il y a un homme, il y a une femme. On fera donc Shabadabada jusqu'à 13h. Je vous les présente dans une minute. Mais d'abord, évidemment, mes amis, vous savez, vous faites l'émission avec nous. D'abord, sur le groupe Facebook, mon Fabinho.
7: Si vous voulez réagir sur Facebook, vous tapez Youpi la vie avec Willy Rovelli. Bim, on vous lit. Et il y a Bernadette qui nous a laissé un message cette semaine. Elle a fait un tour au Futuroscope. Elle a posté une photo sur le groupe. Donc, merci Bernadette. Vous pouvez faire comme elle sur Facebook. C'est gratuit. Vous tapez Youpi la vie avec Willy Rovelli.
3: Merci beaucoup. Et appelez-nous à 0810 055 056. Connaître les voix de nos invités dans un petit instant. Si vous avez envie de les appeler pour leur dire « Allô, je vous aime » ou « Allô, je ne peux pas vous blairer ».
7: Appelez-nous quand même.
3: On prend tout le monde. 0810 055 056 et vous repartez avec quoi?
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3: Eh ben voilà. Est-ce qu'on a tout dit?
7: On a tout dit.
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3: Allez, ouvrons cette spéciale, il nous manque à la télé. Bonjour Mireille Dumas.
8: Bonjour.
3: Et bonjour Philippe
8: Rizou. Youpi la vie. Oui.
9: Bonjour.
3: Bonjour, ça va Philippe?
9: En pleine forme.
3: En pleine forme, ça va Mireille?
8: Très bien.
3: Bon, je suis très très heureux de vous voir, vraiment. D'abord, est-ce que vous connaissiez tous les deux?
9: Oui.
3: Oui, vous étiez déjà croisés.
8: Et je l'ai interviewé, Philippe.
3: Ah, oui. Justement, c'est la question que j'allais vous poser après. Très, très bien.
8: Il y a longtemps.
3: On va prendre le temps comme ça de parler un petit peu de votre parcours. Je suis très content de vous revoir parce que vous m'avez élevé mal, sans doute. Mais vous m'avez élevé. Vous avez été un petit peu ma maman et mon papa. Parce que moi, je suis comme Nicolas, un vrai, et comme Fabien d'ailleurs, un vrai, vrai enfant de la télé. Tiens, je vais vous poser la même question à tous les deux. Est-ce que des gens dans la rue en ce moment vous disent, bah alors, Mireille, qu'est-ce que vous devenez? Parce que quand on fait plus de télé, on a l'impression qu'on fait plus.
8: C'est toujours adorable. C'est toujours très sympathique, bienveillant, des petits selfies, voilà. Et puis avec c'est vrai que le fait de faire la chaîne YouTube en plus ça remet un peu. Exactement. Avec les plus jeunes, ce qui est sympa.
3: C'est pas mal.
8: Ça donne un peu de jeunes.
3: Une discrétion médiatique mais pas un retrait, parce que vous faites entre autres des documentaires,
8: oui,
3: tout
8: bien
3: ça.
8: Sûr, voilà. Bien sûr, bien sûr. Ah bah oui, je suis très active.
3: Très active. Et Philippe, alors vous revenez avec un livre qui s'appelle Jamais trop tard, on va en parler dans un petit instant. Dans la rue, les gens vous disent quoi, Philippe, quand ils vous croisent?
9: Ils me saluent, ils me disent que je ressemble beaucoup à Philippe Risoli.
3: Ouais. Alors c'est pas faux. Il y a un petit air. Jamais on vous a dit que vous ressembliez à Mireille Dumas?
9: Pas encore, mais ça va peut-être arriver.
8: On n'a pas été mariés, encore, sauf par vous.
9: Mais ce qui est amusant, c'est que je fais également du théâtre et que lorsque vous allez faire des selfies, parce qu'on ne fait plus ni autographe, ni carte, ni rien, c'est des selfies maintenant. Quand on fait des selfies, ils me disent, mais alors sinon vous faites quoi?
3: Je fais du théâtre, je viens de jouer devant vous à l'instant. Mireille, mais vous, pourquoi vous n'avez plus envie de faire les émissions que vous faisiez comme avant,
8: parce que j'ai commencé par faire du documentaire, être réalisatrice de documentaire. J'adore ça, filmer, interviewer, parce qu'un documentaire, je fais aussi mon métier de journaliste, et c'est une passion pour moi d'être réalisatrice de documentaire. Ouais. Donc j'ai toujours dit qu'après l'antenne, parce que quand ça s'est arrêté, une fois, deux fois, et puis après, vous avez envie d'être un peu maîtresse de votre destin, et comme j'ai ma propre société de production, et maintenant la chaîne YouTube, eh bien je me suis dit, à moi la liberté. Ouais. À moi aussi les documentaires et ne plus dépendre de l'audience et de la régularité, etc. Et je suis vraiment, je suis très très très heureuse, sereine, enfin, tout le temps.
3: Philippe, vous faisiez, puisqu'on parlait d'audience, c'était hallucinant.
9: pour une finale du juste prix le dimanche, par exemple, on pouvait. Alors, il y a eu une époque où on dépassait les 10 millions de.
3: Tu te rends compte. Non, mais...
7: wow, 10 millions
9: le dimanche midi. Hein. Mais disons qu'au moment où moi j'ai quitté, c'était encore largement au-dessus des 6-7 millions. Quoi. Ouais. Donc, c'est... ouais. Donc, c'était pas mal.
3: Ouais, c'était pas mal. Mireille, là, vous disiez tout à l'heure, j'ai déjà interviewé Philippe, parce qu'évidemment, on vous connaît beaucoup. Avec Bas les masques, avec Vie privée, Vie publique, donc des émissions de confidence. C'était nouveau ça à l'époque, les émissions de confidence comme ça.
8: Oui, c'était très nouveau, surtout de donner la parole à des anonymes.
3: Ouais.
8: Et parce que c'était aussi ça le plus important, c'était d'aborder des sujets dont on ne parlait pas, sujets tabous.
3: Tous les sujets.
8: Tous les sujets. Je crois que la première émission de Bas les masques, c'était sur l'homosexualité, mais on a abordé les violences faites aux femmes, aux enfants, le harcèlement, tous les sujets dont on parle. Moi, ça... Toujours, je suis stupéfaite quand j'entends aujourd'hui, enfin, on en parle, voilà, on se libère. Mais non,
7: la parole,
8: c'est toujours libérée. Les victimes de violences, que ce soit des enfants, des femmes et d'autres, et des gars, et des hommes, qui ont été victimes d'autres hommes, témoignaient, mais on ne les entendait pas. Il n'y avait pas cette chose absolument extraordinaire qui existe aujourd'hui, le réseau social, qui, pour le meilleur comme pour le pire, mais qui est une caisse de résonance aussi.
3: Philippe, justement, vous qui avez, Mireille, faisait accoucher des personnes connues ou pas d'ailleurs. Philippe, vous qui avez été accouché par Mireille, alors.
7: Qu'est-ce que ça fait?
8: Non, mais il n'y avait pas que des anonymes, des personnes qui étaient violentées.
3: Vous racontiez, vous aviez tout dit. Comment on se sentait quand on
9: Non, on ne dit jamais tout.
3: Ah, on ne dit jamais tout.
9: Jamais.
3: Mais en tout cas, vous étiez senti tranquille, rassuré, vous pouviez lui dire en confiance.
9: L'important dans ce genre d'exercice, c'est effectivement d'être en confiance.
3: Ouais, voilà.
9: Si tu n'as pas confiance, tu mens.
3: Bah oui.
9: C'est ça. Donc, il faut y aller, puis il faut savoir ce que tu veux dire, parce qu'on a toujours plus ou moins quand même un message à faire passer.
3: Ouais.
9: C'est rare qu'on vienne gratuitement déculoter sa pensée sans fausse pudeur, si j'ose dire, tu vois. Mais bon, Mireille est évidemment une grande professionnelle.
3: Ah oui.
9: Là, je parle sur le plan technique de la radio et de la télévision. Et ensuite, elle a le background pour t'interviewer. Parce que le problème, moi, je le vois, tu vois, quand on parle du livre, quand je vais dans certaines interviews, quand j'ai en face de moi des gens qui n'ont pas le répondant, si tu veux, nécessaire. Non pas que je me place au-dessus d'eux. Mais je trouve que ce qu'on voit aujourd'hui dans les médias n'est plus tout à fait.
3: Voilà.
9: À la hauteur de ce qui était avant.
3: Exactement. Vous allez nous dire dans un instant, Mireille, si vous aviez. Pourquoi vous avez ce pouvoir où on vous dit tout. Il vient d'où ce pouvoir? On va en parler dans un petit instant, Mireille. Je vous laisse le temps de la réflexion de cette
8: question. Dites tout.
3: On va parler de quoi dans un instant, mon Fabinho, avec toi?
7: Dans un instant, l'actu web, on va se replonger dans les jeux télé des années 90.
3: Ah, alors restez avec nous, mes amis. Mais d'abord, tiens, on va écouter Michel Jonas. Vous aimez

0: C'était Michel Jonas, bien évidemment.
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0: L'écrivain est émerveillé par ce talent d'animation que j'ai. Hein. Depuis tout à l'heure, il regarde, bien sûr. Qu'est-ce que c'est que ce truc?
3: Il comprend pas.
4: Je vois le moindre détail.
0: Il apprend le métier. Philippe Risolier, Mireille Dumas sont avec nous. Allons les applaudir.
5: Ouais.
0: Moi, je les aime. Je suis tellement content de vous voir. Vous pouvez pas savoir, ça me fait trop plaisir que vous soyez avec nous. On fait une spéciale télé. Il nous manque à la télé, juste pour le plaisir, parce que j'avais envie de les voir. Et je sais que ça vous fait plaisir à la maison. Lui, moins. C'est pas un mot. Mais je suis obligé de le passer.
5: Merci.
0: C'est contractuel.
5: Voilà. Et ça m'arrange. Il est l'heure de la mise à jour. Alors, mise à jour un peu particulière aujourd'hui. Nous avons la chance d'avoir Mireille Dumas et Philippe Risoli. On va se replonger dans les années 90, que certains internautes sont nostalgiques de ces années-là, car à cette époque, il y avait pas mal de jeux télé qui sont devenus cultes aujourd'hui. Sur YouTube, j'ai trouvé un quiz spécial jeux télé. On va le tester ensemble. Saurez-vous reconnaître ce premier générique de l'époque?
0: C'était Les Amours, le premier générique des Amours présenté à l'époque.
5: Avec Jean-Luc Reichmann. Les Amours, jeux télévisés où des couples devaient répondre à des questions sur leur vie commune pour tester leur connaissance mutuelle. Les candidats n'hésitaient pas à se livrer comme cette dame qui raconte un rêve un peu coquin.
6: On dormait tous les deux, dans notre lit, et puis je rêvais en train de passer mes vitesses sur mon permis poids lourd, mais avec le sexe de mon mari. Je faisais première, deuxième, troisième. Et je l'ai eu, mon permis.
5: Et elle a eu son permis, voilà, belle anecdote. Autre générique, autre jeu télé.
7: Motus,
5: bravo, présenté par
8: Thierry Beccaro.
5: Voilà, Motus, jeu télévisé de mots où les candidats devaient donc deviner un mot mystère en plusieurs essais avec des indices donnés par les lettres bien placées. Alors pour obtenir ces indices, il fallait remuer, vous savez, les boules de Motus.
9: Ah oui.
5: D'ailleurs, certains candidats avaient un peu de mal avec cette règle.
10: Vraiment, je vous demande instamment de m'écouter attentivement et de remuer les boules. Jean-Jacques, vous êtes d'accord avec moi?
11: Non, entièrement.
10: Hein, il faut... Non. Vous devez brasser les boules.
11: Ça fait 30 ans que je lui dis.
12: C'est un petit peu orienté.
5: Toujours. Nous sommes toujours dans les années 90 avec un autre jeu culte. Sur France 2. Patrice Lafont.
0: Pyramide.
5: Le but était de faire deviner des mots ayant un rapport avec le thème donné en utilisant au maximum, vous savez, 8 briques. Ouais. Après chaque candidat, choisissez de faire deviner le mot avec une brique, deux briques, trois. Voilà, on comprend toujours rien. Bref, tout dépend de la personne qui joue avec vous. Écoutez, là, le candidat va tenter de faire deviner en 3 briques. Il regarde son partenaire et là, il sent que ça ne va pas le faire.
13: En 3.
14: Je sais pas.
15: J'ai l'air si con que ça.
5: Oui, voilà, on n'osait pas le dire. Allez, passons sur TF1 avec ce générique.
16: Famille en or.
5: Dans ce jeu, deux familles devaient deviner les réponses les plus fréquemment données par un panel de personnes à des questions du quotidien. Écoutez cet extrait, on sent qu'on est dans les années 90, car ce genre de réponse, ça ne passe plus maintenant.
17: Et vous perdez la main. Attention, que va me proposer la famille Martin? Lorsque vous êtes en colère, vous tapez sur quoi? Joël.
18: Les enfants.
17: Vous tapez sur les enfants, c'est-à-dire qu'on tape sur le chien. Après, ça ne marche pas. Paf, c'est les enfants qui prennent.
5: Avec la voix, bien sûr, de Patrick Roy. Et on termine avec le meilleur générique du monde.
0: Le juste prix, les souvenirs.
5: Là, j'ai 8 ans là. Le juste prix, les candidats devaient donner donc le juste prix à différents produits du quotidien. Écoutez, j'ai retrouvé quelques pépites niveau candidat, Philippe.
19: Qui c'est qui?
20: Ma femme est là dans le public.
19: Ah, votre femme est là.
20: Oui.
19: Elle se prénomme votre femme.
20: Christine. Eve.
5: Ah. Mais d'où vous faites
0: quoi? C'est plus le nom de sa femme.
21: Non, on est revoir, je te donne.
22: Je sais pas.
21: Bonjour. Comment?
22: Bonjour.
19: J'ai rien compris à ce que vous m'avez dit. J'ai compris d'Eure-et-Loire, je fais du boudin, mais ça doit pas être ça. Hein.
21: Dites-moi d'où vous venez, ce que vous faites dans la vie.
23: Je viens de Pamiers, dans
19: l'Ariège. Parlez plus fort, Annick, dans le micro.
23: De Pamiers, dans l'Ariège.
5: Voilà, pour résumer, voilà, pour faire un bon jeu, il faut de bons candidats et surtout un bon animateur. Pendant des années, Philippe Risoli, vous avez animé le juste prix, mais aujourd'hui, vous recevoir ici, ça n'a pas de prix.
0: Ah, c'est gentil, ça, dis donc. C'est la première fois qu'il dit une gentillesse.
5: Ah, oui.
24: Estimez-vous heureux, hein, parce que là,
0: c'est exceptionnel.
5: Mais non, mais ce qui est dingue, c'est votre voix, en fait. Elle n'a pas changé. Là, on ferme les yeux, j'ai 8 ans.
0: Et Mireille, pareil. Hein.
5: Ouais, pareil, ouais, non, mais c'est
0: tous
5: vrai.
0: Les deux. On ferme les yeux,
5: c'est
0: on
5: dingue,
0: sait qui vous
5: c'est
0: êtes.
5: C'est dingue.
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0: Vous en parlez très bien dans le livre, les hauts, les bas, il y a tout dans Jamais trop tard. On sent en lisant le livre et là en vous écoutant là dans les extraits que vient de dire Fabien, l'amour que vous aviez pour les contes
3: des gens.
5: Mais oui.
0: Franchement, là, on peut pas mentir là-dessus. Quand on entend ça, on ment pas.
4: Non, mais je pense que j'ai, enfin, une de mes forces, c'est que j'ai jamais joué un jeu à la télévision. C'est-à-dire que j'étais moi-même. C'est-à-dire que je plaisantais avec les candidats. J'allais parfois un petit peu loin, ce qui fait qu'on a pu me le reprocher en me disant tu t'es moqué. Ah. Mais j'avais toujours derrière quelque chose de gentil pour rattraper ce que ma première phrase, peut-être encore plus vrai au millionnaire où là l'animé était encore bien plus difficile de présenter le juste prix.
0: Là c'était des vrais numéros que vous faisiez. Là vous étiez puis des duos, c'est-à-dire le candidat, vous, avec des cadeaux, tous les cadeaux qu'on vous a emmenés. Vous les avez gardés, toutes ces choses.
4: Alors ils sont restés. Alors j'en ai quelques-uns. J'ai une canne épée notamment gravée. Oui, une canne épée qui s'appelle. Je le raconte dans le livre. Ça s'appelle un maquila.
0: Vous, Mireille, on vous a moins fait de cadeaux.
12: Ah non, j'ai eu énormément de cadeaux.
0: Des boîtes d'antidépresseurs. Alors, non.
12: Pas du tout. J'ai reçu des bouteilles. Vous savez, on jette une bouteille à la mer avec des messages à l'intérieur que j'avais du mal à enlever. J'ai reçu des pierres, beaucoup de dessins, beaucoup de lettres évidemment. Et puis des tricots, des chandails.
5: Vous pouvez faire un vide-grenier là avec ça.
12: Mais beaucoup de petits cadeaux qui étaient très touchants.
0: Bon, on va continuer à parler de tout ça dans un instant. Nicolas, tu as préparé une surprise pour
5: Je vais retracer la belle carrière de Mireille Dumas.
0: Toi, tu y passeras aussi, Philippe, après, ça sera avant Mireille, une autre star, c'est Mylène Farmer, avec C'est à qui le tour. C'est que je suis un grand fan de Mylène Farmer.
5: Ah oui. Vous l'avez vu plusieurs fois en concert.
0: 150 fois, elle ne m'a jamais vu.
4: On est tous fans de Mylène Farmer.
0: On est tous fans de Mylène Farmer.

0: Mylène Farmer, bien évidemment, c'est à qui le tour.
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0: Maintenant, c'est à toi le tour, ma chère Mireille. Mon cher Philippe, je vous présente Nicolas Malabeuf. C'est, quel âge tu as, mon Nico?
4: J'ai 25 ans.
0: 25 ans,
4: en
0: Nico.
4: 2000.
0: C'est un vrai fan de télé. Il connaît tout, mais depuis la naissance de la télé. Et là, tu vas rendre hommage à Mireille.
5: Avec les génériques tout à l'heure. Tout. Alors, il y a une méga révision.
0: Non, il sait tout. Mireille, d'abord, c'est vous qui passez à la casserole. En plus, après, ça sera Philippe.
4: Et oui, aujourd'hui, on a le bonheur de recevoir Mireille Dumas. Mireille, vous débutez dans l'émission Sexy Folie, la première émission où on évoquait ouvertement la sexualité à la télé. C'était en deuxième partie de soirée sur Antenne 2. Et en 86, Michel Blanc vous fait de drôles de confidences.
6: Fétichiste, je crois que si, tout fétichiste, c'est quoi? Par exemple, de porter le pull d'une femme qu'on aime. C'est par exemple. Vous savez, je me parfume avec une autre toilette de femme qui est l'autre toilette d'une femme que j'ai beaucoup aimée. Ça va faire prétentieux si je dis que je suis une bombe sexuelle, non?
7: Je sais pas, c'est une petite bombe.
4: Une petite bombe,
6: c'est péjoratif.
4: Et oui, Mireille, vous en avez même profité grâce à Sexy Folie pour aller dans une boîte de striptease. Vous vous faisiez plaisir à l'époque. Et alors, vous êtes la meilleure des confidentes, on a envie de tout vous dire. Catherine Lara vous a même avoué une relation avec Georges Moustaki et c'était très chaud.
8: Vous racontez aussi avoir eu une aventure, hein,
9: oui,
8: avec notre fameux pâtre grec, Georges Moustaki.
9: Et oui, le pâtre grec. Le bon pâtre grec, parce qu'il est magnifique, Georges.
10: Oui.
9: C'était surtout une histoire d'amitié. Un soir, à force de me faire la cour, il m'a fait le jardin également.
4: Oh là là. Et alors, un jour, vous allez chez Léon Zitrone pour l'interviewer, mais alors ça se passe pas comme prévu. Il voulait avoir les questions en avance. Il vous engueule et demande à ce que vous écrivez les questions en amont. Ouais. Et je crois même qu'il vous séquestre.
8: Oui.
4: C'est assez fou.
8: Exactement. C'était complètement dingue. Premier entretien. Moi, j'avais une admiration. On était tous comme ça devant Zitrone à l'époque. Et effectivement, il m'a enfermé avec le cadreur et le preneur de son. J'étais là comme une petite fille à écrire mes questions, que j'ai dû passer sous la porte. Quand je l'ai passé sous la porte, il a ouvert. Donc il a lu, il m'a dit ok, on y va. On a fini l'entretien, il m'a dit mademoiselle, vous ne serez jamais journaliste. Je m'oppose de toute façon à la diffusion de... Vous n'avez pas joué le jeu, vous avez posé des questions qui n'étaient pas écrites.
0: Oh, bravo,
8: c'était monstrueux.
4: Il avait une drôle de réputation. Et alors Mireille, vous échangez aussi bien avec les stars que les anonymes, mais aussi les petits bouts de chou. Il y a tout pile 40 ans, vous les interrogez sur leur rapport à la politique.
11: Et toi, est-ce que tu as une opinion, toi?
12: Je sais pas de quelle partie je serai, moi. Parce qu'il y en a qui disent la vérité dans la gauche et d'autres dans la droite. Il y en a qui disent les mots changent. On sait pas les départager. La gauche, je crois que c'est les communistes ou le contraire. Et la droite, c'est les socialistes.
4: C'était mignon, presque ça.
8: Ouais.
4: Et alors Mireille, j'ai un peu peur quand même pour l'état de notre studio. Un jour, vous inaugurez le plateau de Vie privée, vie publique avec Pierre Palmade et le plafond n'a pas tenu.
13: C'est vrai que je me suis dit,
14: du tonnerre.
13: C'est vrai? C'est ça?
14: Je sais pas.
15: On l'entend, nous, je sais pas ce que c'est.
13: C'est effrayant.
14: Ça fait peur.
8: C'est quoi?
15: On est en train de chercher.
13: C'est la guerre?
8: On peut continuer.
15: La troisième guerre.
8: On continue à tourner.
0: Oh là, ça c'est le plateau.
8: Oui, c'est carrément le plafond qui s'est effondré. Oh. Mais on aurait pu être vraiment.
0: Ah bah oui,
8: heureusement qu'il y avait, vous savez, les barres qui tenaient de sécurité hyper dures et tout. Et moi, c'est vrai que je ne suis pas vraiment stressée. Vous voyez, j'étais la dernière à quitter le plateau.
4: On continue.
8: Allez, on y va. Voilà.
4: Et alors, Mireille, vous avez aussi commenté l'Eurovision. C'était avec Cyril Ferraud au début des années 2010. Et alors, je ne sais pas ce que vous aviez bu avant l'émission, mais c'était du lourd.
16: Arrive Toji, je ne sais pas comment on prononce Toji, il a été mannequin et je tiens à dire qu'il aurait dû le rester.
17: Très bien,
16: Oui, il s'est lancé dans la chanson par hasard en remplaçant un ami, c'est ce qu'on nous a dit.
17: Et il n'aurait pas dû le faire.
16: Voilà, il n'aurait pas dû. Énorme morceau avec l'Irlande, ce sont les frères Bogdanov.
17: Non, pas du tout.
16: Si, je vous jure.
17: Elle a bu.
8: Cyril me disait de me calmer, c'était tellement drôle. Parce que l'Eurovision, ce qui est marrant, quand même,
13: il
8: c'est
13: faut
8: de
13: se lâcher un
8: de,
13: peu. Voilà.
8: Bah oui, sinon vous vous embêtez, non? Même pour
4: degré.
8: Le téléspectateur. Ouais.
4: Et alors j'ai un potin sur vous, Mireille Dumas, vous êtes un petit peu pyromane, vous avez tous les talents. Vous aviez failli mettre le feu à votre collège, vous étiez caché sous un bureau pour fumer un cigare piqué à votre frère, et il y avait des nuages autour du collège.
8: Non, c'est pas ça. C'est que pour faire grande à l'époque, je devais être en troisième et tout, j'avais piqué effectivement un cigare qu'on fumait entre nanas, des adolescentes sous le bureau parce que j'étais interne, donc voilà. et la fumée sortait de dessous le bureau. Du coup, une pionne, comme on appelait ça à l'époque, est venue. Et puis, on s'est retrouvés collés pendant 15 jours, 3 semaines. Interdiction de quitter le lycée. Voilà.
0: Je vous laisse le temps de fumer tranquillement votre cigare. Parce qu'on va faire une petite pause.
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2: Partons gaiement vers la deuxième demi-heure de votre talk show du samedi. Alors ici, c'est comme le talk show de Léa Salamé qu'à l'époque.
3: Mais en pas pareil.
2: Sinon, c'est la même chose. Hein. Jusqu'à 13h, nos invités sont toujours Mireille
3: ouais
2: et Philippe Rizzoli.
3: Ouais ouais
2: Pourquoi ils sont là? Parce que
3: on les aime.
2: On les aime. Et puis je sais que vous les aimez, vous êtes contents de les entendre. Moi, en tout cas, j'avais envie de les revoir. Et ils restent encore avec nous pendant une petite demi-heure avec votre tribu, notre enfant de la télé, Nicolas Malabeuf. Il est chez lui, là.
3: Ah oui, là,
4: il est bien, là.
3: C'est l'émission de mes rêves.
4: Il drague Mireille, depuis tout à l'heure, pendant les 10.
2: Fabien Hémot drague Philippe. Belle émission, on casse tout le monde. Bien sûr, vous le savez, vous faites cette émission avec nous, mes amis. Vous êtes chez vous ici. C'est la plus grande émission de radio du monde. Vous êtes tous des chroniqueurs, tous. D'abord, vous réagissez sur le groupe Facebook.
4: Oui, Youpi la vie avec Willy Revelli. Nous avons un message de Carole. Merci pour votre bonne humeur. Cela fait chaud au cœur. Ah bah donc, merci. Et continuez à réagir sur l'émission du jour. C'est complètement gratuit. Vous allez sur Facebook et vous tapez Youpi la vie avec Willy Revelli.
2: Merci. Appelez-nous. Tiens, 0810 055 056. C'est la libre antenne du week-end. Vous passez à tout instant. Vous pouvez papoter avec nos invités. Vous repartez aujourd'hui.
3: Alors, pas comme dans le millionnaire.
2: Non.
3: Il n'y a pas de roue à tourner.
2: Non.
3: Il faut juste nous appeler.
2: Il n'y a pas de million.
3: Alors, elle ne vaut pas un million parce qu'après, il faudrait qu'on ferme. Elle vaut 100 euros et on vous l'offre en fin d'émission.
2: Les gens
3: demain.
2: Qui connaissent la maison savent qu'il n'y a pas un million. Donc voilà,
4: bah 0,8. Vous prenez tout en même temps.
2: Ah, je peux rien, donc je vous laisse que ça. Une petite carte, c'est déjà pas mal. Merci beaucoup. Mais d'abord, si vous n'avez pas suivi l'actu, pas de problème. L'actu vous suit. Il est temps pour moi de mettre
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2: Et comme aujourd'hui, nos invités sont Mireille Dumas et Philippe Rizzoli. On commence ces actus télé avec ce tremblement de terre. Michael Goldman et Marlène Schaaf quittent la Star Academy.
4: Oh là là.
2: Je sais, c'est terrible. Je ne sais pas comment on va se remettre de tous ces départs. Allez, courage. Allez. Hein. Marlène est partie parce que pareil qu'avec le reste des profs, ils s'entendaient comme chien et chaff. Michael Goldman qui quitte la Starac. Jean-Jacques Goldman qui a écrit Danson pour Céline Dion. Mais qui est-ce qui arrive à cette famille là, c'est là. Philippe Rizzoli est redevenu hype avec la reprise de Cuitas les bananas par Julien Doré. J'espère que ça ne va pas donner des mauvaises idées à d'autres parce que je ne suis pas sûre de survivre à la reprise de Beau le lavabo par Kenji Girac et de Jolie poupée par Vianney. Mireille Dumas intente un procès contre TF1 pour plagiat. En tout cas, elle devrait. Elle a raison. Mask Singer, c'est bas les masques. Merde, c'est la même chose. La roue de la fortune, Secret Story, le juste prix. En fait, la TV d'avant, ben, c'est la TV de maintenant. France 2 annonce l'arrêt de l'émission Bel et Bien. Pour les animateurs, c'est moche et mal. France 2 arrête également les maternelles. Ça lui fait un point commun avec Jean-Luc Lahaye.
3: Oh,
2: France 2 arrête aussi Interville. Pour Nagui, c'est stop à la vachette. France 3 arrête l'émission Duel en famille.
3: Oh, ben non,
2: là, ça lui fait un point commun avec Anthony Dolan. À France Télévisions, ils font tellement de coupes, c'est plus une chaîne de télé, hein, c'est un rabbin. Patrick Poivre d'Arvor, PPDA, visé par 3 nouvelles plaintes. Bah, il allait quand même pas se laisser piquer la vedette par Patrick Bruel. Hein. PPDA, plainte pour dégoûtant animateur. PPDA, bien sûr, le célèbre présentateur du JT de 20h.
3: Oh,
2: selon Paris Match, l'avenir d'Anne-Elisabeth Lemoine semble compromis à la présentation de C'est à vous. Va être sympa le rendez-vous à la DRH. Bon bah, Anne-Elisabeth, c'est à vous. Bah, c'est plus à vous. Allez, tu dégages, merci. Un ex-candidat de Top Chef sur M6, accusé par 10 employés de harcèlement, qu'on est donc déjà son prochain menu, entrée, plat, pervers. Enfin, la question du jour. Est-ce que la série télé préférée des chouettes, c'est Alerte au mâle hibou? Eh ben vous avez 2 heures. Allez, heureusement, dans 194 jours, c'est fini 2026.
3: Bravo.
2: Voilà. Bon, c'était un rapide coup d'œil sur la télé. Vous la regardez encore, la télé, Philippe? Oui.
5: Moi, je suis un enfant encore de la télé, je la regarde encore et toujours.
2: Et la radio aussi, vous l'écoutez beaucoup.
5: Et j'écoute la radio.
2: Parce que vous avez fait les matinales dans une autre radio qui s'appelle... On ne peut pas dire le nom sur cette antenne.
5: Oui.
2: Et là, je sais que c'était l'un de vos moments préférés dans votre carrière aussi, hein, que d'animer une matinale radio.
5: Alors, l'animer, c'était bien.
2: C'était
5: mais
2: se lever. En fait, vous voulez faire une matinale, mais en soirée.
5: Voilà. C'est exactement ça, en fait.
2: Et Mireille, vous regardez aussi la télé, vous êtes aussi fan de télé. Vous regardez
6: encore un
2: petit peu.
6: Je ne suis pas une enfant de la télé, bizarrement. Vous savez que vous parlez d'émissions que vous connaissez et que moi, je n'ai pas vues à l'époque, mais que j'ai regardées quand je faisais mes.
3: sur le tard.
6: Mais, oui, des documentaires, voyez, en regardant des archives, et tout à coup, je découvrais.
4: D'accord.
6: Ben oui, je découvrais ce que j'aurais dû voir à l'époque. Voilà. Voilà. Mais je regarde, maintenant, je regarde un petit peu la télé. Ouais.
2: Eh bien, dans un instant, on va continuer ce petit moment qu'on a ensemble, juste pour le plaisir, avec Mireille Dumas et Philippe Rizzoli. Mais là, si vous avez un petit coup de mou, je ne parle pas pour vous, mais je sais que vous avez un petit coup de mou. On a la solution pour vous. Dès que je vais vous dire à vous, vous allez me faire palabapapala, et je peux te dire que là, ça va aller beaucoup mieux. Regarde, là, ça va pas.
3: Bien, non, ça va
2: là, t'as le coup de mou, t'es pas bien. T'es pas bien.
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3: Palabapapala. Voilà, là, ça va mieux.
2: Ça va pas mieux, Philippe?
5: Je me sens revigoré.
3: Voilà.
5: Non, mais une question, les deux, là. T'as mis combien de temps à les dresser?
2: Ouais, mais ça le sent. T'as vu comme
3: c'est
2: ça
3: pas fini encore.
2: T'as vu, ils répondent aux doigts à l'entraînement. Ils ont peur de moi. Ils sont tétanisés par moi.
3: C'est l'argent.
2: Voici Ricky et Paul.

0: Burberry, Sarah Perquetillamo sur votre radio, ici.
1: Oh, il a pas perdu la main. Ouais, alors
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1: C'est vrai, c'est vrai que Philippe, je suis un peu déçu.
0: Parce
1: que
0: moi, je suis un parigo.
3: Italien d'origine.
1: Bravo. Mireille Dumas et Philippe Risoli sont toujours avec nous. Merci de partager ce déjeuner avec tout. Mireille, tiens, tout à l'heure, vous nous disiez un petit peu tous les sujets que vous abordiez à l'époque dans Vie privée, Vie publique ou Bas les masques. Est-ce qu'une fois, il y a une chaîne qui vous a dit non, pas ça, on parle pas de ça, Mireille? Ou est-ce qu'on vous laissait tout faire?
4: Alors, on me laissait tout faire, mais une fois, c'est vrai qu'il y a une émission qui était préparée avec la direction, d'ailleurs, avec l'accord évidemment de la chaîne, qui était sur la transsexualité. Enfin, maintenant, on dit transgenre, on dit pas transsexualité, et qui était diffusée en prime. Et il y a eu la direction a eu peur. Il y a eu campagne un peu de presse sans avoir vu, en estimant que finalement, c'était pas possible de donner la parole à des personnes qui ne savaient pas exactement quel genre choisir. Vous vous rendez compte, on en parlait comme ça à l'époque. Donc, on s'est retrouvés déprogrammés. On est passé en deuxième partie de soirée. Et l'histoire fait qu'on a fait en S2 autant d'audience qu'en prime. Et l'émission qui était l'émission littéraire qui passait en prime.
1: Vous avez peut-être fait des sujets sur le droit à mourir, Mireille.
4: Vous savez pourquoi j'en parle. Mais bien sûr, j'ai fait beaucoup de déjà dans les années 90, j'ai le droit de choisir ma mort. On parlait de ça. Vous rendez compte, tous ces sujets-là, quand j'y pense, et aujourd'hui, on en est encore à se poser des.
0: À légiférer,
4: à ne pas savoir, etc. Ouais. Et moi, j'ai été très jeune, enfin, confrontée à des témoignages de cette sorte, de personnes qui disaient c'est mon ultime droit, j'ai le droit de choisir. Et moi, je me suis engagée. Adhérente de l'association pour le droit de mourir dans la dignité, parce que je trouve qu'en 2026, c'est comme le droit à l'avortement. Je trouve que c'est un droit personnel et qui n'engage pas les autres.
1: Exactement.
4: Donc on devrait l'avoir.
1: Philippe, vous avez une opinion là-dessus ou vous voulez qu'on passe à autre chose?
0: On va peut-être passer à autre chose.
1: On va passer à autre chose, il n'y a aucun souci, on peut passer à autre chose. Dans votre livre, vous racontez tout, donc Jamais trop tard, mes années télé et les autres à l'archipel. À un moment donné, vous évoquez le malentendu qu'il y a eu avec Cuitas les bananas. Vous pouvez nous dire un petit peu, parce que c'était pas, normalement ça devait pas être cette chanson un petit peu festive.
0: C'est un titre que j'ai écrit le soir de l'arrêt du millionnaire.
1: Donc expliquez-nous. Donc on vous dit Philippe, on arrête le millionnaire.
0: Donc je suis rentré chez moi, je me suis mis à écrire comme je le fais souvent d'ailleurs. Et j'ai écrit, il y a des jours tu sais pas pourquoi ça devrait marcher, ça marche pas. Il y a des jours tu sais pas pourquoi tu devrais dormir mais tu dors pas. Donc là c'est pas on n'est pas écroulé de rire là. Et donc je cherchais un mot et puis j'avais en tête le film de Woody Allen qui s'appelait Bananas. Et j'ai voulu faire une rêve. J'ai dit elles sont cuitasses les bananas. Et comme les Inconnus avaient fait les 100 patates, j'ai dit coupé en dos les patatos. Bon, il n'y a pas de frites. Et puis, en fait, ça a été un peu dénaturé. Je ne vais pas rentrer dans le détail, parce que l'histoire est longue. Et c'est devenu, effectivement, une chanson totalement festive qui ne correspondait pas du tout à l'univers de ce que j'écris normalement. Donc, ça m'a un petit peu peiné, on va dire. Ça, c'est...
1: Ça vous ennuie de reprendre, allez, vraiment, pas plus d'une minute, Philippe, pour nous raconter, parce que vous le racontez très bien dans le livre. Le jour où, à TF1, on vous a dit, on arrête. Parce que c'est vraiment, faut vous dire mes amis que Philippe Risoli là, pour les plus jeunes, c'était pas une star. Pour le qualifier. Les audiences que vous faisiez tous les jours sur TF1, la première chaîne à l'époque, encore plus qu'aujourd'hui. Et alors, ça s'arrête en 3 minutes.
0: Oui, alors que le juste prix s'arrête, c'est normal, on est en 2001-2002, c'est l'arrivée de l'euro. Un jeu axé sur les prix, ça n'a plus de sens parce qu'on ne comprend plus rien à rien. Donc tout ça, c'était prévu. En revanche, moi, je devais rebondir soit avec une variété, donc en prime time, soit avec une émission caritative, justement, le dimanche après-midi. Et un jour, au mois de juillet 2001, je reçois un coup de téléphone de feu Étienne Mougeot, qui était le patron et qui m'a baladé pendant 10 minutes. Comment tu vas, grand? Ça va, grand?
1: Grand, il disait toujours grand.
0: Il disait toujours grand. Comment ça va? Ça fait combien de temps qu'on est ensemble, etc. Puis t'es à l'antenne tous les jours. Ça fait 14 ans que t'es à l'antenne tous les jours. Je me disais, est-ce que ce serait peut-être pas mal que tu laisses reposer ton image. Alors, je lui dis, bah non, Étienne, moi, je suis en pleine forme, ça marche bien, le public est là. Je n'ai aucune envie de laisser reposer mon image. Oui, voilà. Alors, il a changé de sujet. Il est parti sur la Starac sans me la proposer, mais en me demandant ce que je pensais du jeune Nikos Aliagas qui arrivait donc sur l'antenne de TF1. Bon, parce que je vais lui confier la Star Academy, donc voilà.
1: Voilà.
0: Toi, tu es au téléphone, tu sens quand même là le boulet va, tu vois. Tu t'es dit, mais qu'est-ce qui va ça? Et il a eu cette phrase qui a failli être le titre de mon livre, mais je me suis dit, je veux pas avoir un titre négatif. C'est dans l'immédiat, je n'ai pas de projet pour toi. Bon, et donc voilà, ma collaboration s'est arrêtée là.
1: La suite est dans le livre grand.
0: Oui.
1: Jamais trop tard, mes années télé et les autres, c'est aux éditions L'Archipel. On va continuer à en parler dans un instant. Nicolas Malabeuf revient dans un instant. On va s'occuper de notre

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3: Ah oui, j'ai la chance et le bonheur d'être à côté de Philippe Risoli. Philippe, vous avez commencé en ces murs, vos débuts à France Inter en tant que reporter dans l'émission Adrénaline de Jacques Pradel.
4: Exact.
3: Et vous aviez fait un sujet sur Gilbert Montagnier intitulé « Les non-voyants sont-ils aveugles ?» C'était pas mal. Et alors, Philippe, j'aurais pu dire même Jean-Patrick, puisque à la radio, au début des années 80, on vous demande de changer de prénom puisqu'il y a déjà un Jean-Patrick, il y a déjà un autre Philippe, pardon, ouais. Et il y a cette musique qui passe. Jean-Patrick Cap de Vielle, et donc vous vous appelez Jean-Patrick Risoli à ce moment-là.
2: Si ça avait été chez là, on aurait eu Sheila
4: Risoli.
2: C'est le dernier qui passait.
4: Tu sais, j'ai souvent fait pile ou face, moi, dans ma vie.
3: Et alors, fin des années 80, vous arrivez sur TF1, vous animez Jeopardy. Et alors, c'était pas toujours évident.
4: J'ai eu d'autres
3: avec les
4: émissions
3: candidats
4: avant, hein, mais oui. Jeopardy, on va dire oui.
5: Et pour mener rondement ce Jeopardy, voici Philippe Risoli.
6: Colette, on commence avec vous, Colette. Colette, vous venez d'où, vous, Colette?
7: De Maison Lafitte.
6: Oui, vous faites quoi, Maison Lafitte?
7: Rien.
6: C'est déjà bien, Colette.
3: Et alors, dans les années 90, vous êtes à la tête du millionnaire. Il fallait avoir les fameuses 3 télés pour tenter de remporter le million. Explosion de joie.
8: Le premier millionnaire du mois de juillet 1995, c'est vous. Vous êtes millionnaire.
3: Je change de femme à partir de ce soir. Il avait mis le candidat. Et alors Philippe, c'était très sérieux, je crois que vous n'aviez même pas le droit de toucher la roue, il y avait un huissier de justice, etc. Et alors, autre jeu culte pendant 10 ans, le juste prix, un 1er avril, vous parlez avec une candidate pendant 10 minutes au téléphone, et en fait c'était votre maman, mais vous ne l'aviez même pas reconnue à ce moment-là.
4: Non.
3: Et alors, un autre jour, un candidat que vous aviez déjà croisé, on a frôlé la cata, il avait failli révéler votre adresse à l'antenne.
9: Je suis ravi.
10: Je vous connais parce que j'ai relevé les compteurs chez vous.
9: C'est pas vrai.
10: 20 rues.
3: 20 rues.
9: Ah non, je le crois pas. Il dit qu'il est à l'EDFDF et qu'il est venu relever les compteurs chez moi. En plus. Ah bah allez, là, je suis clair.
11: Moi qui n'ai pas de home checking.
3: Il s'en est passé des choses sur le plateau du Juste Prix. Un autre jour, vous rangez votre cigarette dans votre poche de pantalon.
4: Oui.
3: Sauf que sans vous en rendre compte, la cigarette crame le pantalon. Votre cuisse est brûlée et vous hurlez à l'antenne. Et enfin, le petit potin, Jean Marais. L'acteur Jean Marais était fan du Juste Prix. Il vous a même offert une jolie sculpture.
4: Oui, alors j'ai reçu un petit mot, c'est surtout le mot « j'ai la sculpture ». Effectivement, j'ai reçu un mot. « Cher Philippe, je vous regarde chaque jour avec joie
3: ».
4: Signé Jean Marais. Avec une sculpture, mais je ne l'ai jamais rencontré. En revanche, celui qui était aussi malade du Juste Prix que lui, je l'ai rencontré. On a fait des interviews croisées, je suis allé sur son plateau. Il voulait même écrire un rôle pour moi au cinéma, c'était Claude Chabrol.
2: Ah oui.
4: Qui arrêtait les tournages et tout pour.
2: Pour regarder le Juste
4: regarder
2: Prix.
4: Le juste
2: trop, mais c'est-à-dire qu'il était en tournage, il arrêtait pendant une demi-heure, une heure.
4: Ah, mais il arrêtait, regardait.
2: Incroyable.
4: C'est assez étonnant.
2: Vous êtes très bien grand.
3: Oui. Oh là là. Vous
2: êtes un bon invité, grand. Donc restez.
12: Ça, c'est vous. Ça, on peut pas vous dire, vous, grand.
3: Non, petit.
2: Non, jamais on me le dit. C'est quand même incroyable.

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1: Tour ici, c'est Willy vient déjeuner chez vous. On passe à table tous ensemble le samedi et le dimanche entre midi et 13h. Mais vite, ce sont les 5 dernières minutes. Si, faut qu'on se dépêche. Alors vite, terminons. Passons au dessert avec nos deux invités du jour de cette spéciale. Il nous manque à la télé. Mireille Dumas.
2: Ah, ces et émissions Philippe en public, Prisoli, ça va.
1: Ça va, Philippe, depuis tout à l'heure?
2: Ah, je suis en pleine forme.
1: Ouais, ça se voit.
2: Là, ça y est, j'ai commencé, nous, on est des diesels. Donc, on rentre dans le...
1: Dans trois minutes, on part, donc Philippe se réveille. Ça fait plaisir. Mireille, je l'ai dit en débutant l'émission, vous n'êtes pas à la retraite, bien au contraire. Déjà, vous êtes extrêmement présente sur les réseaux sociaux, sur YouTube, par exemple. C'est quoi cette chaîne? Alors, on peut y retrouver quoi?
3: Et oui, c'est une chaîne où je publie au moins trois archives d'entretiens déjà qui ont eu lieu dans les années passées, on va dire. Et puis une intégrale chaque week-end maintenant. Et chaque mois, je retrouve, et c'est ce que j'aime beaucoup faire, une personne, un invité que j'ai eu
2: des anciens
3: 20, 30 ou 40 ans auparavant. Et c'est génial parce qu'on voit non seulement l'évolution de la personne, mais en même temps l'évolution de la société. Puisque moi, ce qui m'a toujours intéressé quand même, en dehors de parler d'intimité, c'est aussi ce qui se passe dans la société.
1: Il y en a qui, je sais pas, parmi tous vos invités, qui vous ont dit, je pensais pas que j'allais dire tout ça, tu m'as fait dire de ces choses, Mireille.
3: Ah, beaucoup, souvent. Parce qu'on est dans quelque chose de. Et moi, je fais attention, justement. Je fais toujours attention parce que quand on est dans la confiance, parfois, on oublie aussi qu'il y a les caméras où maintenant. Vraiment, ça n'a plus rien à voir avec les années passées, avec il y a, on veut dire avant les réseaux, c'est-à-dire avant 2000. C'est-à-dire que maintenant, vous le buzz, vous dites une phrase, elle est reprise en boucle, elle circule, etc.

0: Donc, quand même, je dis toujours de penser, voilà, qu'on se confie, mais que pour autant, ça, il va y avoir la diffusion. Donc, je monte. Donc, j'arrive, je fais du montage.
1: Attention,
0: parce que je vois que vous êtes tellement, ça va être repris, évidemment. Ça va buzzer grave. Attention, je vous ai à l'œil, si vous coupez.
2: Mireille Dumas, donc, je monte.
0: Non, mais le montage est essentiel. Exactement. Pour ce genre de confidence.
1: Comment s'appelle la chaîne YouTube alors, Mireille?
0: Elle s'appelle Mireille. Ina. Enfin, suffit de. Vous tapez Mireille Dumas, voilà. Vous allez vous tombez sur la chaîne. Voilà. Et effectivement, je la fais en partenariat avec Lina. Et ce qui marche très bien, je tiens à vous le dire, c'est Facebook.
3: Oui.
0: Facebook, on a beaucoup.
3: 400 000 abonnés.
0: Et bien là, bientôt, vous allez en avoir plus.
1: C'est 400 000
0: bientôt.
1: Abonnés de Youpi Lévi avec Willy Rovelli qui
3: vont
1: venir chez
3: vous.
1: Ça vous fera encore plus de monde.
0: Génial.
1: Philippe, vous, c'est le théâtre hein, depuis quelques années. Là, de toute façon, quand on réécoute tous les extraits du millionnaire du ce prix, on voyait le comédien. Enfin, pardon, hein, c'était plus comédien qu'animateur déjà.
2: J'espère les deux, mais j'adore être sur scène, j'adore le contact avec le public. Curieusement, il y a pas mal d'auteurs qui m'envoient des pièces à lire.
1: Pourquoi curieusement? Arrêtez de vous rabaisser,
2: J'ai un petit peu de tout, et là, il y en a une qui retient mon attention, et que je vais essayer de monter. Ce sont deux hommes qui se retrouvent dans un appartement, où c'est une pièce à deux.
1: Oui, ce sont deux hommes.
2: Dans un appartement.
1: Et tac-tac les deux,
2: tac-tac les deux, mais sauf que les deux pensent être dans leur appartement. Et pensent y retrouver leur femme, mais qui est la même personne.
1: C'est pas mal, ça.
2: Et donc, ça va être toute une discussion entre les deux mecs.
1: C'est un projet
2: C'est un projet, oui, j'espère qu'il va pas trop tarder à arriver. C'est une pièce qui a été écrite par Jérôme de Verdière, vous savez.
1: Qu'on voit beaucoup
3: sur Paris Première.
2: Qui me l'a écrit un peu sur mesure.
1: Ça va être super. Ça va
0: et on lui souhaite de pouvoir la monter.
1: C'était
0: pour vous faire plaisir, tous.
2: Bien sûr.
1: Mireille.
0: On se croirait aux grosses têtes.
1: Ma chère Mireille, là, il nous reste une petite minute. Là. C'est combien? Une minute qu'il nous reste? Deux minutes. Il nous reste deux minutes. Mireille, vous interviewez Philippe. Si vous aviez une question à poser à Philippe, et Philippe, vous répondez. Débrouillez-vous. À part quelle heure il est, s'il vous plaît. Creusez-vous un peu la tête.
0: Non, mais je voudrais savoir.
2: Qui êtes-vous?
0: Philippe, oui. Qui êtes-vous? Où allez-vous? Que pensez-vous?
2: Et Dieu dans tout ça.
0: Exactement. Aujourd'hui, vous êtes plutôt apaisé. Vous êtes en manque, vous êtes...
2: Suis-je un homme heureux, comme disait William Scheller? Oui, je pense être un homme heureux, je suis comblé.
0: Pas aigri.
2: Ah, pas du tout.
1: Le voit dans le livre. Dans le livre, c'est très clair qu'il n'y a absolument pas d'aigreur.
2: Pas du tout, j'espère faire encore un peu de théâtre, être invité de temps en temps par Willy Rovelli et d'autres, et donc ça m'amuse.
0: On va se faire un retrouve.
2: Et je regarde toujours la télévision avec autant de plaisir, les petits nouveaux qui arrivent.
3: Votre programme préféré?
2: Je vois leurs forces, je vois leurs défauts. Là, pour l'été?
3: Oui, pour l'été ou en général, aimez regarder chez vous?
2: Eh bien, tiens, je vais regarder Fort Boyard cette année.
1: Pourquoi il va regarder Fort Boyard? Pourquoi?
2: Parce que d'abord, je veux voir la nouvelle mouture avec Cyril Ferraud.
1: Et pourquoi aussi?
2: Ça me fera plaisir, parce que je veux voir quelles sont les personnes qui s'en frottent.
1: Parce qu'il est venu. On vous en dira pas plus. Mais vous allez voir Philippe Risoli comme vous ne l'avez jamais
3: ça
1: vu.
3: Promet.
1: Mireille, on vous attend à Fort Boyard. Elle n'a pas envie de venir.
3: En tout cas, l'interview de Mireille en une minute, c'était beaucoup mieux que vous.
1: Oui. C'est moi,
3: oui. En une minute, elle a fait mieux.
0: Merci
1: infiniment. Merci mille fois, Mireille Dumas.
2: Bravo.
1: Sur YouTube, vous tapez Mireille Dumas, vous tomberez sur la chaîne YouTube de Mireille Dumas ainsi que sur la page Facebook. Et Philippe Risoli, le livre s'appelle Jamais trop tard, mes années télé et les autres chez l'Archipel. Et donc, très bientôt au théâtre, voilà. On a fait cette émission juste pour vous dire qu'on vous aimait.
3: On vous aime.
2: Donc on
1: était
2: aussi.
1: Très très très heureux de vous voir.
0: Youpi la vie.
2: Bravo,
0: voilà, on aime la vie tous.
1: Mais voilà, youpi la vie et peace et tout.
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3: Bonjour et bienvenue dans votre magazine Ma France par ici, les économies. Vous connaissez désormais notre objectif. Chaque semaine, vous redonnez du pouvoir d'achat. Et aujourd'hui, on va s'occuper de nos enfants ou de nos petits-enfants pendant les vacances, les aides, les activités, les sujets culturels, les centres de loisirs, les stages. On va tout vous dire avec notre invitée. Bonjour Catherine Acouboisise.
4: Bonjour Valère.
3: Vous êtes responsable du service société pour le magazine Parents. Je vous propose pour commencer de répondre à cette première question. C'est Marcel qui m'a écrit sur mon mail, paricideseconomies@radiofrance.com. Je le lis. Vous organisez une émission pour occuper nos vacances pendant l'été, plutôt celle de nos enfants. J'imagine quand on part pas ou trop peu. Est-ce que ce n'est pas toujours pareil, des idées au rabais pour les moins bien lotis? Voilà la question de Marcel. Moi, je l'ai retenue parce que je trouve qu'elle a le mérite d'être cache tout de suite. Qu'est-ce que vous lui répondez?
4: On rentre dans le sujet tout de suite. Alors, c'est vrai qu'il y a beaucoup de parents qui culpabilisent de pas pouvoir forcément payer des super vacances à leurs enfants. Toute notre communauté chez Parents voit passer sur Instagram des mamans globetrotteuses qui vont aux quatre coins du monde. En vérité, quand on s'intéresse un peu plus en détail à leurs témoignages, on se rend compte que les enfants, même si on les amène à la muraille de Chine, ils vont fixer sur une colonie de fourmis. Et finalement, le plus simple, c'est parfois le mieux. Donc, pas de culpabilité par rapport à ça. Et non, c'est pas forcément au rabais, c'est simplement des choses peut-être plus simples, mais qui finalement font très très plaisir aux enfants.
3: Ce que vous nous dites, et ça c'est un bon point côté pouvoir d'achat, c'est que finalement, pour nous, adultes, parents, grands-parents, on peut avoir un regard différent sur les vacances idéales. Ce ne sont pas les mêmes vacances, des vacances idéales pour des parents ou des enfants.
4: Exactement, je crois qu'il faut se mettre à hauteur d'enfant sur ce sujet. Ça va permettre de décompresser déjà pas mal et se rendre compte que vraiment, le plus simple, c'est vraiment parfois le mieux. Et voilà, pas de culpabilité, on peut aller dans des choses très très simples.
3: Notre experte aujourd'hui, donc Catherine Acouboisise, responsable du service société pour le magazine Parents. Dans cette émission, on va essayer donc de vous aider, hein, vous qui allez peut-être devoir gérer pas mal de temps à la maison avec vos enfants, travaillant aussi parfois. Bref, on va essayer de tenir pendant ces deux mois de vacances scolaires. C'est quand même assez long. Catherine, beaucoup de parents ont le sentiment qu'il faut donc partir loin pour que les enfants passent de bonnes vacances. Vous nous dites, c'est pas forcément le cas. Mais alors, à contrario, est-ce qu'on peut vraiment passer des super vacances en restant deux mois à la maison?
4: Alors, je pense que c'est vraiment une question d'ambiance là à mettre avec les enfants et okay. qu'on peut leur faire construire des souvenirs très très beaux tout en restant à la maison du moment qu'il y a une bonne ambiance.
3: Alors, une ambiance, ça veut dire qu'il faut s'investir.
4: Il faut s'investir. Ouais. Alors le il faut, c'est pas un mot qu'on utilise beaucoup chez parents et en général ça heurte un petit peu les parents quand ils entendent ça. Mais disons que il faut vraiment, je le redis, j'arrive pas à dire autrement, mais
3: enfin, c'est mieux d'eux
4: voilà, essayer d'être détendu, essayer de ne pas se stresser avec ça et de faire simple. Donc il y a des activités à faire près de chez soi facilement. On peut aller à la piscine.
3: Ouais, j'allais dire quoi par exemple?
4: Voilà, ouais. C'est ça. On peut faire très simple. Donc la piscine municipale, si elle est en extérieur, c'est encore mieux avec des toboggans. Mmh. Le parc, ça peut être tout simplement faire une balade à vélo. Si fait très très chaud, que c'est la canicule, pourquoi pas aller au cinéma? Voilà, sur deux mois, ça paraît comme ça très court, mais si on construit bien son petit planning, on peut arriver à faire quelque chose de très sympa.
3: Alors, c'est exactement ce qu'on va essayer de faire, c'est de vous donner, à vous qui nous écoutez, des idées, des astuces pour réussir ces vacances, même si vous ne partez pas, ou si vous ne partez pas deux mois, ce qui est quand même le cas de la plupart des gens, on va dire.
4: Et oui, deux mois de vacances, c'est assez rare. Alors, sauf quand on est enseignant, il y a toujours l'exception des enseignants, mais même eux, ils ont du travail et puis ils ont besoin de souffler.
3: Bien sûr.
4: Donc même eux, ils ont besoin de ces conseils-là. Il y a un vrai gap entre les calendriers-là.
3: Vous parliez de planning. Est-ce que vous recommandez, disons, est-ce que vous conseillez d'organiser les choses? C'est-à-dire, si on passe vraiment nos trois semaines de vacances communes avec les enfants à la maison, parce que le budget trop serré, qu'on partira pas cette année. Ça concerne du monde encore cette année, notamment avec l'augmentation des coûts de la vie, etc. Est-ce que vous conseillez de faire un planning, d'organiser? Parce que ce cadre aussi, ça aide les enfants à se situer.
4: Oui, je crois que c'est important, surtout pour les plus petits qui n'ont pas forcément une vision du temps encore très structurée. Donc donc ça peut aussi leur provoquer un peu d'angoisse et ça peut faire monter assez vite la pression à la maison. Donc pourquoi pas faire un planning, l'afficher un peu comme dans un centre de loisirs en fait, hein, et vraiment essayer d'organiser tout ça au mieux en demandant de l'aide. Enfin, je pense qu'on va en parler aussi, mais en trouvant des relais et en organisant au mieux les choses. Oui, je pense que c'est une très bonne idée de faire un planning et de l'afficher, d'en faire quelque chose de ludique en fait.
3: Il y a aussi des solutions de garde, hein, bien sûr. C'est-à-dire, on n'est pas forcément obligé, tenu ou en tout cas en capacité aussi de garder les enfants à la maison pendant ces deux mois. Là, il y a différentes solutions, notamment les centres de loisirs.
4: Oui,
3: il y en a à peu près partout en France.
4: Oui, je crois que c'est crucial qu'on parle des centres de loisirs. Ouais. Il y en a partout en France. Donc, soit c'est la municipalité qui gère, soit ce sont de grandes associations comme Famille Rurale, par exemple. Et c'est vrai que les centres de loisirs, eux, ils ont à cœur de vraiment divertir les enfants. Ça ressemble à des vacances. Souvent, il y a des thématiques sur la semaine, il y a des veillées, il peut y avoir une journée de fête, des sorties un peu plus loin. Donc, je crois qu'il faut pas négliger les centres de loisirs parce qu'on n'y pense pas forcément. On peut aussi s'adresser aux centres de loisirs, par exemple, de la commune des grands-parents. Si on a la chance d'avoir des grands-parents qui se portent volontaires pour garder les enfants, ça peut les changer un peu de centre de loisirs. Je pense aux enfants qui y vont déjà toute l'année.
3: Ah oui, pas mal.
4: Pour leur changer un peu de cadre, en fait, pourquoi pas. Ou si on a la chance de télétravailler à la campagne ou ailleurs, à une autre adresse. Du moment qu'on a une adresse, on peut aller vers ce centre de loisirs. Alors, le tarif va peut-être être un petit peu différent parce qu'on n'est pas résident à l'année, mais ça peut rester intéressant d'aller voir ces centres-là aussi.
3: Centre de loisirs, c'est vraiment une option. Pour le coup, côté budget, en général, c'est accessible. C'est indexé aussi souvent sur les revenus.
4: Oui, c'est indexé sur le quotient familial. Donc là, c'est vraiment la CAF qui vous dira. Mais ça reste le plus avantageux. C'est parfois, en fonction des endroits, il y a vraiment de belles sorties organisées. Je précise aussi, parce qu'on le sait peu, mais que les collégiens peuvent être accueillis en centre de loisirs jusqu'à 12-13 ans. Ça dépend des communes. Là aussi, il faut se renseigner parce que c'est encore un âge entre 10 et 13 ans. On a du mal à les laisser en autonomie. Et même s'ils ne sont plus à l'école primaire, ils peuvent se diriger vers les centres de loisirs.
3: Bon, là, il est encore temps. Enfin, il est déjà un peu tard, mais on peut taper à la porte si on n'y
4: avait
3: pas pensé.
4: Oui, je crois. C'est vraiment à voir en fonction de chaque situation. Mais normalement, on peut encore inscrire les enfants. Il y a aussi des dispositifs de vacances apprenantes dans certains établissements scolaires, donc école, collège, lycée. Là aussi, il faut se renseigner un petit peu sur sa zone.
3: Bon, la commune, le moteur de recherche, appeler à droite, à gauche, à parler à l'école, enfin, il faut y aller à fond.
4: À fond, service jeunesse de la ville, c'est vraiment un bon contact pour trouver tout ce qui peut se faire autour de nous.
3: Là, il est encore temps. On va parler aussi des stages d'été, parce que beaucoup d'associations, des entreprises proposent aussi des stages avec des tarifs plus ou moins accessibles. Avant ça, il existe des aides aussi pour occuper les enfants, pour les faire garder. Vous pouvez faire le point.
4: Alors, en fait, il y a deux aides qui existent. Donc, il y a l'aide aux vacances enfants, l'AVE, et l'aide aux vacances familles, l'AVF. Okay. Et donc, ça, normalement, les parents qui y ont droit sont directement informés via leur espace CAF.
3: Okay.
4: Et ça permet parfois d'aller jusqu'à prendre en charge 70% du coût du séjour. Donc, c'est quand même important pour les parents qui voudraient envoyer leur enfant en colo. Mais ça concerne ceux qui ont un quotient familial inférieur ou égal à 800 euros. Donc, c'est une partie des gens. Il y a aussi un autre dispositif qui existe, alors j'ai pas noté la date, mais qui existe depuis quelques années, qui s'appelle le Pass Colo. Donc, c'est pour les enfants de 11 ans. Là, c'est très précis. Donc là, il s'agit cette année des enfants qui sont nés en 2015. Et là aussi, il y a des critères d'éligibilité en fonction du quotient familial. Et on reçoit normalement une notification dans son espace CAF. Donc, vérifiez bien ces infos-là sur vos espaces.
3: Vérifiez bien. Et puis, c'est des sujets dont j'ai eu l'occasion de parler dans ma chronique Par ici les économies sur ici.fr. Vous avez toutes ces infos, tous les liens. Il ne faut vraiment pas hésiter parce qu'il y a beaucoup de Français qui passent à côté des aides auxquelles ils ont droit. Au niveau des stages organisés par le privé, associations, entreprises, il y a à peu près toutes les disciplines qui sont concernées, culturelles, artistiques, sportives. Est-ce qu'il y a certains stages qui coûtent moins cher que d'autres? Est-ce qu'il y a des bons plans?
4: C'est difficile de répondre comme ça, mais ce que je vois en faisant des recherches et ce qu'on a fait sur parents en faisant des recherches sur ces sujets, c'est que en général, les associations sportives ou culturelles de la commune sont quand même moins chères que les structures privées, donc c'est pas une surprise. Donc c'est pas mal d'avoir le réflexe d'aller vers les clubs sportifs que les enfants fréquentent déjà l'année, qui organisent parfois des stages d'été en fait sur un sport ou de découverte d'autres sports, et c'est un bon moyen de tester une activité aussi ludique qui sera peut-être récurrente l'année d'après. Donc je crois qu'on voilà, il faut aller taper de ce côté-là. Il y a aussi, je pense, au pass culture qu'on n'a pas évoqué pour les plus grands, parce que les ados aussi ont envie de sortir, même s'ils sont tout seuls. Donc ça, c'est aussi important d'aller revoir ces offres-là. À partir de 15 ans, il y a des offres gratuites de spectacles. Voilà.
3: Et beaucoup de spectacles aussi, en tout cas de spectacles parfois l'été, des activités culturelles, je pense au théâtre, des concerts de plein air, du cinéma de plein air, des musées aussi.
4: Oui,
3: il y a toute une offre culturelle pour les jeunes. Offre.
4: Je crois qu'il faut un peu se transformer en touriste un peu de sa région, de son quartier même, et ne pas hésiter à lire la presse locale et puis aller se renseigner en mairie et aller regarder un petit peu partout tout ce qui se fait. Avec les réseaux sociaux, on trouve les informations aussi facilement. Mais c'est vrai qu'il y a beaucoup de choses, donc on prend le sac à dos, on prend le guide du coin et puis on se lance.
3: Et puis il y a tout ce qu'on peut faire à la maison, notamment quand il fait très chaud, on a envie de rester plutôt à la maison au frais le plus clair de la journée. On n'est pas obligé non plus tout le temps de barouder, parce que c'est aussi fatigant, notamment quand on est chez les grands-parents. Qu'est-ce que vous conseillez ou quelles idées d'activités à la maison vous pouvez nous donner pour nous inspirer là? On est en train de préparer les plannings, ça y est.
4: D'accord. Alors, je crois qu'il faut faire assez simple, encore une fois. On n'a pas tous vocation à se transformer en animateur de centre de loisirs. Donc, le mieux, c'est peut-être d'associer les enfants, surtout si on a soi-même encore du travail à faire ou si on est un peu dans une phase entre deux, en tout cas. Donc, les associer à de la cuisine, les associer à du jardinage, pour ne pas avoir tout le temps à être animateur, mais plus à les associer. Moi, je trouve qu'une bonne idée aussi, c'est d'essayer, comme je disais un petit peu tout à l'heure, de mettre une thématique sur la semaine, de se dire, cette semaine, je sais pas, on va travailler, entre guillemets, on va parler des oiseaux, par exemple, on va faire quelque chose sur les oiseaux, donc on va les observer, on va les dessiner, on va en bricoler un, on va regarder un documentaire sur les oiseaux, enfin, donner une thématique, ça peut donner quelque chose de sympa, et puis après, on peut revenir à des choses que nous, on faisait en tant qu'enfants dans les années 80, faire des gâteaux, les vendre dans le pâté de maison, des petits bouquets de fleurs, je crois qu'il faut pas hésiter, et les enfants sont friands de ces idées-là, faire des cabanes, être vraiment dans une optique, se mettre à hauteur d'enfant. Donc ça peut être aussi leur suggérer d'organiser un spectacle. Ça peut leur prendre toute une semaine de faire des costumes, des décos, et de dire le vendredi soir on viendra tous regarder, par exemple, ou faire une expo avec des dessins, avec du bricolage. Enfin, il faut faire très simple. Souvent quand les enfants s'ennuient, simplement leur demander qu'est-ce que tu aimerais inventer. C'est juste cette petite phrase là qui est très bonne, que les psys nous donnent souvent chez parents. Elle déclenche en fait la créativité, et puis voilà. Et puis pas hésiter non plus à les laisser s'ennuyer, parce que c'est important de s'ennuyer pendant les vacances, de chiller, comme on dit.
3: Absolument. Et puis parmi les bons plans, il y a aussi des associations qui proposent des lieux d'échange, de partage. Bonjour Vanessa Botella.
5: Bonjour.
3: Vous êtes coordinatrice du Café des Familles à Bordeaux, dans le quartier du Bacalan, c'est ça?
5: Oui, tout à fait.
3: Qu'est-ce que c'est un Café des Familles?
5: Alors, nous, on est un café, avant tout, et on est un lieu de vie où les parents peuvent venir avec leurs enfants, boire un café, manger une petite crêpe. Et notre espace, il est dédié aux enfants. C'est-à-dire que les espaces sont définis pour que les enfants puissent évoluer en toute liberté, jouer. Et voilà.
3: C'est ça, kids friendly, comme on dit. Donc, c'est-à-dire les enfants sont les bienvenus et c'est pensé autour d'eux. Et d'ailleurs, il y a tout un programme d'activité dans ce Café des Familles, Vanessa.
5: Oui, tout à fait. On a un programme mensuel où chaque jour, on propose des animations le matin, l'après-midi. Ça peut être de l'éveil artistique, ça peut être de l'éveil pour les tout-petits de 0 à 3 ans, avec des intervenants comme du massage bébé, de la psychomotricité, des choses comme ça.
3: Et est-ce que ça coûte cher de venir boire un café chez vous? Est-ce qu'il faut être adhérent? Comment ça marche?
5: Alors, pour venir juste boire un café, non, c'est gratuit. Donc, on est ouvert à tous. Sans distinction, et si les gens veulent participer à un atelier, il faut devenir adhérent, et pour l'adhésion c'est 28 euros sur une année entière, donc non, c'est pas très cher.
3: Voilà, encore une fois, le secteur associatif qui a plein de, à la fois d'audace, de solidarité et de bon sens. Donc là, un Café des Familles à Bordeaux, et vous êtes ouvert pendant l'été?
5: Oui, on est ouvert tout le mois de juillet.
3: Et ben voilà, on sait donc quoi faire si on est dans le coin. Et puis sinon, on peut chercher. Il y en a d'autres sans doute en France qui proposent ce type d'activité. Ça s'appelle d'ailleurs Café des Familles ou autrement, mais ça vaut le coup de se renseigner.
5: Exactement.
3: Merci beaucoup Vanessa Botella, vous êtes coordinatrice donc de ce Café des Familles à Bordeaux dans le quartier Bacalan. Et puis dans un instant, on va recevoir Anne Pémira, elle est experte en parentalité. Elle a écrit notamment le livre Wonder Parents. Elle va nous donner quelques conseils pour gérer la place des écrans pendant les vacances.
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3: En version magazine, le thème aujourd'hui, on voit comment occuper nos enfants, nos petits-enfants pendant les vacances, hein, même si on ne part pas. Je suis avec Catherine Acouboisiz, responsable du service société pour le magazine Parents, et Anne Pémira vient de nous rejoindre. Bonjour Anne.
6: Bonjour Valère.
3: Bienvenue sur votre radio locale ici. Vous êtes experte en parentalité, autrice notamment de Wonder Parents, c'est sorti chez Payot. Qu'est-ce qu'on fait alors pendant les vacances selon vous? Est-ce qu'on bannit les écrans pour éviter de se faire piéger?
6: Alors les écrans, c'est pas un problème en soi en fait. Le problème, c'est quand ça devient l'activité par défaut de toutes les vacances. Et moi, ce que je constate avec les parents, c'est que finalement, ils ont peur de laisser les enfants s'ennuyer. Et donc, c'est pour ça qu'ils proposent des écrans en général, pour pas qu'ils s'ennuient. Or, moi, ce que j'aime bien rappeler aux parents, c'est que finalement, un enfant n'a pas besoin d'être occupé en permanence. Il peut s'ennuyer et ça ne devient pas un problème qui est un problème à résoudre pour le parent. Au contraire, même ce que j'aime rappeler, c'est que l'ennui, c'est la porte ouverte vers la créativité, vers l'imagination. Et donc, au contraire, c'est plutôt profitable pour les enfants d'avoir ces temps un peu en creux pendant les vacances où justement, il n'y a pas d'écran et on peut faire autre chose.
3: C'est entendu, Anne Pémira. Petite question de parents avisés que je suis avec mes trois têtes blondes. Très bien, c'est noté, mais comment on résiste à la pression de l'ennui? Parce que des enfants qui s'ennuient, ça vous met une pression monstrueuse.
6: Et oui, exactement, parce que finalement, on a l'impression que c'est notre rôle de parents de combler tous ces un peu vides. Et puis les enfants, il faut le dire, ils sont doués aussi hein, pour nous amener vers ce qu'ils ont envie de faire. Ça, c'est vrai. Ils nous mettent beaucoup de pression. Donc déjà, je pense que c'est important que quand même les écrans n'occupent pas toute la journée, parce que ce qu'on aime quand on est en vacances avec nos enfants, c'est aussi d'avoir des moments de discussion avec eux, d'avoir des temps de jeu, etc. Et pour ça, moi, ce que je propose aux parents, c'est de poser un cadre clair sur les moments où il peut y avoir des écrans et les moments où il n'y en a pas.
3: Okay.
6: Et ce qui est important, c'est qu'il y ait justement des moments sans et que ce soit plutôt régulier pour que ce soit plus facile à tenir. Parce que, comme vous l'avez rappelé, les enfants, sinon, vont être très bons pour venir négocier. Donc, par exemple, on peut très bien dire, mais pendant les vacances, l'écran, ça commence pas avant 15 heures. Et toute la matinée, début d'après-midi, ce sera pour autre chose. Et là, on peut prévoir une activité si on veut. Puis le reste du temps, les enfants peuvent aussi trouver leurs propres activités.
3: Et on fixe évidemment une limite de temps. C'est-à-dire, il y a des créneaux, des fenêtres de tir. On leur donne la règle. On leur dit, voilà, sur cette période-là, c'est tant de temps. Comme ça, c'est clair pour eux. Ils ont besoin de cette clarté.
6: Alors, c'est sûr que c'est important d'avoir un cadre qui est à la fois clair et qui est cohérent dans la durée. Après, sur le temps, ça dépend un peu des enfants. C'est-à-dire que si vous avez des enfants qui, globalement, dorment bien, mangent bien, jouent, font les sorties avec vous sans difficulté, là, la limite n'est pas vraiment un problème. L'enfant la trouve finalement un peu par lui-même. Pour les enfants qui auraient tendance, justement, à chercher toujours plus d'écran, dans ce cas, oui, c'est bien effectivement de proposer, enfin de mettre ce cadre en disant les écrans, ce sera entre telle heure, par exemple, et de ne pas déroger à ça, parce que non pas que ce soit un problème de déroger ou d'être flexible, mais c'est souvent que pour les enfants, c'est plus facile de retenir une règle qui est à peu près la même tous les jours, plutôt que d'avoir des règles un peu changeantes où finalement ils vont plus souvent venir vous voir en demandant, en disant je m'ennuie, je sais pas quoi faire, et là on aura un peu tendance à craquer. Donc Ma préconisation, c'est effectivement des moments sans écran clair et peut-être même à appliquer à soi-même. C'est pas mal aussi pendant les vacances, si, on peut, si on a le courage. Parce que ça crée ces temps où, qu'il y ait des activités prévues ou pas, on n'a pas besoin d'être les gentils organisateurs des vacances de nos enfants. Mais en tout cas, il y a des moments qui seront propices à d'autres jeux, à des temps de lecture, des temps un petit peu en creux pour faire autre chose.
3: Eh bien, merci en tout cas pour ces conseils avisés, Anne Pémira. Vous êtes experte en parentalité et je renvoie notamment à cet ouvrage, mais enfin, il y en a d'autres, Wonder Parents, c'est sorti chez Payot. Merci beaucoup, Anne.
6: Merci à vous.
3: Je suis avec Catherine Acou-Boisise. Catherine, c'est l'heure de notre quiz, hein, le vrai faux, pour essayer d'avoir les idées claires sur ce sujet. Donc, disons, du temps partagé avec nos enfants cet été, qu'on parte ou pas, qu'on travaille ou non, quelques questions pour y voir clair si jamais on rattrape l'émission là en cours de route ou si on va avoir les idées claires sur le sujet. Alors d'abord, première question, vrai ou faux, les enfants ont besoin de partir loin pour passer de bonnes vacances?
4: Alors faux, sans hésitation. Je crois que l'important c'est que les habitudes soient différentes et qu'on casse le rythme du reste de l'année. Comme je le disais tout à l'heure, qu'on fasse vraiment tout pour qu'il y ait une bonne ambiance. Ça peut être tout simple, aller prendre le petit-déj dehors, ça peut être faire une boum dans la chambre le soir, mais vraiment que ça ne ressemble pas au reste de l'année. C'est ça les vacances.
3: On casse le rythme. Vrai ou faux, les centres de loisirs peuvent être financés en partie par la CAF?
4: Oui, vrai. En fonction de votre quotient familial, vous aurez une partie qui sera financée par la CAF.
3: Vrai ou faux, les musées nationaux sont gratuits pour tous les enfants de moins de 18 ans?
4: Oui, c'est vrai, on ne l'a pas dit.
3: Ah, c'est bien, ça.
4: Et ça, c'est vraiment important. C'est des endroits en plus qui sont climatisés en général, donc ça peut être une bonne option aussi pour les occuper.
3: Vrai ou faux, certaines communes organisent des activités gratuites pour les enfants pendant l'été?
4: Vrai, il faut se renseigner dans votre service jeunesse pour connaître tout ce qui se passe autour de vous. Il y a des festivals, il y a des stages. En général, il y a pléthore d'événements et il ne faut vraiment pas hésiter à aller voir de ce côté-là.
3: Vrai ou faux, les échanges de garde, la solidarité entre parents, ça peut permettre de réduire les frais de vacances?
4: Alors oui, c'est une tendance très forte qu'on observe chez parents, mais même toute l'année, hein, il y a de plus en plus d'échanges. Les gens ont compris, je crois, que pour élever un enfant, il faut tout un village. Pendant les vacances, encore plus. Et donc, voilà, c'est important. On peut partager une babysitter, par exemple, avec plusieurs couples d'amis. On peut louer une maison pendant les vacances avec des copains aussi, même en télétravaillant, et partager vraiment cette charge mentale.
3: Merci beaucoup, Catherine Acou-Boisise, responsable service société pour le magazine Parents. Merci pour vos éclairages. Cette émission et toutes les autres, vous les retrouvez sur ici.fr. La semaine prochaine, on va prendre un cours non magistral de gestion du budget. Vos questions par ici les économies@radiofrance.com.

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1: Le shérif Robert Palmer s'époumonne dans un mégaphone. Rendez-vous et sortez les mains en l'air. Dans l'embrasure des fenêtres de la ferme délabrée, des petits corps malingres pointent des drillings, de redoutables fusils de chasse en direction des policiers. De toute évidence, la plupart des tireurs embusqués viennent à peine de souffler leur dixième bougie. Cette pathétique histoire commence quand John McQueen s'installe dans le Montana avec Jane, son épouse. Fils d'un riche agent de change de Chicago, homme cultivé mais instable, il a multiplié les faillites et dilapidé son patrimoine en expériences sans lendemain. En 1976, il achète et restaure une ferme avec le peu d'argent qui lui reste et fait un enfant à sa femme tous les deux ans. Mais le beau rêve du retour à la terre se brise. Un double coup du sort frappe de plein fouet la famille. Une affection cardiaque menace la vie de Jane, tandis que John apprend qu'il est affecté d'une sclérose en plaques. Le couple se trouve bientôt incapable de travailler. Le domaine périclite. Les champs sont en friche. Les ordures s'entassent dans la cour et envahissent le rez-de-chaussée de la maison. L'électricité est coupée et la voiture a disparu depuis longtemps. La famille survit grâce aux dons de la banque alimentaire locale. Le 10 mai 2001, John McQueen décède. Sans attendre, le shérif Palmer se rend à la ferme pour s'entretenir avec sa veuve, mère de 6 enfants. Lâchez prise, Jane, soyez raisonnable. La loi m'oblige à vous retirer les enfants. Des familles d'accueil prendront soin d'eux. Refusant d'en entendre davantage, la femme bondit vers un coffre et en tire un fusil de chasse. Une arme effrayante, au triple canon superposé. Vous ne comprenez donc pas que mes enfants sont le seul bien qui me reste? Je ne m'en séparerai pour rien au monde! Le shérif obtempère, a-t-il d'autre choix? Mais dès le matin, alors que la maisonnée dort encore, Palmer s'introduit par surprise dans la ferme et procède à l'arrestation de la forcenée. Accusée de maltraitance envers ses enfants, elle est placée en détention dans la prison du comté. Reste à régler l'épineuse question des enfants. Contre toute attente, ils se sont retranchés dans la ferme, ont barricadé portes et fenêtres et ont fait main basse sur l'arsenal de leur père, fusils de chasse et armes de poing. Palmer constate rapidement que toute tentative de négociation avec eux est vouée à l'échec. Catherine, la fille aînée, âgée de 16 ans, exige la libération de leur mère, une exigence inacceptable. Et à chacune des sommations du shérif, le canon d'un fusil apparaît à l'encoignure d'une fenêtre. Donner l'assaut? Il ne peut en être question. Qui oserait tirer sur des gosses, transis de froid et affamés? Durant la deuxième nuit de siège, on entend les enfants crier dans la maison. Une querelle générale est-elle sur le point d'éclater? Peut-elle dégénérer en suicide collectif ou en coup de force désespéré? Enfin, à l'aube du troisième jour, Catherine s'avance en chancelant dans la cour de la ferme. « Je veux passer un accord avec vous, un pacte. Je t'écoute. Nous nous rendrons à deux conditions. Que vous libériez notre mère et que nous ne soyons pas séparés dans notre famille d'accueil. J'accepte tes conditions. Donnez-moi votre parole. » Parker tend la main vers l'adolescente. Je te la donne. Tandis que la jeune fille retourne à l'intérieur de la ferme, le shérif n'ignore pas que les enfants sont à bout de nerfs et de fatigue, et que l'un d'eux, dans un excès de désespoir, peut encore ouvrir le feu. Au terme d'une attente qui n'en finit pas, Catherine revient, accompagnée de ses 5 frères et sœurs. Son visage est livide, ses joues mouillées de larmes. « On vous suit, » murmure-t-elle. « J'espère seulement que vous n'avez qu'une parole. Pas une parole de flic. Une parole de père de famille. » Eh bien, durant les années suivantes, Robert Palmer veillera personnellement à ce que les accords passés avec Catherine McQueen soient scrupuleusement respectés, et en dépit des tracasseries administratives auxquelles il se heurtera, il fera en sorte que les enfants ne soient jamais séparés jusqu'à leur majorité.
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1: Bienvenue, c'est donc votre rendez-vous avec l'actualité de la semaine vue par RFI, la radio-télévision suisse, Radio-Canada, ici en France et la RTBF en Belgique. Et pour commencer, l'indignation en Suisse. Une organisation humanitaire en faveur de l'enfance meurtrie aurait contribué à des expérimentations médicales et pharmaceutiques. Et cela, Pierre Anchoffa, sur des très jeunes enfants venus de l'étranger.
2: Des prélèvements invasifs en vue de développer des antibiotiques, mais aussi des opérations à cœur ouvert, Terre des Hommes veut faire la lumière sur ces pratiques datant du siècle dernier.
1: L'épidémie d'Ebola frappe le Congo et l'Ouganda, mais pour la première fois, un cas a été enregistré en France, Nicolas Sûr.
3: Le malade est un médecin de l'ONG Alima qui revenait de République démocratique du Congo, confronté à une épidémie de grande ampleur.
1: Le Parti québécois, le PQ, précise comment il voit l'indépendance du Québec. Nadim Mobarak, il a présenté cette semaine son livre bleu en ce sens.
4: Oui, et pour le PQ, un Québec indépendant aurait une armée et serait membre de l'OTAN.
1: En Belgique, on s'est souvenu cette semaine de l'accord charbon. C'était il y a 80 ans, Sophie Léonard.
5: Au lendemain de la guerre, la Belgique a besoin de bras. Elle va faire venir 50 000 Italiens pour travailler dans ses mines contre l'envoi de charbon en Italie. Ce sera la principale vague d'immigration italienne en Belgique.
1: Enfin, nous reviendrons cette semaine encore sur la canicule qui frappe l'Europe, avec notamment des incendies plus nombreux en France en particulier. Nous verrons que les travaux mécaniques sont parfois interdits dans les champs parce qu'ils peuvent être à l'origine d'incendies. C'est une organisation humanitaire réputée en Suisse. Terre des Hommes est dans la tourmente. Une enquête journalistique affirme que des enfants recueillis par l'organisation ont servi de Kobe à des expérimentations médicales, Pierron.
2: Fondée par le charismatique Edmond Kaiser, Terre des Hommes recueillait dès les années 60 des enfants malades pour les soigner en Suisse et s'impliquait par ailleurs dans l'adoption internationale. Selon les informations du Béobarter, c'est dans ce contexte que près de 2000 nourrissons originaires d'Inde et de Corée ont été placés en quarantaine de manière abusive entre 1964 et 1979. On leur aurait alors prélevé du sang et du suc gastrique pour des tests d'antibiotiques. Par ailleurs, Edmond Kaiser aurait passé un accord avec le chirurgien cardiaque Charles Hahn, au terme duquel il a pu opérer près de 6000 enfants souffrant de malformations cardiaques. Il les aurait utilisés pour perfectionner ses opérations à cœur ouvert, avec à la clé une mortalité importante, 6 décès rien qu'à l'été 79.
1: Alors Pierron, que répond l'organisation à ces accusations ?
2: Pour Barbara Intermann, l'actuelle directrice, il est trop tôt pour parler d'excuses.
6: On va faire ces recherches et on va être transparent. Une fois on a des résultats et des faits, l'organisation, bien sûr, peut s'excuser. Mais à ce stade, j'ai toute la compassion pour les personnes. Mais il nous manque quelques faits qui sont, et évidences qui sont importantes pour avoir, the whole picture.
2: Disposez donc d'une vision globale avant des excuses et de potentielles réparations, comme l'évoquent déjà des interventions parlementaires. À ce stade, les enfants accueillis par Terre des Hommes sont sous le choc. C'est le cas de Mohamed Hamdaoui, élu à la ville de Bienne. Il a été transféré d'Algérie en Suisse à l'âge de 8 mois pour y être soigné de la poliomyélite.
7: S'il y a une personne pour laquelle j'ai une admiration incroyable, c'est Edmond Kaiser. Mais c'est clair que si l'aventure, on devait apprendre que non seulement il avait fermé les yeux sur ce genre de pratique, mais pire, qu'il les avait cautionnés, voire même encouragés, là je vous dis franchement, c'est un monde qui s'effondrerait. Pour moi, c'est un vrai choc et j'ose vraiment espérer que Edmond Kaiser ne m'a pas trahi.
2: Saisi au niveau cantonal et fédéral, les autorités politiques vont devoir se positionner sur l'ouverture des archives pour clarifier les faits.
1: Un médecin de retour du Congo a donc été testé positif au virus Ebola en France. Ce professionnel de la santé actif dans le domaine humanitaire est actuellement pris en charge. Nicolas, il est isolé dans un centre hospitalier de la région parisienne.
3: Urgentiste réanimateur très expérimenté sur le terrain épidémiologique, ce médecin travaille pour l'ONG Alima. Il était en Ituri, dans l'est du Congo, depuis le 22 mai dernier et intervenait à l'hôpital général de Rouen-Para, à quelques kilomètres de Bounia. C'est l'une des zones les plus touchées par l'épidémie d'Ebola qui sévit en RDC. Le médecin est reparti de Bounia le 22 juin, à la fin de sa rotation, avant de décoller pour Paris sur le vol Air France de lundi soir. Pendant le voyage, il a senti les premiers symptômes, s'est signalé et a été pris en charge à son arrivée.
1: Oui, et l'avion qui assurait la liaison Kinshasa-Paris est lui reparti en rotation sur Montréal au Canada.
3: Oui, et ce n'est que mercredi qu'il a été immobilisé pour une désinfection. 5 cas contacts identifiés sur le vol ont été informés et mis en isolement pour 21 jours. Depuis, les rotations Air France sont suspendues en attente d'un protocole. Les autres compagnies qui desservent Kinshasa, elles, n'ont pas changé leur plan de vol. Ce cas a aussi conduit les autorités congolaises à prendre de nouvelles mesures. Désormais, toute personne en provenance des zones affectées est tenue d'observer une période d'isolement de 3 semaines avant d'effectuer tout autre déplacement, tant sur le territoire national qu'à l'international.
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1: Un livre bleu pour une vision indépendantiste. Le chef du Parti québécois a présenté cette semaine sa vision sur l'indépendance du Québec. Nadi, qu'est-ce qui retient l'attention dans ce document de 500 pages et 22 chapitres ?
4: Eh bien, le parti tente de répondre à toutes les questions d'un Québec indépendant. On parle ici de la monnaie, de frontières, mais aussi de défense. D'ailleurs, le chef de la formation, Paul Saint-Pierre Plamondon, soutient qu'un Québec indépendant aurait sa propre armée.
8: On finance déjà l'armée canadienne. Donc, quand on ramène la part de financement qu'on envoie à l'armée à travers le gouvernement fédéral, mais ça donne le budget pour une armée parfaitement convenable, parfaitement solide. En fait, similaire à celle du Danemark, à celle de la Suède.
4: Environ 20% des forces armées canadiennes sont actuellement en sol québécois. Cela représente 20 000 militaires. Dans un Québec indépendant, ces soldats seraient invités à joindre les forces armées québécoises. Et le gouvernement du Québec tenterait aussi de négocier

0: publication par le Parti québécois de son livre bleu sur l'indépendance confirme que la souveraineté demeure la seule priorité de la formation. Et à l'aube des élections provinciales de cet automne, le chef du Parti québécois reconnaît que le livre bleu pourrait servir de munition à ses adversaires pendant la campagne électorale. Mais Paul Saint-Pierre Plamondon préfère, dit-il, être complètement transparent.
1: L'accord charbon a 80 ans. Cet accord entre la Belgique et l'Italie a été signé le 23 juin 1946. Sophie, au lendemain de la Seconde Guerre mondiale, la Belgique avait besoin de main-d'œuvre.
2: Mais elle va alors faire venir 50 000 ouvriers italiens pour travailler dans ses mines. En échange, du charbon sera exporté vers l'Italie. Les Italiens, eux, déchantent. Leurs conditions de travail sont souvent épouvantables, sans compter qu'à leur arrivée, ils seront logés dans des baraquements qui avaient abrité des prisonniers de gare, comme l'explique cet ancien mineur.
3: C'est dans ces baraquements qu'on a été logés. Ici, en Italie, on avait dit « Vous aurez des logements, vous aurez ici, vous aurez là. Hein. » On partait ici avec un cœur ouvert. On nous a expliqué rien du tout.
1: Voilà, on l'a compris, donc l'accueil n'est donc pas à la hauteur.
2: Pour autant, des amitiés se nouent, des liens secrets. Les Italiens, arrivés après-guerre, s'intègrent et restent bien souvent en Belgique. C'est ce qu'explique le sociologue Marco Martiniello.
4: C'est une histoire migratoire avec toutes ses ambiguïtés, ses complexités, ses difficultés. Je crois que cette génération, si elle est en train de disparaître maintenant, elle a probablement réussi à travers une partie des descendants et des descendants. Il y a eu beaucoup de difficultés, mais il y a eu, et c'est clair, un ancrage dans la société belge. Aujourd'hui, plus personne en Belgique ne considère que les Italiens pourraient un jour ne plus être là.
2: L'accord charbon de 1946 sera à l'origine de la principale vague d'immigration italienne en Belgique. Aujourd'hui, on estime qu'environ 300 000 Italiens y vivent.
1: On va se quitter comme la semaine dernière avec la canicule qui frappe l'Europe. L'une des conséquences de cette chaleur, c'est évidemment un risque accru d'incendie, notamment dans les cultures. Plus de 100 hectares sont encore partis en fumée cette semaine dans un champ à cheval entre le Cher et l'Indre en France, deux départements où les agriculteurs n'ont d'ailleurs pas le droit de faire des travaux mécaniques dans l'après-midi pendant cette canicule. Dans le Loir-et-Cher voisin, pas d'interdiction, une simple recommandation de la préfecture, mais les céréaliers moissonnent en surveillant leurs champs comme le lait sur le feu. Et vous allez comprendre pourquoi dans ce reportage de Caroline Félix.
5: Un nuage de poussière de blé scintille dans les derniers rayons du soleil. Julien moissonne, il est près de 22h et il fait 35 degrés, un peu moins dans sa cabine climatisée.
6: Une étincelle s'habituer à cette heure-ci, il y a moins de risques. Le vent a baissé, la température baisse.
5: Julien a quand même deux extincteurs à bord et il reste à l'affût de la moindre flamèche qu'il verrait dans ses blés.
6: Il faut être double vigilant, à regarder gauche-droite dans les rétros quand il n'y a pas trop de poussière.
5: Allez, hop. La moissonneuse fauche les blés quasi à ras du sol et laisse une terre sèche, pleine de cailloux. Ce sont eux dont Julien se méfie.
6: La pierre, elle est à 40 degrés. Avec le frottement de la pièce métallique au sol, avec un petit peu de vent, et ça provoque une étincelle très, très rapide.
5: L'autre danger est derrière la cabine, c'est la batteuse qui sépare les graines de leur épi.
6: Il y a plein de mouvements, de pièces en mouvement qui, avec des roulements. Et ça peut être défectueux du jour au lendemain. Donc il peut provoquer des étincelles.
5: Ces mesures anti-incendie moissonnées de 7h du matin à midi, puis à partir de 21h.
7: Vous n'êtes pas trop fatigué ?
6: Oh, bah si, mais on va dire j'arrive à me reposer une heure l'après-midi. Si ma moissonneuse crame, j'aurai plus de matériel et j'ai plus que mes yeux pour pleurer.
5: Le risque est bien là. Julien a frôlé la catastrophe en 2015. 3000 mètres carrés partis en fumée. Même genre d'incident pour Pascal il y a 3 jours.
8: Quand on voit le feu partir, c'est impressionnant. Moi.
5: L'agriculteur passait une machine pour retourner la terre qu'il venait de moissonner, mais des tiges d'orge restantes ont pris feu.
8: C'est les disques qui ont frotté sur une pierre et ça a déclenché l'incendie.
5: Il a fait demi-tour pour recouvrir les flammes de terre.
8: Bah, je suis passé sur le feu pour mélanger la terre avec les chaumes pour l'éteindre. C'est vrai que c'est une peur au quotidien, surtout auprès des habitations.
5: 35 ans qu'il fait ce métier, il n'avait jamais vu ça, dit-il, encore un peu sonné.
1: Un reportage de Caroline Félix pour Ici. Merci d'avoir une nouvelle fois été au rendez-vous de l'Accent des Autres. On se retrouve, si vous le voulez, dans 8 jours pour le dernier numéro de la saison.

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2: Vous avancez votre week-end avec nous. Merci, nous en sommes ravis. Votre équipe du samedi pour vous accueillir avec plaisir. Julie, à la rédaction en chef, à la technique. Sarah, au standard, c'est Florentin ce matin. Et pour l'actualité de ce 27 juin, Valentine Letès. Bonjour Valentine.
3: Bonjour François-Xavier, bonjour à tous.
2: L'actu chaude pour fêter le sans-faute de l'équipe de France de foot.
3: Retour sur cette démonstration face à la Norvège hier soir dans les infos de 6 heures. La performance d'Ousmane Dembélé en particulier a encore fait monter la température chez les supporters. Reportage dans la fan zone de Sceaux au sud de Paris dans une demi-heure.
2: Et c'est l'info du jour.
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2: Samedi 27 juin, bonjour et très joli réveil. Ici, il est 6 heures. Les infos, Valentine à la une, déclenchement en série des plans blancs dans les hôpitaux de France.
3: Le système de soins sous pression à cause de cette canicule a besoin de tous ses soignants pour faire face. La ministre de la Santé a déjà reconnu une très probable surmortalité de la population. Et contrairement à 2003, nous dit Jérôme Cuny, chef de service adjoint du SAMU du Nord, ce ne sont pas les plus âgés les plus touchés.
4: C'est des jeunes entre 30 et 50 ans et surtout qui n'ont aucun antécédent. C'est-à-dire que des gens qui ne sont pas à même d'avoir des problèmes de santé, qui se retrouvent avec beaucoup de température et dans des états graves, qui se retrouvent en réanimation à cause de leur état de santé. Pour des malaises, pour des gens qui sont trouvés inconscients chez eux, donc des gens qui n'avaient aucun contact pendant toute la journée, qui sont restés chez eux, qui sont allés dans le jardin, qui sont allés faire un effort à l'extérieur et qui, le soir, sont retrouvés par les enfants dans un état comateux avec une fièvre qui dépasse les 40-41 degrés. Même si les températures reviennent un peu dans les normes ou diminuent à partir de samedi soir ou dimanche, la répercussion sur le corps risque de durer quelques jours. Donc il faut continuer les messages de prévention, pas d'alcool, de la réhydratation, on boit de l'eau plusieurs fois par jour et on prend contact avec ses proches.
3: Et on ne se rafraîchit pas n'importe où. Hier, un homme est mort noyé à Paris dans le canal Saint-Martin, exceptionnellement ouvert à la baignade. Selon les pompiers, la victime s'est justement rendue en dehors de l'espace autorisé des horaires d'ouverture. Depuis le début de cette canicule, la France compte déjà 55 morts par noyade dans le pays.
2: Nouveau rebondissement dans l'affaire Liana.
3: Un mois après la disparition de la collégienne dans le Gers, on apprend, Pierre de Cossette, qu'une nouvelle plainte vise le principal suspect de son viol et de son meurtre. Une plainte pour viol déposée par sa propre épouse.
5: Depuis le début de l'affaire Liana, elle est invisible. Sur une de ses pages sur les réseaux sociaux, fermée depuis, la femme de Jérôme Barella a rapidement subi quelques commentaires haineux. Que savait-elle des faits aujourd'hui reprochés à son mari? On l'ignore, mais ce que l'on sait désormais, c'est qu'elle aussi dit avoir subi ces violences. En milieu de semaine dernière, elle a été entendue par les gendarmes auprès de qui elle a déposé plainte pour viol et violence conjugale. Une accusation de plus contre le suspect de 41 ans, père de deux petites filles et dont le passé est désormais décortiqué par une cellule nationale d'enquête. Des gendarmes qui très rapidement se sont interrogés sur la possibilité de crimes sexuels commis au sein de la sphère familiale. Jérôme Barella aura l'occasion d'être entendu par les enquêteurs sur ces nouvelles accusations venant de sa propre femme, lui qui est incarcéré depuis bientôt un mois.
3: À la prison de Mont-de-Marsan, à l'isolement. Dans l'Oise, la mort d'un bébé de 2 mois, hospitalisé depuis avant-hier pour d'importantes blessures au visage. Les gardes à vue de ses deux parents sont donc prolongées. Et si la mère âgée de 20 ans conteste toute implication dans les blessures de l'enfant, le père de 25 ans reconnaît des violences. Le couperet est tombé, annonce la CGT. La Fonderie de Bretagne a l'intention de demander son placement en redressement judiciaire 5 mois après l'arrêt forcé de son activité à cause de l'incendie d'un four. Les espoirs des salariés sont balayés en pleine transformation de ce producteur historique de pièces en fonte pour l'automobile pour se lancer dans la fabrication d'obus.
2: 6h03 sur votre radio ici. Valentine, on l'a vécu ensemble hier soir, le dernier match de poule des Bleus dans ce mondial de foot.
3: Du vite fait, bien fait pour résumer cette victoire des Bleus face à la Norvège. 4-1, dont un triplé du ballon d'or Ousmane Dembélé. Très critiqué Julien Froment depuis le début de cette Coupe du Monde.
6: Ousmane Dembélé en homme pressé a tout expédié hier à Boston. Les buts d'abord, 3 en 32 minutes, c'est le deuxième triplé le plus rapide de l'histoire de la Coupe du Monde. Puis la remise du trophée d'homme du match, pas un sourire, une photo et le voilà déjà reparti. Et enfin la conférence de presse en moins de 3 minutes, questions comprises, à peine le temps de confier une joie contenue.
7: Je suis content, c'est un moment
1: unique et important pour moi. C'est exceptionnel. Mais comme je l'ai dit, le plus important, c'est de rester concentré pour la suite de la compétition.
6: Pour apprécier son incroyable performance, digne de son statut de ballon d'or, c'est à ses coéquipiers qu'il faut s'adresser, le défenseur Jules Koundé.
7: Super content. Personne n'était inquiet dans le groupe. Lui-même, voilà, comme je l'ai dit, était très tranquille. Et aujourd'hui, il a montré le grand joueur que c'est avec trois magnifiques buts. Que dire, un triplé en Coupe du Monde, c'est pas tous les jours.
6: Un triplé qui permet à Ousmane Dembélé de rejoindre un cercle très fermé, celui de Juste Fontaine et Kylian Mbappé, les deux autres joueurs de l'équipe de France à avoir réalisé cette performance en Coupe du Monde. De quoi inciter les supporters présents au stade à entonner un air déjà bien connu à Paris.
3: Avec ce sans faute de l'équipe de France, la France termine première de cette phase de poule et nos Bleus, c'est confirmé, affronteront la Suède en 16e de finale mardi. Et puis ce soir, finale du top 14 de rugby entre Toulouse et Montpellier, c'est à 21h au Stade de France.
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3: La météo, François-Xavier, toujours cette vigilance rouge à la canicule dans des dizaines de départements. On attend maintenant le dernier bulletin de Météo France.
2: Exactement, Valentine. En tout cas, nous avons toujours cette vigilance rouge, effectivement, qui reste en vigueur dans une large partie de nos départements. Vigilance orange également. On attend effectivement la carte réactualisée de la part de Météo France. Toujours cet épisode de très forte chaleur qui reste actif en ce début de week-end, mais dont la fin approche, nous dit-on. En attendant, nous avons une baisse des températures qui reste pour le moment très très progressive. J'y reviens évidemment dans un instant. Côté ciel, ce matin, des pluies résiduelles à prévoir sur le sud de la Bretagne, les Pays de la Loire ainsi que les Hauts-de-France. En après-midi, formation de nouvelles cellules orageuses. Elles pourraient éclater sur le pays nantais, la Normandie et l'ouest de la région parisienne jusqu'en début de soirée. Partout ailleurs, du soleil. Vos températures toujours élevées, même si la baisse est amorcée ce matin. Je vous le disais, nous avons un 25 degrés pour Rennes, 28 à Valenciennes, pour Aurillac, Agen et Libourne, 31 degrés, 32 à Calvi, 35 à Colmar. Et puis en après-midi, un respirable 23 degrés pour les côtes bretonnes. Sinon, les valeurs seront plutôt de l'ordre de 31 à 39 degrés, la maximale notamment pour la Bourgogne et la Haute-Marne. Vous retrouvez bien sûr l'ensemble des prévisions météo près de chez vous sur notre site ici.fr.
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2: Inoubliable standard de la chanteuse Rose Laurence. Dans cette chanson est évoquée une femme qui avoue son coup de foudre pour l'Afrique, toujours prête à danser à l'africaine, et ce, non sans quelques clins d'œil sensuels à plusieurs reprises. Africa, c'est une émotion signée ici, et Rose Laurence, évidemment, bon réveil sur votre radio ici.

0: Rose Laurence, pour votre réveil du samedi, votre radio ici, c'était Africa à 6h10.
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0: Valentine, on oublie souvent de se préoccuper de nos mollets et pourtant, on le rappelle, ils sont essentiels alors pour marcher évidemment, pour courir, pour sauter, mais aussi pour garder l'équilibre.
3: Oui, et pour monter les escaliers aussi.
0: Oui.
3: Continuez votre liste si vous voulez.
0: Oui, vous pouvez compléter, effectivement, il y en a d'autres ou pas, on peut s'arrêter là.
3: Non, je crois que c'est tout.
0: Oui, on est assez exhaustif, hein, c'est vrai. Et puis l'esthétique aussi, parlons-en quand même, c'est important. On va s'intéresser donc ce matin à nos mollets avec notre coach Nordine Ateb qui lui aura peut-être une liste à compléter, sait-on jamais. On le retrouve en tout cas à 6h15 pour ces deux minutes pour être en forme. Et puis ce soir à 21h10 sur TF1, c'est la grande finale de Mask Singer saison 9 et qui a vu cette année défiler des stars telles que les Worlds Apart en poupée russe, eh oui, Bruce Toussaint, ou encore la comédienne Véronique Jeannot, aux manettes, un Camille Combal survolté et qui fait ce matin un petit crochet par vos coulisses télé. On va le retrouver à 6h20 avec Patrice Gascoigne. Pour la musique de votre samedi matin, les Rolling Stones sont dans les parages. Les Stones et le vibrant Start Me Up à savourer sur votre radio ici, c'est juste avant vos infos de 6h30. Pour le moment, il est 6h11 et tout de suite, une étude de vos territoires. Merci à nos camarades d'ici Belfort-Montbéliard pour ce petit coin, enfin plutôt coin-coin de fraîcheur, à savoir la 15e édition cette semaine de la Duck Race. Valentine, comprenez la course de canards en plastique, ça s'est passé le long de la Savoureuse qui est, on le rappelle, le principal cours d'eau de la ville de Belfort.
3: Une course de canards en plastique, ouais. Comment ça se passe ça?
0: Alors cette année, Valentine, on a eu une cinquantaine de participants qui ont lâché leur petit canard numéroté depuis un pont. Oui, on jette comme ça, hop, plouf. Depuis un pont en fait qui est situé à 200 mètres du point d'arrivée de la course, avec des canards de tout style et de toute plume, si j'ose dire. Certains canards avec des lunettes, d'autres affublés de moustaches ou bien en forme de cornet de glace. En somme, du pur canard de compète.
3: Une sorte de podium de haute couture sur la Savoureuse.
0: Exactement. Et vogue les canards en région de Montbéliard. Et ils ont l'air contents, c'est super.
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0: C'est la chanson officielle de la Coupe du Monde de football 2026, co-composée notamment par Ed Sheeran et la survoltée Shakira, que l'on retrouve justement notre Colombienne ce matin aux côtés du Nigérian Burna Boy. Vous écoutez Die Die, nouveauté de votre radio ici à 6h13. Bonjour.

0: Ici, vos meilleures nouveautés de cet été 2026. Caliente, s'il vous plaît. La température montait encore d'un cran avec la présence de Shakira et Burna Boy. C'était Die Die. Il est 6h16, des petits gestes pour une grande forme au quotidien avec notre coach Nordine Attab. Bonjour Nordine.
1: Bonjour.
0: Ce matin, Nordine, vous nous aidez à dessiner de jolis mollets. C'est avec quelques exercices simples à faire presque partout.
2: Les mollets, on les oublie souvent. Et pourtant, ils jouent un rôle essentiel dans la marche, la course, les sauts et même l'équilibre. Et puis, on ne va pas se le cacher, c'est quand même agréable visuellement quand ils sont galbés et bien dessinés. On débute debout, les bras le long du corps. À partir de là, vous allez vous mettre en appui sur les pointes de pied. On vient relever les talons. Et à partir de là, vous allez marcher durant 5 mètres, juste en appui sur la pointe des pieds. Allez, on commence. Alors, en même temps, vous allez voir, il y a un petit travail d'équilibre. Mais l'idée, c'est de pouvoir renforcer, tonifier, solliciter l'ensemble des muscles des mollets. Allez, vous y êtes ? Je me remets en appui sur la pointe de pied et j'avance en appui sur les orteils. Allez, allez, allez, allez ! Et vous pouvez effectuer 4 séries de 5, 10 ou pourquoi pas 15 mètres.
0: Ça paraît simple, mais c'est pas très discret au travail, notamment Nordine.
2: Alors en effet, je vous l'accorde, c'est pas super discret. Ça me donne une idée d'astuce à placer par exemple au travail, durant un temps de réunion par exemple. Au lieu de rester assis, ce que vous allez faire, c'est que vous allez en profiter de ce temps-là pour tonifier vos mollets. Vous vous avancez légèrement sur votre fauteuil et à partir de là, vous allez poser la cheville droite sur le genou gauche. Vous y êtes ? Et ensuite, vous allez pousser sur les orteils du pied gauche pour relever le talon, pour monter le genou gauche. Et vous allez sentir que le mollet va se contracter. Vous maintenez une seconde et vous reposez le pied. Et discrètement, sur votre bureau, vous effectuez plusieurs répétitions. Ça peut être par exemple 3 séries de 15 répétitions. Allez, on continue. Je pousse sur le pied gauche, mon talon se relève et je le repose. Et grâce à ça, vous allez solliciter l'ensemble des muscles des mollets. Pour terminer, pensez également au vélo. Par exemple, en prenant appui sur le bout des pédales grâce à l'avant du pied. Ou l'eau, en courant sur place. Ou pourquoi pas monter ou descendre des escaliers qui vous permettront également de tonifier les mollets. Allez, à vous de jouer.
0: Merci beaucoup, coach Nordine Attab, avec d'autres pratiques qui vous attendent avec Nordine sur notre site ici.fr pour encore mieux galber vos mollets et puis plus globalement tous nos conseils forme et bien-être en vous abonnant à nos podcasts. Ça, c'est du côté de l'appli Radio France. Vous écoutez ici 6h19, très beau début de journée avec Renaud pour vous rappeler ce matin l'existence de la mère à Titi.

0: était là pour vous tôt ce matin sur votre radio ici pour vous chanter La mer à Titi.
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0: 6h23, bon réveil avec nous et avec celui qui vous permet de savoir avant tout le monde ce qui se trame dans vos coulisses télé. Bonjour Patrice Gascoigne.
2: Bonjour François-Xavier, bonjour à tous.
0: Patrice, vous êtes allé dans des coulisses très secrètes de l'émission Mask Singer sur TF1 et vous avez croisé, dites donc, son animateur, Camille Combal.
3: Ce soir sur TF1, vous allez assister à la finale de Mask Singer.
4: Le personnage qui va retirer son masque ce soir...
3: Vous croyez quand même pas que je vais vous spoiler le gagnant de la finale de cette saison 9 de Mask Singer ? Eh non, il faudra attendre ce soir et regarder TF1. Et puis si je vous le disais, je suis sûr que vous m'en voudriez. Bref, on a tout eu dans cette saison 9 qui s'achève ce soir. De la star internationale, avec par exemple le chanteur américain Jason Derulo. Mais avec les enquêteurs de l'émission, vous avez découvert, cachés sous leur costume, les Worlds Apart, mais aussi Véronique Jeannot, Pascal Légitimus, ou encore Danny Briand, Bruce Toussaint. Si l'émission a trouvé son rythme, c'est aussi grâce à son présentateur Camille Combal. Eh bien figurez-vous que si on revient au début de l'aventure Mask Singer en France, en 2019, lorsqu'on lui propose d'animer ce nouveau divertissement, Camille Combal avoue qu'il le connaît bien. Il le regarde déjà. Comment ? Bah en se branchant sur la télé américaine.
4: Moi, je connaissais bien la version américaine de Mask Singer. Ils ont mis ED à la fin parce que je regarde souvent la télé américaine. J'aime bien voir ce qui s'y fait. Je connaissais pas la version d'avant, hein, coréenne, Asie. Moi, j'ai vraiment découvert aux États-Unis. Je savais pas du tout que TF1 était intéressé par le projet. Encore moins que j'aurais pu peut-être l'animer. Moi, j'ai juste regardé comme un téléspectateur. J'étais comme un fou à regarder sur Fox. Donc, je me suis régalé à regarder cette émission et toutes les semaines, je me disais mais c'est fou ce truc-là. Et pendant l'aventure, elle doit durer 7-8 semaines aux États-Unis. À ce moment-là, j'ai su que TF1 y allait et qu'il m'avait choisi.
3: Camille Combal, qui regarde aussi les chaînes de télé américaines. Camille, vous êtes là depuis le début. Vous n'avez pas une petite anecdote un peu croustillante en rapport avec l'un des candidats des dernières saisons ?
4: On a eu un sujet là, sur un des candidats où il a eu un souci parce que du coup, il faut des excuses pour s'absenter parce qu'il y a quand même beaucoup d'heures de répète, beaucoup d'heures d'enregistrement de musique. Et il y en a un qui a eu un souci. Je ne vous dirai pas quel personnage, mais il y a un des personnages qui a eu un souci puisque son épouse a commencé à penser qu'il avait une aventure.
3: Merci pour cette petite anecdote, Camille Combal, que vous retrouvez ce soir sur TF1 pour la finale de Mask Singer. Quant à moi, bah les masques, je reviens demain pour de nouvelles coulisses télé.
0: 6h20 avec le spectacle qui continue. Merci Patrice Gascoigne. 6h25 sur votre radio ici dans moins de 5 minutes. C'est le retour de l'info avec vous, Valentine Letesse. L'actu française et internationale résumée en 90 secondes. Et puis à 6h32 dans l'info du jour, Valentine, la canicule, il faut le dire, n'arrête pas les supporters des Bleus.
5: Impensable de ne pas fêter cet impeccable 3-3 en phase de poule du jamais vu depuis 98. Ah ouais. Des milliers de supporters se réunissent dans les fan zones malgré la chaleur. Nous sommes à Sceaux, au sud de Paris, d'ici 5 minutes.
0: Exactement, Valentine. Et puis nous serons à 6h48, la une de la presse, en compagnie de Nick Carvalho, journaliste à l'équipe. L'équipe qui titre aujourd'hui The Artist. On y revient tout à l'heure. Évidemment, vous restez bien avec nous ce matin. Dans quelques petites secondes, c'est Catherine Viguet qui sera là pour votre horoscope de ce samedi 27 juin 2026. Et les Rolling Stones qui font une petite incursion dans la radio avec Start Me Up sur votre radio ici.

0: Les Rolling Stones, ce matin, sur votre radio ici, et votre week-end qui ouvre ses portes au son de l'excellent Start Me Up. Bonjour Catherine Viguier.
1: Bonjour François-Xavier.
0: Avec vous l'horoscope de notre samedi 27 juin 2026. Catherine, comment se déroule ce samedi pour notre zodiaque?
1: Alors, avec une lune au Sagittaire, ça change. Bélier, la lune vous va bien, vous partez pour de vrai ou vous prenez de la distance avec vos tâches de tous les jours. Taureau, vous espérez en une histoire sentimentale et si vous êtes à la recherche d'un cœur à aimer, il faut voyager. Gémeaux, vous entamez une démarche qui porte ses fruits grâce à une union ou un engagement. Cancer, ça va bien pour vous, mais ne prenez pas tout à la lettre, ne soyez pas trop susceptible. Lion, vous passez une belle journée et vous en avez besoin, la semaine a été difficile. Vierge, plein feu sur votre foyer et vous aurez affaire, on vous sollicite de partout. Balance, c'est une belle journée, vous voyez d'autres paysages et vous parlez avec d'autres gens. Scorpion, vos biens matériels, votre argent sont d'actualité, vous achetez en vue de votre confort. Sagittaire, il se passe de bonnes choses, vous serez mis en valeur d'une manière ou d'une autre. Capricorne, sachez que ce week-end sera bien différent de la semaine, vous allez prendre soin de vous. Verseau, vous aimerez fêter quelque chose, inviter, être invité et on vous appréciera. Poisson, tout le week-end peut être pesant et c'est lié à votre travail ou à votre famille. Et pour nous tous, on part à la conquête de son existence.
0: Et on fonce tête baissée avec confiance. Merci beaucoup Catherine Viguier, un horoscope que vous retrouvez bien sûr en intégralité sur l'application Ici. On vous salue si vous venez de vous brancher chez nous, vous écoutez Ici. Il est 6h30, toute l'actualité en France et dans le monde, place aux 90 secondes ce matin. C'est avec vous, Valentine Letesse.
2: 37 départements en vigilance rouge, canicule ce matin. La liste se réduit. 48 sont encore en orange, dont une vingtaine du nord au centre pour risque d'orages violents. Le tonnerre, le vent et la grêle s'invitent à partir d'aujourd'hui dans le ciel de France. Une chaleur mortelle, la ministre de la Santé le reconnaît. Une très probable surmortalité de la population française à cause de ces températures. Stéphanie Rist donnera des chiffres d'ici la semaine prochaine, le temps d'établir les certificats de décès. 5 fois plus de dons de sang sont nécessaires chaque jour avant l'été, mais la canicule oblige aussi l'établissement français du sang à dissuader certains de ses donneurs et à modifier ses horaires de collecte. La femme de Jérôme Barella porte plainte à son tour pour viol contre son mari, principal suspect dans la mort et le viol de Liana, 11 ans, et disparue il y a maintenant un mois dans le Gers. Un triplé d'Ousmane Dembélé en un peu plus de 30 minutes de jeu et un but de la tête de Désiré Doué pour conclure. L'équipe de France de foot a facilement battu la Norvège hier pour son dernier match de poule de Coupe du Monde. 4 buts à 1. Ce soir, on change de ballon. C'est la finale du top 14 de rugby entre le favori, le Stade Toulousain, triple champion de France, et Montpellier. Coup d'envoi au Stade de France à 21h, sans alcool en tribune. La vente de bière est interdite à cause de la chaleur.
0: 16h32, l'info du jour Valentine, c'est la troisième victoire de l'équipe de France de foot en 3 matchs.
2: Les Bleus ont déroulé face à l'équipe bis de la Norvège, victoire 4 buts à 1. De quoi réchauffer encore un peu plus l'ambiance en pleine canicule, Féline Leloir du Haut dans la fan zone de Sceaux au sud de Paris.
3: Un premier but d'Ousmane Dembélé à la 7e minute, puis deux autres juste après. De quoi réjouir Angélique et Delia qui arborent fièrement le maillot de leur joueur préféré.
4: Moi je pense qu'on lui a apporté chance en vrai, c'est grâce à nous. Vraiment très loin qu'il ait mis un triplé, vraiment j'attendais que ça depuis le début de la Coupe du Monde. Il n'était pas très présent dans les premiers matchs, mais là on voit vraiment qu'il s'est bien imposé, donc hyper contente.
3: Eddy, 10 ans, ne cache pas son admiration.
5: Quand il a marqué, j'ai failli tomber de ma chaise, j'étais assez content de voir la France marquer 3 buts en moins d'une demi-heure, c'est assez impressionnant.
3: À la mi-temps, le score 3-1 pour la France, alors ces amateurs de pronostics espèrent bien remporter leur mise.
6: Un but de la Norvège seulement, comme ça on est en 3-2 et moi ma cote elle passe sur le score parfait.
7: Mon pari est dépassé, je suis content.
4: Ouais, vous avez fait des petits paris du coup là, vous avez déjà parié un peu.
6: Ouais, obligé les paris.
8: Ah. Les Ligue MPP c'est obligatoire pour la Coupe du Monde.
6: Ah bah oui, évidemment. 40 bons matchs prédits et 11 exacts. Je suis imbattable.
3: En tout, plus de 1000 spectateurs réunis dans cette fan zone, beaucoup de supporters évidemment, mais aussi des familles et des amis venus profiter de la fraîcheur avec un pique-nique.
9: Bah, un peu de crudité, des fruits, voilà, des chouquettes, c'est bien aussi, et du chocolat. Ça fait toujours du bien, du chocolat. Après avoir passé la journée en télétravail, c'est vrai que c'est pas mal de pouvoir retrouver un petit peu le frais. Fin de la semaine, début du week-end, ça fait un peu la coupure, c'est sympa.
3: Le match se conclut sur un but de Désiré Doué.
2: très belle victoire pour Manon et Clara.
10: Ah mais c'était incroyable. Enfin vraiment, si elle est au-dessus de mes pronostics, donc je suis super contente. Puis enfin 4-1 quand même, ça termine bien les matchs de groupe quoi. Donc à la France là, haut du classement des groupes, c'est trop bien.
11: Et même c'est très encourageant pour la suite, pour les 16e, les 8e, etc. Donc franchement, on a hâte de voir ce que l'équipe de France va donner par la suite, pour les prochains matchs, quels vont être ses futurs adversaires.
2: Mais attention à ne pas se reposer sur ses acquis.
10: Faut pas être trop confiant.
11: Non. Je pense qu'on va rencontrer des adversaires plus ou moins forts. Forcément, l'Argentine qui fait assez peur depuis la Coupe du Monde 2022, la finale. Faut que les supporters et même les joueurs restent sur cette longueur d'onde, cette motivation.
10: J'ai de l'espoir pour eux. Je pense qu'on est bien parti.
2: Avec évidemment la finale en ligne de mire. Et la performance des Bleus et surtout de son ballon d'or, Ousmane Dembélé, auteur d'un triplé, c'est évidemment la une de l'équipe ce matin, François
0: Xavier. Oui, exactement, on en parle avec l'un de ses journalistes, Nick Carvalho, avec nous dans 15 petites minutes. C'est effectivement à la une de la presse Valentine. En attendant, il est 16h34, la météo de votre samedi 27 juin 2026. Qu'est-ce que ça donne ? Mise à jour, ça y est, nous avons 37 départements qui restent en vigilance rouge canicule pour ce samedi, 48 en orange depuis 6h ce matin, dont 21 d'ailleurs ces fameux départements en orange qui sont concernés par de forts risques d'orages. Toujours donc cet épisode de très forte chaleur qui reste actif en ce début de week-end, mais dont la fin approche, nous dit Météo France. En attendant, nous avons une baisse des températures qui reste pour le moment très très progressive. J'y reviens d'ailleurs dans un instant. Côté ciel, ce matin des pluies résiduelles à prévoir sur le sud de la Bretagne, les Pays de la Loire ainsi que les Hauts-de-France. En après-midi, formation de nouvelles cellules orageuses. Elles pourraient éclater sur le pays Nantais, la Normandie et l'ouest de la région parisienne jusqu'en début de soirée. Partout ailleurs, du soleil pour cette première partie de week-end. Vos valeurs, même si la baisse est amorcée, ça reste chaud. Évidemment, en matinée, nous avons déjà ce matin 25 degrés au Mans, 28 pour Amiens, pour Millau, Pau et Bordeaux, 31 degrés, 32 à Bastia, 35 à Saint-Dié-des-Vosges, 36 du côté de Tours. En après-midi, un respirable 23 degrés pour les côtes normandes, ou sinon les valeurs qui seront plutôt de l'ordre de 31 à 39 degrés. Le maximal notamment pour la Bourgogne et la Haute-Marne. Et vous retrouvez l'ensemble des prévisions météo près de chez vous sur notre site ici.fr.
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0: Et à 6h36, il est temps de donner ton cœur, bébé, ton corps, bébé. Et n'oublie pas, bien sûr, ton rock et ta soul, bébé, Valentine.
2: Bah, je donne tout, d'accord.
0: Donnez tout. Allez, et bah, écoutez, vous cédez aux caprices de Camaro que voici avec Femme Like You.

0: Ici, c'est la radio de votre week-end. Je vous le dis, dès le lever du jour, vos chansons préférées chez nous, à l'image de Femme Like You qui fait danser Valentine en studio. C'était Camaro, bien sûr.
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0: Oui, exactement. Les deux, mon capitaine. 100 ans, dis donc. 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C'est vous qui voyez. 0810 055 056.
3: Vous pouvez aussi chanter et danser. On l'entendra pas, mais vous pouvez.
0: Non, mais c'est la vibe en fait qui compte. Vous avez raison, Valentine. 0810 055 056. On vous attend bien sûr. Également d'ici 7h, Phil Collins à vos côtés. Il a tout compris, il chante et il nous fait danser, donc tout va bien. You can't hurry love, rien ne sert de courir pour écouter Phil Collins. C'est la musique de votre samedi matin sur votre radio ici, 6h40. Un G7 de la vie privée réuni à Paris dans Vie numérique et Vie privée ce matin. Valentine Letesse, on parle avec vous de la coopération mondiale des autorités de protection des données.
3: Comme le célèbre G7, le sommet des plus grandes puissances économiques du monde, les autorités de protection de données personnelles ont aussi leur table ronde. Elle a justement eu lieu cette semaine à Paris. Dans cette assemblée, la CNIL, la Commission nationale de l'informatique et des libertés, représente la France, et à ses côtés, ses équivalents pour chaque pays membre du G7, à savoir l'Allemagne, le Canada, les États-Unis, l'Italie, le Japon, le Royaume-Uni et un représentant de l'Union européenne. L'objectif de ces échanges, c'est de trouver des positions communes sur la protection des données personnelles. Okay. Il est plus difficile pour les acteurs du numérique de contourner la loi quand des pays s'associent. L'Union fait la force, comme on dit.
0: C'est certain. Mais au quotidien, Valentine, est-ce que ces autorités, elles travaillent ensemble?
3: Pas celle du G7, mais celle de l'Union européenne, oui, depuis 2018. Et c'est bien la preuve qu'ensemble, les autorités de protection des données ont plus de poids pour imposer leurs réglementations, notamment face aux géants de la tech. Avant, chaque CNIL était compétente dans son pays, et seulement dans son pays. Désormais, si l'une de ces autorités reçoit une plainte, par exemple contre le site web d'une grande enseigne de magasins en Europe, les autorités de protection de chaque pays de l'Union où la marque a des boutiques seront impliquées. Elles vérifieront si sur leur territoire également le site web est en faute. Okay. Et en cas de sanction, décidée par un vote de l'ensemble des CNIL, la société devra se mettre en conformité dans toute l'Union. Tous les consommateurs européens profitent donc de ce nouveau système. On l'a notamment vu avec Meta, basé en Irlande. Sur son réseau social Instagram, les profils des enfants étaient par défaut créés en mode public et donc accessibles à tous. Depuis la sanction prononcée par la CNIL européenne, les comptes des mineurs sur son réseau social sont désormais privés à leur création dans l'Union.
0: Et pour bien accompagner son enfant sur Internet, justement, nos conseils sur ici.fr, page Vie numérique, Vie privée, votre chronique qui sera de retour demain, dimanche à 6h38. Sur votre radio ici.
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0: 16h43 et sur votre radio ici, vous avez rendez-vous avec l'histoire, figurez-vous. Place au meilleur de voyage dans le temps, proposé par Stéphane Bern ce matin au temps de Louis XV et de l'orientalisme.
7: Quand le café arrive en France au XVIIe siècle, il intrigue et séduit. Mais attention, pas de cafetière, pas de filtre. On le fait bouillir comme une soupe. What else? Sous Louis XV, impossible de débattre des lettres, des arts ou de philosophie sans un café. Le roi était si charmé par cette fève importée du Moyen-Orient qu'il l'impose à la cour de Versailles. Le café devient une boisson d'avenir, et Paris, sa capitale. Une boisson du raffinement qu'on serait bien incapable d'ingurgiter aujourd'hui. À l'époque, on la prépare en jetant la poudre de café dans de l'eau pour faire mijoter le tout. Résultat, il y a littéralement à boire et à manger. Une bouillie noire, amère et pleine de marre. Bref, le café ressemblait davantage à un potage énergisant, un peu cramé, qu'à l'élixir délicat qu'on connaît aujourd'hui. Il faut attendre le 19e siècle pour voir apparaître la cafetière à filtre. En 1802, François Descroisis, un chimiste normand, imagine un récipient à deux étages. À leur jonction, une plaque métallique percée de trous fait office de filtre. On y dispose le café moulu, on verse l'eau chaude dessus et l'infusion se fait lentement. C'est rudimentaire, mais ça a le mérite d'être efficace. La boisson obtenue est plus claire, plus douce et surtout buvable, sans avoir à mâcher. L'invention porte le nom de l'abbé du Bellois. Lui n'a rien inventé, mais il a popularisé l'outil. À défaut d'avoir eu l'idée, il a su la vendre. Un vrai barista du marketing. Un apport suffisant à ses yeux pour baptiser la cafetière du Bellois. Si le café nous réveille aujourd'hui, au XVIIe siècle, il fallait surtout être bien réveillé pour oser y goûter, réussir à l'avaler et survivre à sa première gorgée.
0: Pour ça, on n'est pas mécontent de vivre en 2026. Merci beaucoup Stéphane Bern, Voyage dans le temps. Le best-of, c'est également demain, dimanche, à 6h43. Il est 7h moins le quart, Valentine. C'est à la une de l'équipe ce matin, The Artist.
3: Alors, on ne parle pas du film, avec non. Jean Dujardin, qui ne s'est pas mis en football, vous n'avez rien raté. Ousmane Dembélé, en revanche, a réalisé hier soir face à la Norvège une performance exceptionnelle avec ce triplé réalisé en un peu plus de 30 minutes.
0: Incroyable. Les débriefs de ce Norvège-France en compagnie de Nick Carvalho, journaliste à l'équipe. Il sera avec nous dans 3 minutes. Le temps d'écouter ensemble Marine et son cœur maladroit sur votre radio ici. Bon week-end et merci de nous avoir choisis. J'ai grillé.

0: 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C'est votre radio ici avec la visite de Marine ce matin. Cœur maladroit.
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0: 6h49, vie artiste. C'est à la une de l'équipe ce matin. Le journal qui revient bien sûr sur l'incroyable performance d'Ousmane Dembélé hier soir à l'occasion du match Norvège-France. Débrief ce matin de ce match qui nous permet de terminer évidemment première de notre groupe à la Coupe du Monde. Bonjour Nick Carvalho.
3: Bonjour.
0: Merci beaucoup d'être avec nous en ce samedi matin. Vous êtes journaliste à l'équipe. La nuit n'a pas été trop courte, Nick, ça va ?
3: Oui, effectivement, on n'a pas beaucoup dormi ici, mais bon, on s'est quand même régalé hier soir, donc
0: ça compense, on va dire. Alors, vie artiste, c'est évidemment un très grand même, si j'ose dire, Ousmane Dembélé qui s'est illustré hier soir face à la Norvège. L'homme du match, on peut le dire, hein, Nick, entre nous.
3: Oui, on peut même dire que c'est son match référence avec l'équipe de France, parce que jusque-là, il avait marqué qu'une poignée de buts chez les Bleus. Et là, en l'espace de deux matchs, il en a marqué 4, ce qui porte son total de buts à 11. Et c'est vraiment quelque chose de remarquable par rapport à son vécu avec l'équipe de France, dans la mesure où jusque-là, il passait parfois à côté de ses rencontres, notamment lors des grandes compétitions.
4: Mmh. Il rentre même dans le top des meilleurs buteurs avec Kylian Mbappé.
3: Et effectivement, il a marqué 4 buts comme Kylian Mbappé. Bon, il n'est pas en tête du classement des buteurs de la compétition, puisqu'il y a un certain Lionel Messi qui est encore devant.
0: Ouais, forcément.
3: Mais bon, la compétition est encore longue.
0: On n'oublie pas Désiré Doué, hein, bien évidemment, qui a également inscrit un but hier soir. Quitte finalement à être un peu éclipsé par Dembélé, on est d'accord ?
3: Désiré Doué, effectivement, surtout que il apporte peut-être un

0: Alors, ils ont forcément été touchés. Ça, c'est quelque chose qui a été évoqué en conférence de presse et dans nos papiers. Mais ils sont là avant tout pour représenter l'équipe de France. Donc, je ne pense pas qu'ils aient été habités par un surplus de motivation pour ce match-là.
1: Et c'est quoi le programme pour les Bleus? Qu'est-ce qui nous attend à partir de maintenant, dites-nous?
0: Alors la France, justement, la bonne nouvelle de cette nuit, c'est que la France connaît son adversaire pour les 16e de finale.
1: Ouais.
0: Ce sera la Suède ce mardi à 23h. Donc la Suède, attention, parce qu'ils ont quand même une attaque assez impressionnante, composée de Gyökeres, le buteur d'Arsenal, Isak, l'attaquant de Liverpool et Elanga qui a marqué dans la nuit du jeudi à vendredi. Face au Japon, donc il faudra faire attention à cette attaque qui pourrait
1: Rien n'est
0: poser
1: joué.
0: quelques soucis à la défense de l'équipe de France.
1: On est bien d'accord. Merci beaucoup, Nicolas Carvalho, pour cette analyse et d'avoir été avec nous ce matin. Et on vous souhaite un bon dodo.
0: Merci beaucoup, j'en ai bien besoin, merci.
1: Merci beaucoup, Nick. Je rappelle que vous êtes journaliste à l'équipe. Et c'est à la une de la presse, évidemment, The Artist ce matin. Autre artiste de grand talent, c'est Phil Collins. You Can't Hurry Love sur votre radio ici.

0: Vous écoutez ici, bonjour, si vous venez de vous brancher chez nous avec Phil Collins, que vous croisiez ce matin, le collector You Can't Hurry Love. Nous allons faire un petit tour dans le Var où il fait chaud, évidemment, ce samedi, nous y retrouvons Gaëtan qui est à Pierrefeu du Var. Bonjour Gaëtan.
1: Bonjour Gaëtan.
2: Oui, bonjour François-Xavier, bonjour Valentine. Alors actuellement, je suis en vacances en Bourgogne.
0: Ah, un petit peu plus au frais alors, d'une certaine manière.
2: Oui, frais, ouais. On a toujours la canicule, alors que dans le Var, on l'avait pas.
0: Ah, vous avez la canicule en Bourgogne alors que non dans le Var d'ailleurs.
1: Oui, mais dans le Var, vous êtes beaucoup plus habitué en Bourgogne à ces chaleurs, Gaëtan.
2: C'est ça, oui, exactement, oui.
1: Ce qui explique cette différence en réalité de vigilance.
0: Exactement, merci Valentine. Gaëtan, quel est votre message? Dites-nous.
2: Oui, ben c'était juste pour dire que du coup, lundi matin, parce que je suis passionné par la radio, je vais aller voir vos collègues d'ici Bourgogne. Et voilà, du coup, je suis très content d'aller les voir.
1: Ah, ben
2: également. Oui,
0: C'est pas une très bonne idée, c'est les moins sympas du réseau en l'occurrence.
2: Il
1: est mauvais.
0: Ah là là, le fiel en ce samedi matin.
2: De leur dire ça.
0: Non, évidemment, on les embrasse d'ailleurs, on leur fait un coucou. Est-ce que vous avez eu l'occasion de visiter beaucoup de locales de notre réseau? Je rappelle qu'il y en a 44, hein, donc ça fait...
2: Oui.

0: oui, j'ai fait Provence, Azur, j'ai fait Gare-Lozère également, oui, j'en ai fait quelques-unes, j'ai fait aussi Paris plusieurs fois.
1: Donc vous avez croisé Valentine Letess?
0: Je crois pas qu'on se soit croisé, j'avais vu Johan.
1: Johan Guérin, eh ben, il va falloir venir nous voir à la maison de la radio, mon cher Gaëtan.
2: On vous offrira le café.
1: Exactement. Et puis, dans l'intervalle, on vous propose de vous offrir votre guide de voyage Michelin qu'on vous envoie directement. Il faudra juste nous préciser si on l'envoie en Bourgogne ou en Var, ou dans le Var, du coup.
0: Ce sera dans le Var. Merci beaucoup, en tout cas.
1: Un grand merci à vous, Gaëtan. Merci pour votre bonne humeur.
0: Merci. Bonne journée.
1: Merci. Bonne journée à vous. Beau week-end, Gaëtan, qui nous écoute donc en Bourgogne, mais qui est à Pierrefeu-du-Var, dans le Var. Et à 6h57, il est arrivé celui qui vous propose sa revue de presse décalée, bien sûr, mais surtout qui nous met les points sur les i. Willy Rovelli, bonjour.
3: Bonjour tout le monde. Et comme aujourd'hui c'est la fête de la musique, voici l'actu musical avec pour commencer cette bonne nouvelle pour les 30 ans de son album Première Consultation. Le chanteur Doc Gineco remonte sur scène. Le vrai Doc Gineco dans la musique française apparemment, c'est Patrick Bruel. Oui, enfin, après la 30 ans plus tard, c'est Doc Géronto. Hein. La chanteuse américaine Christina Milian, la femme de Matt Pokora, rate son examen de français pour prolonger son visa en France. Oh, ben, qu'elle se rassure, apparemment son mari aussi l'a raté, son examen de français. Je comprends rien. Pour protester contre l'utilisation de l'intelligence artificielle qui pourrait éteindre leur voix, 1000 chanteurs britanniques sortent un album entièrement composé de silence. Pas très original, hein. Etienne Dao, Carla Bruni, ça fait des années qu'ils le font. Allô. Après avoir construit une cabane, Vianney annonce qu'il sera papa très prochainement. On sait donc où il a mis sa dernière bûche. Non mais c'est la folie de la cabane en ce moment. Hein. Vianney en a construit une, Patrick Bruel a failli y aller, franchement. Là, Céline Dion annonce 10 nouvelles date de concert à Paris. Quel courage pour celle qui souffre du syndrome de l'homme raide comme Renaud, mais lui c'est juste après l'apéro. Le domicile de Florent Pagny cambriolé dans les Yvelines. Heureusement, en repartant, les voleurs lui ont laissé sa liberté de penser. Nouveau single de Florent Pagny, savoir voler. Voler sans attendre, voler tout prendre, mais savoir voler. Juste pour le geste, me laisser des restes et s'en aller. Oh, c'était beau là. Hein.
4: C'est beau.
3: Le chanteur marseillais Jul, flashé à 180 km/h sur autoroute. Il écoutait sa propre musique dans la voiture. Tu m'étonnes qu'il voulait arriver très très vite. La NASA envisage d'envoyer de nouveaux astronautes sur la Lune en 2027. Alors que pour beaucoup moins cher, à tout moment sur Instagram, Madonna peut vous montrer la sienne. 20 ans après leur séparation, les L5 se reforment. C'est les vieilles 5. Enfin, la question du jour. Justement, les L5 se reforment pour chanter la bande originale du film La Patte Patrouille. Mais est-ce que la Patte Patrouille, c'est aussi le surnom des policiers qui enquêtent sur Bruel?
2: Ouh,
3: la Patte Patrouille. Vous avez ça. Oui, bon. Allez, passez un bon samedi et à tout à l'heure midi.
1: Ah oui, la Patte Patrouille, j'ai mis un peu de temps à la comprendre celle-là pour le coup. Vous
2: toujours
1: l'aviez
2: le, toujours le bon jeu de mots, oui. Ouais.
1: Il n'y a que moi qui comprends rien. Merci beaucoup, Willy Rovelli. On vous retrouve à midi, effectivement, et tout de suite. C'est l'équipe d'ici matin qui vous attend de pied ferme, je vous le dis, dans votre région.
5: Merci beaucoup, François-Xavier. On prend le relais sur SI. Béarn Bigorre, on est très content de vous réveiller. Bonjour, Yannick Damon. Pour les
6: bonjour
5: infos.
6: À tous.
5: Comment ça va?
6: Très bien.
5: Bien dormi?
6: Non, pas du tout.
5: Eh ben, c'est pareil pour moi. Ouais. Les températures ont baissé, mais il fait quand même chaud. Bon, on aura l'occasion de vous en parler. Bonjour à Tiffen qui réalise cette émission. Bonjour à Amy qui vous accueille au standard d'ici Béarn Bigorre. Et bonjour à tous.
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5: Ici et ensemble, il est 7h. Les infos, c'est avec vous, Yannick Damon.
10: Le village de Béost risque de manquer d'eau potable en pleine canicule. Ce village de la vallée d'Ossau se retrouve dans une situation très inconfortable. Depuis plusieurs mois déjà, les habitants sont appelés à réduire leur consommation. Le château d'eau qui alimente la commune se fissure, sa capacité est donc limitée. Sauf que dimanche dernier, 400 personnes, dont 200 enfants d'une communauté de gens du voyage, se sont installées en contrebas, en bordure du Gave. Le nombre d'habitants de la commune a ainsi triplé et la consommation d'eau avec. La municipalité a été obligée d'interdire l'eau du robinet entre minuit et 6h du matin. Elle tente depuis de trouver une solution. Christiane Sarraï gère l'auberge chez Treille au centre de Béost. Cette situation a fait naître des tensions, dit-elle, dans le village. Elle appelle à l'apaisement.
4: Nous, sans eau, on ne peut pas fonctionner. C'est-à-dire qu'on ne peut pas faire la vaisselle, on ne peut pas cuisiner, on ne peut pas aller aux toilettes, on ne peut pas servir le café. Voilà, il y a aussi un centre de vacances avec qui nous travaillons en bas du village, l'école derrière. Donc oui, ça a des conséquences. Mais ce sont des problèmes qui ne sont pas liés aux gens du voyage. Les gens du voyage, ils se sont branchés sur le réseau d'eau forcément parce qu'ils n'avaient pas d'autre solution. On est en pleine canicule. On ne va pas les laisser mourir de soif non plus en bas. Et puis c'est la même communauté qui revient. Donc c'est des gens que l'on connaît. Voilà, on connaît leur façon de vivre, leur manière de fonctionner. Après, ils font tourner les commerces de la Reuse, à boucherie, Intermarché, il y a du monde, quoi. Dans l'idéal, il faudrait qu'une aire soit aménagée avec un accès à l'eau potable et aux toilettes, que ce soit une arrivée annoncée et qu'on puisse tous s'y préparer. Pourquoi pas faire une fête autour de ça et se rencontrer, partager nos cultures respectives. Mais ne nous opposons pas. Il y a parfois un petit fond d'anti-tsiganisme en France et ici quelquefois, mais non. Là, ce qu'on veut tous, c'est trouver une solution et ne pas manquer d'eau.
10: Et la communauté de communes de la vallée d'Ossau dit travailler depuis plusieurs mois avec deux autres communautés de communes voisines pour aménager justement un lieu d'accueil pour les gens du voyage. Son président Jean-Paul Cazobon sera notre invité tout à l'heure à 7h45.
5: La vague de chaleur retombe petit à petit en Berne et en Bigorre.
10: Oui, c'est la dernière journée à plus de 30 degrés chez nous. La vigilance repasse en jaune pour demain dimanche. On a enregistré cette semaine des records de température à plus de 42 degrés, mais aussi des records absolus de température minimale dans la nuit à plus de 25 degrés Celsius, 26,4 à Campistrou à côté de Lannemezan. Impossible dans ces conditions de rafraîchir les appartements. Les immeubles mal isolés stockent la chaleur. À la cité Mouissé au sud de Tarbes, les nuits ont été particulièrement suffocantes. Leurs habitants ont tenté par tous les moyens de se rafraîchir.
6: Je mets la ventilo. On fait la douche de l'eau froide tout le temps, 5 fois par jour. Parce que j'ai un bébé et tout. Du coup, tout le temps, il pleure. Seule solution, on prend un peu de l'eau froide.
8: Et la climatisation alors?
6: Là, je suis allée pour regarder si je peux trouver un magasin, mais il n'y en a plus. Je n'ai pas trouvé.
8: C'est votre fils qui habite ici. Comment ils font, eux, pour se rafraîchir?
11: Ben, ils laissent les fenêtres ouvertes toute la nuit. Et avant le lever du jour, ils ferment la maison complètement pour effectuer justement un sas entre la chaleur et la température qui a baissé la nuit.
8: Donc en fait, ils sont dans le noir toute la journée.
11: Exactement.
12: La nuit, on ouvre les volets et la fenêtre, on emprisonne l'air froid. Et le matin, à 6h, on ferme. Pareil pour les volets, on allume le ventilateur et voilà, on fait comme on peut.
10: Et pour pouvoir fermer l'œil, on va vous raconter ça tout à l'heure à 8h sur Ici Berne Bigorre. Certains d'entre vous n'ont pas hésité à s'offrir cette semaine une nuit d'hôtel dans une chambre climatisée et accessoirement aussi avec un plongeon dans la piscine de l'hôtel. Une nouvelle mobilisation est organisée ce samedi à Pau pour défendre la maternité de Navarre et la polyclinique Marzais qui doivent fermer. Le rendez-vous est fixé à 10h place de Verdun. Le cortège rejoindra ensuite la préfecture en passant par la place Grammont. Le collectif de défense des cliniques Navarre et Marzais dénoncent toujours un plan social qui menace 160 emplois. C'est la deuxième manifestation en centre-ville de Pau. Début juin, près de 600 personnes avaient déjà défilé pour soutenir les soignants et dire leur inquiétude sur l'avenir de l'offre de soins en Béarn.
5: Un mouvement de grève au collège de Sarsan à Lourdes.
10: Les enseignants ont refusé hier de surveiller les épreuves du brevet. Il y a une dizaine de jours, l'une de leurs collègues a été insultée et bousculée par un élève. Les professeurs dénoncent un climat scolaire dégradé. Ils réclament le maintien d'un poste de CPE qui doit être supprimé à la rentrée prochaine. Les élèves de 3e ont quand même pu passer leurs épreuves du brevet hier, surveillés par d'autres personnels.
5: Et maintenant, une très mauvaise blague qui n'a fait rire personne.
10: Un canular qui a entraîné le déploiement de gros moyens de recherche. C'était jeudi soir à Pau. La police a été appelée par un homme qui disait avoir vu une jeune femme sauter dans le Gave depuis le pont du 14 juillet. Les secours ont été engagés entre 23h et 1h du matin, sauf que cet homme a tout inventé. Daniel Corson.
13: Il avait pourtant donné des détails, racontant que sa copine a donc sauté du pont du 14 juillet, qu'il l'a tenue par la main quand elle pendait dans le vide et qu'il a fini par lâcher. La police a tout de suite, bien sûr, engagé d'importantes recherches, avec même un drone thermique pour tenter de retrouver cette victime dans la nuit. Une victime qui, en fait, n'existe pas. Enfin, si elle existe, mais elle était chez elle. Les policiers l'ont même réveillée quand ils se sont présentés à son domicile. D'ailleurs, elle n'est pas la compagne du faux sauveur, contrairement à ce qu'il racontait. Le parquet a été saisi et il a engagé des poursuites contre cet homme pour dénonciation de faits imaginaires ayant entraîné de vaines recherches. Cela permettra peut-être de comprendre pourquoi cet homme a inventé toute cette histoire.
10: Et puis le maire de Pau, Jérôme Marbeau, doit dévoiler ce matin une plaque commémorative à la mémoire de toutes les femmes victimes de féminicides et de violences sexistes et sexuelles. Une plaque installée sur le boulevard d'Aragon.
14: Les Bleus verront la Suède en 16e de finale de la Coupe du Monde.
10: L'équipe de France a validé sa première place et se projette donc désormais vers un duel contre les Suédois. Ce sera mardi à New York. Les Bleus abordent cette rencontre en pleine confiance après leur large succès contre la Norvège, 4 buts à 1 hier soir. Grand artisan de cette victoire, Ousmane Dembélé. Il a signé le premier triplé de sa carrière en sélection. Vous l'avez vécu sur Ici Berne Bigorre avec les commentaires de Nicolas Perronnet.
15: Et il est là, le triplé d'Ousmane Dembélé. Il compte sur ses doigts. Et 1, et 2, et 3-0 pour l'équipe de France. Oh là là, et 1, et 2, et 3-0 pour Ousmane Dembélé. C'est le patron de la surface de réparation norvégienne. 32 minutes de jeu. Et Ousmane Dembélé s'offre un triplé face à la Norvège.
10: Trois buts donc en une demi-heure de jeu, une performance historique qui confirme l'excellente forme de notre ballon d'or français. Vous suivez toutes les rencontres de l'équipe de France dans cette Coupe du Monde sur Ici Berne Bigorre.
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10: 7h07, la météo, encore de la chaleur aujourd'hui et des orages en soirée.
14: Oui, c'est vrai, ça se calme un petit peu, mais ça reste quand même chaud. D'ailleurs, nous sommes toujours en vigilance orange sur le Béarn comme sur la Bigorre. Alors, soyez quand même prudents, notamment à vos proches, et n'hésitez pas à bien vous hydrater. Pour aujourd'hui, 21 degrés annoncés à Bagnères de Bigorre, 22 degrés à Lourdes, 23 du côté de Tarbes, pareil sur Pau, sur Orthès et sur Salis de Berne. Ces températures, elles vont forcément grimper pour atteindre des maximales qui vont être comprises entre 33 et 34 degrés. De la grisaille va faire aussi son retour, très très localisé, notamment sur Tarbes, sur Lourdes, sur la plaine de Naye et dans les vallées béarnaises et bigourdanes, avec de l'orage qui va arriver d'abord sur l'ouest béarnais pour ensuite recouvrir bien le Béarnais, la Bigorre. Il y aura de la pluie en soirée aussi sur nos deux départements.
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14: Allez, on se réveille ensemble du bon pied avec Alain Chamfort à 7h08. Vous l'avez peut-être reconnu, c'est Manu Reva ce matin sur Ici Béarn Bigorre.

0: Qu'est-ce qu'elle est bien cette chanson. On vous a entendu la chanter, c'était Alain Chamfort, Manu Reva.
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0: Bonjour tout le monde et bienvenue sur votre radio qui vous réveille avec le sourire. On est très content d'être avec vous en ce dernier samedi de juin, que ça passe vite. On espère que vous avez réussi à bien dormir parce que c'est vrai que les températures ont baissé, mais elles restent quand même élevées chez nous en Béarn et en Bigorre. Pour rappel, on reste quand même en vigilance orange ce matin, alors pensez à bien vous hydrater. 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
3: Un ventilo.
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3: avec
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0: 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C'est Amy qui décroche le téléphone ce matin.
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5: Et ce matin, c'est Jean-Paul Cazobon, le président de la communauté de communes de la Vallée d'Ossau, qui sera avec nous à 7h45.
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0: Et ce matin, on se penche sur une expression, sur l'origine d'un mot avec, comme d'habitude, Jérôme Prodhomme le samedi matin, qui sort ses grimoires magiques pour nous donner l'origine de nos expressions françaises.
7: Pourquoi on dit une poubelle?
8: Eh voilà, il est là, il va encore nous sortir toute sa science.
7: Bah, c'est un peu le but quand même, non?
8: Et que je te sors du mot en latin, et blablabla. Alors, on dégaine les Romains, du latin poubellus, c'est ça?
7: Mais non, mais pas du tout, le mot poubelle vient de Eugène Poubelle.
8: Hein?
7: Regardez.
8: Oh, il est tout barbu, on dirait le Père Noël.
7: C'est Eugène Poubelle, né à Caen en 1831, juriste, diplomate, avant de faire carrière, comme on dit, jusqu'à devenir préfet de la Seine, autrement dit de Paris, de 1883 à 1896. Et en 1883, Monsieur Poubelle ordonne à tous les Parisiens de s'équiper d'une boîte avec un couvercle d'une contenance de 40 ou de 120 litres qui sera déposée devant le domicile pour être ramassée et vidée. Notez d'ailleurs qu'il invente par la même occasion le tri sélectif, puisqu'il demande à l'origine trois boîtes différentes. Une pour les matières imputrescibles, l'autre pour les chiffons et papiers, la troisième pour les faïences et les coquilles d'huîtres. Cette obligation, comme toutes les obligations d'ailleurs, ne plaît pas du tout aux Parisiens. Mais, ronchonnant, ils finissent tout de même par s'y mettre en se moquant de celui qui leur a collé son invention, et l'habitude se prend d'appeler ces réceptacles à ordures des poubelles. Voilà pourquoi on dit une poubelle, alors qu'on ne sait plus vraiment pourquoi. Encore que vous, maintenant, vous savez.
0: Et demain matin, on s'intéressera à l'expression « l'argent n'a pas d'odeur ». Et spoiler alerte, on va parler de pipi. Oui, bon appétit si vous petit déjeunez avec nous, c'est comme ça. Bon, pour vous remettre un peu plus dans le rythme de notre matinée, c'est Alex Warren avec son nouveau titre « Fever ».

0: La nouveauté avec le jeune Alex Warren, Fever Dream sur Ici Berne Bigorre. Et à 7h20, on joue avec Raymonde de Bizanos. Bonjour Raymonde.
1: Bonjour.
0: Comment ça va aujourd'hui? Qu'est-ce que vous avez prévu de faire?
1: Ça va, chaud, mais ça va.
0: Ouais, j'imagine, à Bizanos, il doit faire chaud.
1: Ah oui, là, il y en a assez, là, et c'est bon.
0: Vous avez réussi à bien dormir ou il y avait les draps qui collaient encore?
1: Non, moyen.
0: Oui, on a l'image, hein, malheureusement. C'est vrai qu'on dort
1: mal. Ah oui, là, dans les appartements et tout, c'est affreux.
0: Ouais, non, c'est pas terrible. Bon, Raymonde, pour vous rafraîchir, vous allez partir au marché d'Hydron, c'est ça?
1: Voilà, tout à fait. Oui, j'y vais tous les samedis matin.
2: Et sur les arbres, là-bas, on est bien.
0: Ouais.
1: Ah oui, super, super.
0: Surtout, c'est les fêtes ce week-end à Hydron.
1: Oui, en effet, tout à fait, oui, c'est vrai.
0: Bon, on va vous retrouver ce soir alors au fait du village?
1: Ah non.
0: C'est plus pour vous, c'est ça?
1: Voilà, je vais laisser la place aux jeunes, voilà, tout à fait.
0: Mais il n'y a pas de date pour faire la fête. Bon, en tout cas, Raymond, ce qui est sûr, c'est que vous jouez avec nous pour 40 euros en chèque cadeau. Je vous pose 3 questions, le but, me donner 2 bonnes réponses. Ok, Raymond?
1: D'accord.
0: Allez, c'est parti, je suis sûr que vous allez le faire. Première question pour vous, elle est simple. Quel héros de bande dessinée se balade de toit en toit avec ses toiles collantes et qui porte le nom un petit peu ridicule en français de l'homme araignée?
1: Spider-Man.
0: Oui, première bonne réponse, il y avait l'accent en plus qui était, c'était génial. Il y a 29 ans, sortait le premier livre d'une saga qui allait devenir culte par la suite. Cette histoire raconte la vie d'un jeune orphelin qui apprend qu'il est un sorcier et qu'il va rejoindre une école de magie. Mais comment s'appelle ce livre?
1: Harry Potter.
0: Oui, ben voilà, c'est fait.
1: Oh, super.
0: Et en plus, il me semble que vous avez certaines boutiques du centre palois que vous aimez bien, c'est ça?
1: Oui, tout à fait, oui.
0: Bah, nickel, c'est-à-dire que là, eh ben, je vous offre vos 40 euros de carte cadeau et vous n'allez pas être perdu en plus, c'est nickel.
1: Ah oui, c'est très contente.
0: Eh bien, on est content pour vous, Raymond, et on adore votre rire, gardez-le, c'est le plus important.
1: Ah, merci beaucoup, merci.
0: Bon.
1: Et bon courage à toute l'équipe et bonne journée.
0: Eh bien, voilà, merci beaucoup.

0: sorti en 1995 sur l'album 2, écrit par un certain Jean-Jacques Goldman.
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0: Et ce matin, on se replonge une fois de plus dans notre histoire béarnaise avec notre Stéphane Bernanou. C'est bien sûr Richard Lacazette de Navarinx qui nous conte les plus grandes histoires de notre territoire. Et dans cet épisode, on revient sur la ville de Navarinx qui est prise en siège.
5: Nous nous retrouvons aujourd'hui pour continuer notre aventure à travers le temps pour en savoir un peu plus sur notre histoire locale. On est toujours dans la seconde moitié du XVIe siècle, mais on est désormais plongé dans la troisième guerre de religion. Comme dit dans la dernière chronique, le roi de France veut faire taire Jeanne d'Albret, alors grande chef politique de tous les protestants. Il veut profiter de son absence pour enfin annexer le Béarn et toutes les possessions de la famille Albret, qui forment le royaume de Navarre, je le rappelle. Ça fait un bail que les Français rêvent de cette annexion. Et le fait que le Béarn soit devenu un bastion protestant est le parfait prétexte. Avril 1569, le baron de Théride, lieutenant du roi de France, a réussi en 15 jours à capturer le nord et l'est du Béarn. Pontac, Naye, Lembeye, Morlas, Lescar, Pau et Orthès sont tombés. La vallée d'Ossau et la haute vallée d'Aspe ont rallié l'ennemi. À Orthès, les chefs catholiques réfléchissent à la suite des opérations.
6: Qu'est-ce qu'on fait? On y va?
5: C'est à ce moment-là qu'ils sont rejoints par le chef catholique basque, Charles de Luxe, seigneur de Domezain, de la Basse-Navarre, qui a pris Sauveterre et Salisse.
7: Bah, bien sûr qu'on y va. Et tous ensemble encore.
5: Tous ensemble, et d'après Nicolas de Bordenave, historien de la Reine, prisonnier des catholiques à ce moment-là, ils sont une force de 4000 soldats et 12 gros canons.
6: Ça fait du monde.
5: Théride reçoit alors la nouvelle. Le baron d'Arros et les capitaines protestants se sont enfermés derrière les hauts remparts de la cité de Navarinx. Ce bastion protestant doit désormais tomber. S'il tombe, le Béarn tombe. Les catholiques arrivent devant Navarinx à la fin du mois de mai 1569. La cité est très bien protégée, avec sa fortification à l'italienne. Entre parenthèses, merci au vieil Albret, papa de Jeanne et grand-père d'Henri IV, souvenez-vous. Les catholiques se divisent alors en quatre parties et vont créer trois camps fortifiés autour de la ville, nord, sud et à l'est. Et pour l'ouest, c'est le seigneur du village de Méritain qui se rallie à l'ennemi. Le 24 mai 1569, le premier coup de canon tonne dans la campagne. Le siège commence. Un siège qui va durer 79 jours. 4000 contre seulement 500 protestants, plus la population de la ville. Nous verrons même des femmes se battre sur les remparts. Pendant deux mois et demi, catholiques et protestants vont s'échanger des amabilités à coups de boulets et d'insultes. On recensera même 1743 coups de canon tirés sur la cité, soit une moyenne de 25 coups de canon par jour. Mais malgré tout, la cité tient bon. Et un beau matin du mois d'août 1569, les trompettes sonnent. Un vent de panique balaye les forces ennemies. Mais que se passe-t-il? Mais nous le verrons lors de la prochaine chronique.
0: Et demain, pour le dernier épisode de C'est notre histoire, vous aurez le droit à un double épisode de C'est notre histoire, 5 minutes des plus grandes histoires béarnaises, toujours avec Richard Lacazette. Alors soyez bien au rendez-vous demain, même heure, même radio. Et dans cette première info d'ici, nous allons vous parler encore une fois de la canicule, mais cette fois-ci, nous allons la vivre à Tarbes, dans un HLM. Vous allez l'entendre, les conditions y sont beaucoup plus compliquées. Avant ça, on fait le tour du monde et de la France dans les infos.
8: Le sans faute de l'équipe de France de foot au Mondial. Les Bleus concluent la phase de poule avec une troisième victoire en trois matchs face à la Norvège, 4-1, du jamais vu depuis une certaine Coupe du Monde 98. La France affrontera la Suède en 16e de finale mardi. Du rouge écrevisse à l'orange, Météo France table sur une fin des vigilances maximales à la canicule d'ici demain soir. La liste des départements concernés est déjà réduite à 37 ce matin. Une bouffée d'air alimentée par des orages parfois violents et annoncée dès aujourd'hui du nord au centre. centre. Le 56e mort par noyade en France depuis le début de cette canicule. À Paris, cette fois dans le canal Saint-Martin, exceptionnellement ouvert à la baignade. Selon les pompiers, la victime s'est baignée hier en dehors de l'espace autorisé et des horaires d'ouverture. La clim pour les hôpitaux en surchauffe et leurs soignants surmenés par cette vague de chaleur. Le Premier ministre valide une commande de 30 000 climatiseurs pour les hôpitaux publics de France face à des besoins urgents de rafraîchissement. La mort d'un bébé de 2 mois dans l'Oise, hospitalisé avant-hier pour cause de blessures au visage. Son père, âgé de 25 ans, reconnaît des violences sur l'enfant. Sa garde à vue, comme celle de la mère de 20 ans, est prolongée. Pas de bière en tribune, ni de vente d'alcool à l'extérieur du Stade de France ce soir pour la finale du top 14 de rugby entre le Stade Toulousain, triple champion de France en titre, et Montpellier. Le coup d'envoi, c'est à 21h.
6: Et l'info d'ici cette semaine, et en Béarn et en Bigorre, c'était évidemment la canicule, on en sort à peine, une vague de chaleur qui dure depuis 8 jours. Chez nous, les températures ont dépassé à plusieurs reprises les 40 degrés, les Pyrénées-Atlantiques et les Hautes-Pyrénées sont toujours ce matin en vigilance orange canicule, on va repasser en jaune dès demain, une chaleur particulièrement difficile à supporter dans les quartiers prioritaires comme à la cité Mouissé au sud de Tarbes. Il y a plus de 40 000 habitants dans ce quartier HLM. Paola Guzzo, vous avez pu vous rendre et rendre visite à l'une de ses habitantes.
9: Nous sommes à la cité Mouissé, à Tarbes. On voit la plupart des volets fermés. Il fait une chaleur de plomb, 38 degrés à la mi-journée. Nous avons croisé Meriem qui accepte de nous emmener dans l'appartement de sa maman. C'est une personne âgée qui a une aide respiratoire parce qu'elle est malade. On y va.
10: Maman, c'est moi.
11: Bonjour madame.
9: Bonjour. Peux-vous demander votre prénom madame?
11: Alouz Fatma.
9: Comment vous faites pour vous rafraîchir vous en ces temps très très chauds?
11: J'ai mis le truc.
9: Le ventilateur?
11: Oui. Je peux marcher un peu. Quand même il fait un peu chaud.
10: Si vous voyez à l'extérieur, il y a eu les murs qui ont été refaits, mais bon, ça augmente pas la fraîcheur quoi. L'hiver il fait très froid et l'été très chaud.
9: Sur la température de l'appartement, 30,9 degrés. C'est énorme.
10: Et l'après-midi c'est pire. On lui a mis des bombes pour rafraîchir.
9: Donc la cuisine c'est dans le noir.
10: C'est un peu aéré, depuis ce matin c'est ouvert comme ça. C'est comme ça qu'elle fait pour rafraîchir. C'est ma soeur qui vient tous les matins pour faire les courses, tout ça. Donc elle aide. Moi je viens entre midi et deux, mon frère pareil. On se relaie. Il y a toujours quelqu'un avec elle pour qu'elle puisse manger et tout ça. On fait avec système D. Je crois que ça va durer toute la saison.
12: Au revoir.
13: Merci beaucoup.
6: Et le risque d'accident, de malaise dû à la chaleur est plus grand dans les appartements moins bien isolés, constate Alexandre Nicolas. Il travaille au SAMU à Tarbes.
14: J'ai fait une intervention à Tostat chez un monsieur de 91 ans. Donc c'est un monsieur qui a un cancer, qui alterne déjà son état général. Et effectivement, il a fait une grosse déshydratation. On n'arrête pas de toute façon en ce moment sur ce type d'intervention. Il y a vraiment deux catégories de personnes. Donc une maison actualisée au niveau de l'isolation, où vous allez retrouver des températures entre 25 et 31 degrés. Les maisons beaucoup plus vieilles, on monte jusqu'à la même température extérieure, voire au-dessus. Si vous avez 40 à l'extérieur, on peut monter facilement à 42, 43.
9: Et vous, la majorité des interventions que vous faites avec le SAMU, est-ce que c'est dans ce type de lieux qui sont mal isolés?
14: Très souvent. Malheureusement, on réagit une fois que les catastrophes ont eu lieu. On devrait justement aménager des endroits et laisser des choses ouvertes pour les gens justement dans des situations précaires, qui puissent venir passer l'après-midi dans les moments les plus compliqués, hein, en attendant le soir. Mais surtout, anticiper. On n'est vraiment pas dans l'anticipation, on est vraiment dans le fait de subir sur le moment, parce que là, on le subit plus qu'autre chose.
6: Et depuis une semaine, les interventions du SAMU de Tarbes en lien avec la chaleur représentent entre 50 et 60% de son activité.
0: À Béost, en Vallée d'Ossau, la consommation d'eau potable est limitée.
6: Oui, la situation était déjà fragile avec un château d'eau fissuré. L'arrivée de 400 personnes d'une communauté de gens du voyage l'a rendue très critique. La population du village a triplé. Les tensions montent dans ce village de la Vallée d'Ossau. Le thermomètre n'est toujours pas repassé sous les 20 degrés cette nuit à Pau et Tarbes. Pour pouvoir fermer l'œil, certains d'entre vous n'ont pas hésité cette semaine à s'offrir une nuit d'hôtel dans une chambre climatisée. On vous raconte ça à 8h sur Ici Béarn Bigorre. La météo, justement, on annonce quelques orages peut-être ce soir.
0: Oui, mais en attendant, c'est du soleil pour cet après-midi, pour cette journée, avec des températures qui forcément ont baissé, mais qui restent comprises dans les saisons anormales. On est vraiment au-dessus, toujours en vigilance orange, avec des maximales qui vont être comprises entre 33 et 35 degrés. Ce matin, il fait 22 degrés à Lourdes, 23 à Tarbes, pareil du côté de Tarbes, de Pau. Beaupardon et de la plaine de Naï. Des nuages aussi vont arriver avec de la pluie très localisée, notamment sur Lourdes, sur la plaine de Naï. Et des orages vont d'abord arriver sur l'ouest du Béarn en fin de journée.
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0: Pas de boogie-woogie, c'est forcément avec Eddie Mitchell.

0: En gros, sur le fou. Voilà, on discute entre nous et on se fait surprendre par Eddie Mitchell.
1: Non mais dis donc Eddie, vous prévenez la prochaine fois.
0: Vous l'avez coupé un peu court surtout, je trouve.
1: Non, même pas. C'était Eddie Mitchell, pas de boogie woogie et pas de bavardage.
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1: Des gens du voyage qui s'installent et qui entraînent des problèmes d'eau, pour nous en parler, nous allons recevoir dans quelques minutes notre invité de la rédaction, c'est Jean-Paul Cazobon, c'est le président de la communauté de communes d'Ossau. Mais avant ça, avec vous Yannick, on fait place au sport. Et c'est une nouvelle victoire pour les Bleus à la Coupe du Monde de football avec un Dembélé déchaîné.
4: Oui, du travail vite fait, bien fait hier soir. La victoire a été facile pour les Bleus face à la Norvège. 4-1 à Boston, un troisième succès en autant de matchs et la première place de son groupe pour l'équipe de France. Cette démonstration offensive face à une équipe bis de Norvège, c'est celle surtout d'un joueur, Ousmane Dembélé, auteur d'un triplé et qui a fait taire toutes les critiques, Julien Fromont.
5: Ousmane Dembélé, en homme pressé, a tout expédié hier à Boston. Les buts d'abord, 3 en 32 minutes, c'est le deuxième triplé le plus rapide de l'histoire de la Coupe du Monde. Puis la remise du trophée d'homme du match, pas un sourire, une photo et le voilà déjà reparti. Et enfin la conférence de presse en moins de 3 minutes, questions comprises, à peine le temps de confier une joie contenue.
6: Oh, je suis content, c'est un moment unique et important pour moi, c'est exceptionnel. Mais comme je l'ai dit, le plus important c'est de rester concentré pour la suite de la compétition.
5: Pour apprécier son incroyable performance, digne de son statut de ballon d'or, c'est à ses coéquipiers qu'il faut s'adresser, le défenseur Jules Koundé.
7: Super content, voilà, personne n'était inquiet dans le groupe, lui-même, voilà, comme je l'ai dit, était très tranquille, et aujourd'hui il a montré le grand joueur que c'est, avec trois magnifiques buts. Que dire, un triplé en Coupe du Monde, c'est pas tous les jours.
5: Un triplé qui permet à Ousmane Dembélé de rejoindre un cercle très fermé, celui de Juste Fontaine et Kylian Mbappé, les deux autres joueurs de l'équipe de France à avoir réalisé cette performance en Coupe du Monde, de quoi inciter les supporters présents au stade à entonner un air déjà bien connu à Paris.
4: Et les Bleus disputeront leur 16e de finale de cette Coupe du Monde mardi soir à New York et ce sera face à la Suède.
1: On continue de vous présenter les 7 recrues de la section paloise pour la saison prochaine.
4: Ce matin, le manager Sébastien Piccheroni fait d'une pierre deux coups avec deux jeunes, l'arrière de 18 ans Joachim Sanga-Kuo, mais aussi le troisième ligne de 19 ans Rémi Couty. Il est en ce moment au centre de formation d'Aurillac, le manager cantalou des Verts et Blancs, en plaisante d'ailleurs.
8: Voilà, maintenant que Rhys est plus béarnais que cantalou, il fallait absolument qu'on trouve un jeune cantalou fier. Alors lui, il est de Blois, en fait, il n'est pas d'Aurillac, mais il vient avec un petit bout de cantal en lui, et voilà, c'est fondamental de mettre un petit peu du sud de l'Auvergne dans notre projet Béarn.
9: Et dans ces jeunes qui seront pleinement intégrés au groupe pro, il y a Joachim Sanga-Kuo aussi.
8: Oui, évidemment, Joachim qui est très jeune, hein, qui a 18 ans à peine, mais qui arrive avec une saison époustouflante. On va l'accompagner, Joachim, pour que rapidement il soit du niveau du top 14 et que surtout il continue de grandir. Parce qu'évidemment que Joachim vient pour s'imposer en top 14 chez nous. Aura encore une Coupe du Monde des moins de 20 à jouer l'année prochaine. L'objectif pour nous, c'est de réussir avec Joachim ce que l'on a plutôt bien réussi avec certains de ses prédécesseurs sur la capsule.
4: Et demain, Sébastien Piccheroni nous présentera pour boucler la semaine la réorganisation de son staff sportif. Toutes ces présentations, vous les retrouvez d'ores et déjà sur ici.fr.
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0: Si avec son tube international, c'était Gimme Love.
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0: 7h47, il est l'heure de retrouver notre invité, Jean-Paul Cazobon, président de la communauté de communes de la Vallée d'Ossau.
3: Jean-Paul Cazobon, bonjour.
4: Oui, bonjour.
3: Merci d'être avec nous ce matin. Ma première question, Jean-Paul Cazobon, est-ce qu'on aurait pu éviter ce qui arrive à la commune de Béost, qui a tout juste assez d'eau potable pour ses habitants et qui se retrouve ces derniers jours dans une situation critique avec l'installation de 120 caravanes de gens du voyage? Comment cette communauté s'est-elle d'ailleurs raccordée au réseau d'eau potable?
4: Ben, elle s'est raccordée de manière sauvage. Pour rappeler le contexte, ça fait un petit peu moins d'une semaine. Dimanche après-midi, il y a deux communautés qui sont arrivées sur la vallée d'Ossau, sur Arudi 45 caravanes et sur Béos 100 caravanes, sans prévenir personne, et en jouant le fait accompli, en mettant une municipalité, particulièrement une maire devant le fait accompli.
3: Donc pour vous, il s'agit d'installations qui sont illégales ?
4: Illégales, oui, puisque le terrain n'est pas prévu à cet effet. Et que sans préparation, s'il y avait eu un minimum de concertation en amont, ben la commune aurait pu déjà dire que suite à un problème sur un château d'eau, la capacité d'eau permettait d'alimenter 200 personnes, et pas trois fois plus avec l'arrivée de 400 personnes, des gens de voyage.
3: Il n'y a pas eu de discussion possible, vous, élu, vous n'avez pas pu demander à cette communauté d'aller s'installer ailleurs, vous n'avez pas pu demander par exemple au préfet d'intervenir pour exiger leur évacuation?
4: Alors l'évacuation, il y a eu de vraies discussions entre la mairie et les gens du voyage parce que le climat est plutôt apaisé dans les relations jusqu'à aujourd'hui. Chacun a fait ce qu'il a pu pour que tout se passe bien. Fournir de l'électricité, ça a été fait de manière sauvage. Ça marchait un moment jusqu'à hier soir, il y a eu un problème réglé par Enedis. Mais pour l'eau, il n'y a pas assez d'eau pour tout le monde. Sur Arudi, où il y avait la capacité à alimenter les 150 personnes, tout a été fait dans le calme, dans la concertation et en essayant d'expliquer qu'on n'arrive pas un dimanche après-midi de sans prévenir sur un village. Et dans le cas de Béos, tout le monde s'est mis en quatre. La communauté des communes a fourni des containers pour les ordures, a fourni des toilettes. La commune a fait tout ce qui était en son possible pour faciliter les choses, mais à l'impossible, nul n'est tenu. Et l'eau est un bien précieux et de plus en plus précieux. Je pense que, en plus, ces gens du voyage ne venaient pas de très loin, venaient de la périphérie paloise. Donc, je pense qu'on aurait pu s'éviter, avec un peu de concertation,
3: cette
4: arrivée massive. Voilà, tout à fait.
3: Est-ce qu'on peut demander aujourd'hui aux communes, Jean-Paul Cazobon, de faire toujours plus pour accueillir ces grands rassemblements estivaux? Vous, sur la communauté de communes de la Vallée d'Ossau, il vous manque encore cette aire de grand passage?
4: Aujourd'hui, c'est pas d'actualité parce qu'on n'a pas l'endroit pour l'installer. Le cas de Béost, déjà, c'est une zone inondable. Et il y a des discussions qui se font à l'échelle intercommunale et au-delà, puisque c'est des discussions qui sont menées depuis plusieurs mois avec la préfecture, le Haut-Béarn et Béarn des Gaves, donc Nain-Avarenx-Salis, pour identifier les lieux d'accueil. Il y en existe dans les périphéries d'Oloron qui n'ont pas été utilisées dans cette situation. La raison est simple, il fait très chaud et la proximité du Gave représente un intérêt et c'est la raison principale de l'installation.

0: Absolument.
1: Merci beaucoup Jean-Paul Cazobon d'avoir été notre invité ce matin, président de la communauté de communes de la Vallée d'Ossau. On en reparlera très certainement cette semaine. Merci à vous.
0: Bien, je vous en prie. Bonne journée.
2: Alain Souchon, avant que Fred Ballard nous explique comment passer un week-end gourmand, mais pas trop. Tout ça, bien sûr, avec humour.

0: Alain Souchon sur ICI Béarn Bigorre, 7h56.
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3: Et depuis hier soir, notre département est repassé en vigilance orange. Une cellule de crise s'est réunie ce matin en mairie de Tarbes et a pris les décisions suivantes. Retour à la normale dans les crèches et les écoles à partir de lundi 29 juin, lundi prochain. Le jardin Massé, lui, restera ouvert jusqu'à 22h tout le week-end. Et les agents du CCAS restent néanmoins mobilisés avec le maintien de la vigilance pour toutes les personnes inscrites sur le registre des personnes vulnérables. C'est ce que nous a envoyé la mairie de Tarbes ce matin.
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3: Plus que quelques jours avant le début du mois de juillet et l'enfilage de maillots, alors pour profiter du week-end sans faire trop d'excès alimentaires, Fred Ballard a convoqué des gourmands drôlement marrants dans l'humour en tube.
4: Moi, ma diététicienne, elle me dit aussi que l'autre ennemi à combattre, c'est la frustration. Et donc, elle dit que pour éviter la frustration, il est conseillé de goûter un tout petit peu.
5: Voilà, donc règle numéro 1 pour rentrer dans son bikini en juillet, tout en profitant du dernier week-end de juin, on oublie la privation, on privilégie, comme dans le pomme, l'alimentation gourmande en pleine conscience.
4: Attention, il faut rester vigilant, parce que le cerveau, lui, il a enregistré l'image du gâteau en entier. Le cerveau, lui, il sait qu'il y a de la chantilly. Bah donc il faut aussi goûter la chantilly. Pour ne pas être frustré, on va en prendre un tout petit peu, voilà. Voilà, ça c'est rien du tout, hein. Pas vraiment.
5: Ah bah oui, là du coup, il n'y a aucune frustration possible. Le cerveau se régale autant que l'estomac, c'est tout le problème avec les desserts. Au resto, les garçons en commandent toujours un, mais nous les filles, jamais. On résiste à l'appel du sucre.
6: À partir du moment où le gâteau y est là, ça se passe en trois étapes. Première étape, t'as pris quoi? Ben, j'ai pris un gâteau au chocolat, chérie, t'as entendu? J'ai dit au serveur, j'ai dit gâteau au chocolat. C'est bon? Écoute, c'est un gâteau avec un goût de chocolat, franchement c'est pas mal. Je peux goûter et te bouffe ton gâteau.
5: Alors oui, c'est vrai, ça se passe souvent comme ça, mais c'est une stratégie qui a fait ses preuves. Hein. Manger le dessert des autres, ça compte pas dans le calcul des calories et ça permet à Kev Adams de se fendre la poire entre le fromage et ce qui aurait dû être son dessert.
3: Merci beaucoup Fred Ballard et rendez-vous demain, même heure, même radio.
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3: Et bienvenue ici chez vous, il est tout pile 8h. Les infos, c'est avec vous Yannick Damon.
7: Une nuit dans une chambre d'hôtel climatisée, vous en rêvez? Durant cette semaine de canicule, certains d'entre vous n'ont pas hésité à se payer l'hôtel pour échapper à la chaleur suffocante de leur appartement. C'est ce qu'explique Claude Romero. Il est directeur général du groupe Hôtelina, qui gère 6 hôtels sur Pau et l'Aglo. Il a eu plusieurs réservations de locaux qui cherchaient la fraîcheur à tout prix.
8: On s'aperçoit d'un petit phénomène, c'est que cette semaine, on a eu une douzaine de réservations de la part d'une clientèle individuelle qui, pour chercher de la fraîcheur, s'est présentée donc à la réception du nouveau hôtel, l'Escar, pour accéder à la piscine. Et on leur a dit que pour des raisons réglementaires, il fallait louer une chambre. Et donc, du coup, ils ont accepté de louer la chambre et de pouvoir avoir accès ainsi à la piscine de l'hôtel. Et quitte à payer une chambre pour accéder à la piscine, du coup, et ben, ils ont profité de leur chambre comme un client classique, quoi. On a la climatisation dans tout l'hôtel, dans les chambres. Ils chercher la clim. Moi, je les ai compris comme étant des locaux, quoi. Ils sont prêts à mettre 100 balles pour venir faire plouf. Donc, on est sur une catégorie de personnes, on va dire, CSP, CSP+, oui.
7: Un propos recueilli par Juliette Mélis. C'est la dernière journée à plus de 30 degrés chez nous. La vigilance canicule repasse en jaune pour demain dimanche dans nos deux départements. Selon les prévisions à 15 jours de Météo France, on pourrait à nouveau être à plus de 35 degrés durant la première semaine de juillet, notamment pour les journées du passage du Tour de France chez nous en Béarn et en Bigorre les 8 et 9 juillet.
3: En pleine vague de chaleur, la commune de Béost dans la vallée d'Ossau risque de manquer d'eau potable.
7: Déjà fragilisée par un château d'eau réseau fissuré. Le village doit faire face à une forte hausse de sa consommation depuis l'installation dimanche dernier d'environ 400 personnes d'une communauté de gens du voyage. La municipalité a demandé aux habitants de ne plus utiliser l'eau du robinet entre minuit et 6 heures du matin. Un mouvement de grève au collège de Sarsan à Lourdes. Les enseignants ont refusé hier de surveiller les épreuves du brevet. Il y a une dizaine de jours, l'une de leurs collègues a été insultée et bousculée par un élève. Les professeurs dénoncent un climat scolaire dégradé. Ils réclament le maintien d'un poste de CPE qui doit être supprimé à la rentrée prochaine. Les élèves de 3e ont quand même pu passer leurs épreuves du brevet hier surveillées par d'autres personnels.
3: Une nouvelle mobilisation est organisée ce samedi à Pau pour défendre la maternité de Navarre et la polyclinique Marzé qui doivent fermer.
7: Le rendez-vous est fixé tout à l'heure à 10h, place de Verdun pour le départ de ce cortège qui rejoindra ensuite la préfecture. En passant par la place Gramont, le collectif de défense des cliniques Navarre et Marzé dénonce toujours un plan social qui menace 160 emplois. C'est la deuxième manifestation en centre-ville de Pau début juin. Près de 600 personnes avaient déjà défilé pour soutenir les soignants et dire leur inquiétude sur l'avenir de l'offre de soins en Béarn. 4 jours après l'effondrement de la falaise de la plage du Miramar à Biarritz, les recherches vont se poursuivre aujourd'hui encore pour tenter de retrouver le corps d'une jeune plongeuse disparue. La ville de Biarritz a fait appel à une société privée d'Aix-en-Provence, la société GIFMAR. Elle sonde actuellement le secteur avec un drone subaquatique. Les spécialistes appellent ça un ROV. Ce robot permet de sonder les fonds marins en toute sécurité, explique Chloé Jez. Elle est responsable de la communication de cette société.
9: C'est un petit robot qui est pilotable à distance. Donc concrètement, ça ressemble à un gros bloc avec ce qu'on appelle un ombilical. C'est un fil qui fait plusieurs centaines de mètres. Le ROV en question a un ombilical de 270 mètres, ce qui lui permet de travailler en sécurité à distance. Il est équipé d'une caméra acoustique qui lui permet de voir dans le noir complet. Et à distance, nos équipes ont accès à la vidéo. Ça permet de voir ce qui se passe sous l'eau, tout simplement. Ça remplace sur des opérations des plongeurs dans des endroits qui sont difficilement accessibles. Là, il y a un facteur humain qui est important. Ils doivent être concentrés sur la mission parce qu'on sait très bien que derrière, potentiellement, il y a un corps à sortir de l'eau.
7: Et rappelons que c'est le corps d'une jeune femme de 33 ans que le corps d'une jeune femme de 33 ans a déjà été retrouvé dans la nuit de mercredi à jeudi et c'est son compagnon âgé de 34 ans qui est toujours porté disparu.
3: Un faux témoignage a mobilisé le déploiement d'importants secours à Pau.
7: Oui, c'était jeudi soir, un homme a affirmé à la police avoir vu une jeune femme se jeter dans le Gave depuis le pont du 14 juillet pendant près de 2 heures. Les policiers et les équipes de secours ont mené d'importantes recherches avec notamment un drone thermique. Les enquêteurs ont finalement retrouvé la prétendue victime saine et sauve à son domicile. Le témoin avait tout inventé. Le parquet a engagé des poursuites contre lui pour dénonciation de faits imaginaires ayant entraîné de vaines recherches. Comment percevez-vous le tourisme et les touristes? C'est en somme la question qui est posée par l'agence départementale du tourisme 64 qui mène actuellement une enquête auprès des habitants des Pyrénées-Atlantiques. Il s'agit d'en savoir plus sur le ressenti des habitants face au tourisme de masse parfois et ses effets, qu'ils soient positifs ou négatifs. Il y a une petite dizaines de questions et des cases à cocher. Mais à quoi tout cela va-t-il servir? Christophe Voisin est le directeur du développement à l'Agence départementale du tourisme.
10: C'est pour alimenter un outil qu'on est en train de créer. Donc c'est un besoin interne en fait et qui est un outil de mesure des équilibres territoriaux, on va dire. Voilà. Et donc cette donnée-là qu'on recueille à travers cette enquête va être croisée avec différentes autres données qu'on a déjà, que sont la fréquentation touristique, les données économiques, les données liées à l'emploi, les données sociales, les données environnementales, les données aussi liées au changement climatique. Il nous manquait ces données en fait un peu qualitatives sur le ressenti des habitants. Et donc on va les avoir grâce à l'enquête pour mesurer en fait des endroits qui peuvent accepter plus de touristes, d'autres sur lesquels on est déjà peut-être en saturation. Enfin voilà, l'idée c'est de mesurer de façon très objective ces équilibres-là.
7: Et à ce jour, 2300 personnes ont déjà répondu à ce petit questionnaire que vous retrouvez sur les réseaux sociaux de l'Agence départementale du tourisme. Des enquêtes de terrain sont également prévues.
3: Joanne Maresco signe au PBH.
7: Un contrat de 3 ans avec le club de handball de Bières, mais le pivot originaire du Béarn n'arrivera que pour la saison 2027-2028. Il a déjà passé 13 saisons en élite à Chambéry et à Saint-Raphaël notamment. Il avait débuté le handball à Orthès.
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7: On sera à combien niveau température? On va dépasser les 30 degrés encore aujourd'hui.
3: Oui, encore aujourd'hui. Et comme vous l'avez dit en début de votre journal, Yannick, ça devrait être la dernière journée au-dessus des 30 degrés, même si les maximales, elles sont annoncées entre 33 et 34 degrés. Plusieurs choses à vous dire pour cette météo, surtout qu'en début d'après-midi, en milieu de journée plutôt, il y aura des averses très localisé, notamment sur Lourdes, sur Tarbes, sur la plaine de Naye, sur les vallées bernaises et les vallées bigourdanes. Sinon, le reste de la journée, c'est du soleil avec des températures ce matin qui sont annoncées entre 27 et 28 degrés. Et il y aura aussi des risques d'orage sur l'ouest du Béarn en début de soirée.
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3: Ah, on adore cette chanson et on adore ce chanteur, c'est Joe Dassin. Et c'est dans les yeux d'Émilie, direction le Québec.
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0: Joe Dassin dans les yeux d'Émilie, et cette chanson elle a forcément des airs d'Ovalie. Juste pour vous rappeler que ce soir c'est la grande finale du Top 14 qui va opposer le Stade Toulousain face à Montpellier, une rencontre que vous allez pouvoir suivre sur Ici.
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0: Et bonjour tout le monde, on est très content de vous accompagner encore une fois dans cette journée qui s'annonce chaude en Béarn et en Bigorre. On est toujours en vigilance OREM, orange, même si des pluies devraient arriver en fin de journée. En attendant les premières averses, on retrouve Daniel Corsan pour le 6 José. C'est le billet d'humeur de la rédaction d'Ici Bérane Bigorre. Et le week-end, c'est le meilleur de la semaine que vous écoutez. Et ce matin, on se parle d'un anniversaire, Daniel.
3: Oui, ce matin, on va oser dire qu'il y a des sujets qu'on aurait aimé faire sur Ici Béarn Bigorre. Ce sujet, il est dans la République des Pyrénées. Il l'a sorti dans son édition de lundi. Vous l'avez peut-être repéré, cette histoire qui raconte qu'une dame a choisi de fêter ses 100 ans au restaurant. Mais ce restaurant, eh ben, c'est le McDonald's de l'Escar. On aurait aimé, nous aussi, faire cette photo plein cadre de cette dame qui ne fait pas du tout son grand âge d'ailleurs et qui mord sans retenue dans ce que, alors personnellement je ne suis pas un spécialiste, mais que j'ai identifié comme un cheeseburger. Alors Cynthia et Fanny, vous validez, c'est un cheese.
4: C'est un cheese.
5: Il y a le petit cornichon qui sort.
4: Exactement.
3: Et ben, cet article nous apprend que Christiane, dite Mamou, elle a fait ce choix délibérément parce que Mamou adore les fast-food. Elle fréquente McDo depuis plusieurs années et elle adore. C'est un cousin à elle qui lui a fait découvrir. Cousin, donc il doit avoir à peu près le même âge. L'anniversaire, c'était mercredi de la semaine dernière.
5: Et son anniversaire, c'est 100 ans. Bah, c'était hier d'ailleurs. Bon anniversaire, Christiane.
3: Alors, l'article ne dit pas si elle a pris un menu spécial anniversaire comme la marque les propose aux kids avec les jouets dedans. Ça aurait été drôle, encore plus drôle. Et vous alors, vos 100 ans, vous les imaginez dans quel restaurant? Alors, je vais vous dire, moi, au risque de faire de la pub, mais tant pis. Je me projette plus chez Gabi à Arzac, au Capetout à Morlane ou au Saint-Estèphe à Pau, mais dans cette chronique, on ose dire bravo et surtout merci à Mamou Christiane pour cette belle leçon d'humour et de vie, tout simplement.
0: Merci beaucoup Daniel Corsan, on retrouve le meilleur des 6 José de la semaine demain sur votre radio, alors soyez à l'heure et au rendez-vous.
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0: Un G7 de la vie privée réuni à Paris dans Vie numérique et vie privée ce matin. Avec vous, Valentine Letès, on parle de la coopération mondiale des autorités de protection des données.
13: Comme le célèbre G7, le sommet des plus grandes puissances économiques du monde, les autorités de protection de données personnelles aussi ont leur table ronde. Elle a justement eu lieu cette semaine à Paris. Dans cette assemblée, la CNIL, la Commission nationale de l'informatique et des libertés, représente la France. Et à ses côtés, ses équivalents pour chaque pays membre du G7, à savoir l'Allemagne, le Canada, les États-Unis, l'Italie, le Japon, le Royaume-Uni et un représentant de l'Union européenne. L'objectif de ces échanges, c'est de trouver des positions communes sur la protection des données personnelles. Il est plus difficile pour les acteurs du numérique de contourner la loi quand des pays s'associent. L'union fait la force, comme on dit.
0: Mais au quotidien, Valentine, est-ce que ces autorités travaillent ensemble ?
13: Pas pas celle du G7, mais celle de l'Union européenne, oui, depuis 2018. Et c'est bien la preuve qu'ensemble, les autorités de protection des données ont plus de poids pour imposer leur réglementation, notamment face aux géants de la tech. Avant, chaque CNIL était compétente dans son pays et seulement dans son pays. Désormais, si l'une de ces autorités reçoit une plainte, par exemple contre le site web d'une grande enseigne de magasins en Europe, les autorités de protection de chaque pays de l'Union où la marque a des boutiques seront impliquées. Elles vérifieront si sur leur territoire également, le site web est en faute. Et en cas de sanction, décidée par un vote de l'ensemble des CNIL, la société devra se mettre en conformité dans toute l'Union. Tous les consommateurs européens profitent donc de ce nouveau système. On l'a notamment vu avec Meta, basé en Irlande. Sur son réseau social Instagram, les profils des enfants étaient par défaut créés en mode public et donc accessibles à tous. Depuis la sanction prononcée par les CNIL européennes, les comptes des enfants sur son réseau social sont désormais privés à leur création dans l'Union.
0: Et pour bien accompagner votre enfant sur Internet, justement, nos conseils sont à retrouver sur ici.fr, sur notre page Vie numérique et Vie privée. Peu importe, c'est le nouveau titre de Zazie.

0: Peu importe. Peu importe. Avec Zazie sur Ici Béarn Bigorre, la première fois que vous l'avez écouté, c'était sur Ici Béarn Bigorre.
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0: Et ce matin, nous retrouvons Camille Autran qui était venue il y a quelques mois nous présenter son livre « Une femme parfaite ». Depuis, sa vie a beaucoup changé, comme elle le confirme au micro d'Éric Droff.
2: Oui, les livres d'ici, les auteurs d'ici, c'est déjà la dernière émission avant les vacances et on voudrait vous proposer une belle surprise parce que au moment où vous allez peut-être prendre des vacances dans quelques jours, dans quelques semaines, on voulait revenir sur notre invité le 7 février. Vous étiez peut-être avec nous sur Ici Béarn Bigorre car nous avions découvert le livre qu'elle était venue nous présenter, Camille Autran, qui est revenue aujourd'hui. Bonjour Camille.
3: Bonjour Éric.
2: Alors, une fan parfaite, c'était l'histoire, c'était pas une biographie, c'est ce qu'on avait dit, hein. C'était la présence, la voix que vous aviez ressentie en écoutant Julien Clerc alors que vous étiez une toute petite fille.
3: Absolument, c'est le livre de cette histoire, de ce point de départ là, ouais. Qui me permettait dans le livre en fait de revenir sur tout ce que cette voix, donc celle de Julien Clerc, au travers de la chanson Ce n'est rien, qui a été donc voilà une sorte d'épiphanie dans ma vie, a changé et tout ce que ça a construit dans ma vie de manière sur le plan sentimental, sur le plan familial aussi, et c'est le contenu de ce livre.
2: Alors il faut dire quand même que nous avons depuis contacté Julien Clerc et c'était justement l'occasion de lui parler de vous.
4: Qu'elle vienne, qu'elle passe en coulisses après qu'on puisse se rencontrer.
2: Et nous revenons à cette dernière chronique de la journée en ce samedi 27 juin. Camille, la surprise quand vous avez entendu ça alors.
3: Ah ça a été une immense surprise, le terme est faible, hein, bon c'est une immense joie. D'ailleurs un grand merci Eric d'avoir rappelé le livre.
2: Je n'ai servi que de trait d'union entre vous et Julien Clerc qui va vous accueillir lors de son concert. Vous connaissez la date déjà.
3: Tout à fait, la date est connue, la rencontre est prévue. Tout est organisé. Je serai là. Quoi qu'il en soit, n'importe quelle condition climatique, atmosphérique, je serai là.
2: Alors pour les bonnes nouvelles, ça c'est une bonne nouvelle, mais c'est que ça y est, vous êtes maman maintenant aussi pour cette année 2026. C'est l'année de tous les bonheurs quoi.
3: De naissance, donc effectivement ce livre en janvier et une petite fille en avril qui s'appelle Eugénie. Elle s'appelle pas Mélissa. Bon, ça aurait pu, mais elle s'appelle Eugénie et elle écoute déjà du Julien Clerc, évidemment.
2: Ah oui. C'est sûr. Il était normal qu'on termine avec vous cette dernière séquence. Merci Camille et soyez heureuse puisque le livre est toujours en vente libre, bien sûr, dans toutes les bonnes librairies.
3: Absolument, en vente libre et le plus longtemps possible.
2: Ah exactement. Une fan parfaite et puis bonne rencontre avec Julien Clerc. Ce sera dans quelques mois.
3: On compte les jours.
2: Merci, bonne journée.
3: Merci beaucoup.
0: Mais quelle belle surprise. Il nous surprendra toujours, cet Éric Dreux, alors. Et on n'a pas fini de l'entendre, puisque demain, il sera aussi avec nous pour nous présenter une librairie de chez nous, soit en Béarn, soit en Bigorre. Réponse demain matin. Mais avant ça, c'est le king de la pop, c'est Michael Jackson avec son titre Beat It, 8h23.

0: Le roi incontesté Michael Jackson, Beat It sur ICI Béarn Bigorre. Vous restez avec nous, on va faire un tour du côté de notre répondeur.
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0: Et vous nous laissez des messages sur notre répondeur et on écoute comme chaque matin.
5: Dimanche 28 juin aura lieu la 39e édition du Trail de l'Ossaloise, étape la plus rustique du Challenge d'Ossau, qui soutient également la lutte contre la mucoviscidose. Au menu, un nouveau tracé de 24 km et de 1000 mètres de dénivelé par des pistes et chemins pastoraux réhabilités. Vous retrouverez tous les détails sur le site course-osso.com. À l'arrivée, vous pourrez vous doucher, avoir une cryosothérapie, de la bière et un repas festif de récupération. Les inscriptions se font avant le samedi 27 juin 12h sur le site de Pyrénées Chrono. Les dossards sont à retirer au gymnase de la Reims dès le samedi 15h. Il y aura également des navettes pour se rendre au départ de Louvigny-Juzon le matin même. À bientôt, le plaisir de vous accueillir en Vallée d'Ossau.
0: Et merci à vous de nous avoir laissé un message. Et on le rappelle, c'est complètement gratuit sur notre répondeur ICI Béarn Bigorre. Le numéro, je vous le donne, 05 59 98 30 60 pour pouvoir laisser votre message et le faire écouter en Béarn et en Bigorre totalement gratuitement. Les gens du voyage installés à Béoste et des problèmes d'eau qui entraînent ce genre de problème, on en parle juste avant l'info d'ici.
6: De l'air et un peu de répit. Météo France prévoit la fin des vigilances rouges à la canicule d'ici demain soir. Encore 37 départements concernés ce matin et de nouveaux records de température ont été battus hier, à Strasbourg notamment, où les 40 degrés ont été atteints pour la première fois de l'histoire. Le déclenchement en série des plans blancs dans les hôpitaux de France, sous pression pendant cette canicule, ce plan de crise permet de rappeler tous les soignants à leur poste pour faire face. Encore une victime par noyade, la 56e depuis le début de cette canicule, cette fois à Paris, dans le canal Saint-Martin, où cet homme s'est baigné en dehors de l'espace autorisé des horaires d'ouverture. Nouveau rebondissement dans l'affaire Liana. Jérôme Barella, principal suspect du meurtre et du viol de la collégienne dans le Gers, est désormais visé par une plainte de son épouse. Sa femme l'accuse de viol et de violence conjugale. Sur une large victoire face à la Norvège, la France termine première de son groupe à la Coupe du Monde de foot. Victoire 4-1 hier soir contre les Vikings, grâce notamment au Ballon d'Or. Ousmane Dembélé, auteur d'un triplé. Les Bleus affronteront la Suède en 16e de finale mardi. Et ce soir, on change de ballon. C'est la finale du top 14 de rugby entre le favori, le Stade Toulousain, triple champion de France, et Montpellier. Coup d'envoi au Stade de France à 21h, sans alcool en tribune, puisque la vente de bière et donc d'alcool est interdite à cause de la chaleur à l'intérieur et à l'extérieur du stade.
7: Et l'info d'ici en Béarn et en Bigorre, c'est la situation critique que vivent les habitants du village de Béoste. En pleine canicule, ce village de la vallée d'Ossau risque de manquer d'eau potable. Le château d'eau qui l'alimente est fissuré. C'était déjà limite pour approvisionner les 200 habitants de la commune, mais depuis dimanche dernier, avec l'arrivée d'un rassemblement de 120 caravanes de gens du voyage, eh bien la situation est rendue impossible à gérer par la municipalité qui tente par tous les moyens de trouver quand même des solutions. Paola Guzzo.
8: L'eau coupée entre minuit et 6h du matin, obligation de l'utiliser pour le strict minimum, donc vaisselle et douche. La municipalité tente depuis 2 jours de trouver des solutions pour éviter la pénurie totale en temps de canicule. Le problème vient du château d'eau fissuré. Il est moins rempli que d'habitude et la sécheresse a un impact sur les sources. Difficile donc déjà d'approvisionner les 200 habitants de la commune. Mais la situation s'est aggravée quand la population a triplé avec l'arrivée d'une communauté de gens du voyage dimanche dernier. La maire a d'abord apporté des pompes pour que la centaine de caravanes blanches installées au bord du gave d'Ossau puissent au moins utiliser l'eau de la rivière. Mais face au risque sanitaire, il a fallu les raccorder au réseau de la commune. Elle envisage désormais de faire venir des camions citernes adaptés, mais c'est une solution coûteuse et compliquée. La situation est alarmante, mais gens du voyage comme habitants disent tous se plier aux consignes pour que la cohabitation se passe au mieux jusqu'au départ des caravanes prévues dans une semaine.
7: Et cette communauté qui ne s'était pas annoncée s'est aussi raccordée à l'électricité avec des branchements sauvages, une installation illégale, nous a dit à 7h50 Jean-Paul Cazobon, le président de la communauté de communes de la Vallée d'Ossau. Il était notre invité. Il s'inquiète de la transhumance prévue le week-end prochain et qui a besoin du terrain pour les bêtes où sont installées les caravanes. Il redoute de nouvelles tensions dans la vallée. Christiane Sarraï gère l'auberge chez Treil en plein centre du village de Béost. Elle a l'habitude depuis 4 ans de voir arriver cette communauté de gens du voyage. Elle appelle à l'apaisement.
9: Nous, sans eau, on ne peut pas fonctionner. C'est-à-dire qu'on ne peut pas faire la vaisselle, on ne peut pas cuisiner, on ne peut pas aller aux toilettes, on ne peut pas servir le café. Voilà, il y a aussi un centre de vacances avec qui nous travaillons en bas du village, l'école derrière. Donc oui, ça a des conséquences. Mais ce sont des problèmes qui ne sont pas liés aux gens du voyage. Les gens du voyage, ils se sont branchés sur le réseau d'eau forcément parce qu'il n'y avait pas d'autre solution. On est en pleine canicule. On ne va pas les laisser mourir de soif non plus en bas. Et puis c'est la même communauté qui revient. Donc c'est des gens que l'on connaît. Voilà, on connaît leur façon de vivre, leur manière de fonctionner. Après, ils font tourner les commerces. Hein. Les commerces de la Rance, la boucherie, l'Intermarché, il y a du monde. Quoi. Dans l'idéal, il faudrait qu'une aire soit aménagée avec un accès à l'eau potable et aux toilettes, que ce soit une arrivée annoncée et qu'on puisse tous s'y préparer. Pourquoi pas faire une fête autour de ça et se rencontrer, partager nos cultures respectives. Mais ne nous opposons pas. Il y a parfois un petit fond d'anti-tsiganisme en France et ici quelquefois, mais non. Là, ce qu'on veut tous, c'est trouver une solution et ne pas manquer d'eau.
7: Et un autre rassemblement de 45 caravanes s'est installé dans les mêmes conditions dimanche dernier, également à Arudy.
0: Un faux témoignage a mobilisé le déploiement d'importants secours à Pau.
7: Parce qu'un homme a affirmé à la police avoir vu une jeune femme se jeter jeudi soir dans le Gave depuis le pont du 14 juillet. Pendant près de 2 heures, des recherches ont été menées avec notamment un drone thermique. Les enquêteurs ont finalement retrouvé la prétendue victime saine et sauve à son domicile. Le témoin avait tout inventé. La vague de chaleur retombe petit à petit en Béarn et en Bigorre. C'est la toute dernière journée aujourd'hui à plus de 30 degrés chez nous avant un petit rafraîchissement. La vigilance canicule doit repasser en jaune demain dimanche. On va pouvoir respirer et dormir un peu mieux la nuit. C'est quoi les max pour aujourd'hui ?
0: Les max, vous les voulez ?
7: Les températures maximales.
0: Oui, eh bien entre 34 et 35 degrés. Avec de la pluie annoncée par Météo France, même si elle est très localisée du côté de Lourdes, de la plaine de Naye, de Tarbes et sur les vallées béarnaises et bigourdanes. Sur le reste de la météo, c'est des orages qui devraient arriver d'abord par l'ouest du Béarn, notamment sur Pau, sur Orthez, sur Monin, sur Mourenx. Et sinon, le reste de la journée, eh bien c'est des chaleurs qui reviennent. Hein, 28 degrés. À 29 degrés annoncés sur cette première partie de matinée.
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0: Zaz, je veux à 8h36 sur votre radio. Merci d'être avec nous.
7: Je voudrais en dire.
0: Oui, hein, Zaz, on peut demander un peu plus poliment quand même. Oui. Non, mais attendez.

0: Zaz, je veux sur Ici Béarn Bigorre.
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0: Et juste pour vous dire que dans un peu plus de 30 minutes, l'émission va basculer du côté du jardin avec notre expert qui va venir nous rejoindre. Régis Muto sera là avec nous pour répondre à toutes vos questions. Alors si vous voulez prendre ce rendez-vous, vous pouvez déjà nous appeler pour vous inscrire. On s'occupera de vous rappeler. Et si vous n'êtes pas disponible par téléphone, vous pouvez aussi nous envoyer un mail à icibernbigorre@radiofrance.com. Et aujourd'hui, on fait place au sport avec une nouvelle victoire pour les Bleus à la Coupe du Monde de football avec un Dembélé déchaîné.
3: Du travail vite fait, bien fait hier soir. La victoire a été facile pour les Bleus face à la Norvège. 4-1 à Boston, un troisième succès en autant de matchs et la première place de son groupe pour l'équipe de France. Cette démonstration offensive face à une équipe bis de Norvège, c'est celle d'un joueur surtout, Ousmane Dembélé, auteur d'un triplé et qui a fait taire toutes les critiques, Julien Froment.
4: Ousmane Dembélé, en homme pressé, a tout expédié hier à Boston. Les buts d'abord, 3 en 32 minutes, c'est le deuxième triplé le plus rapide de l'histoire de la Coupe du Monde. Puis la remise du trophée d'homme du match, pas un sourire, une photo et le voilà déjà reparti. Et enfin la conférence de presse en moins de 3 minutes, questions comprises, à peine le temps de confier une joie contenue.
5: Oh, je suis content, c'est un moment unique et important pour moi, c'est exceptionnel. Mais comme je l'ai dit, le plus important c'est de rester concentré pour la suite de la compétition.
4: Pour apprécier son incroyable performance, digne de son statut de ballon d'or, c'est à ses coéquipiers qu'il faut s'adresser, le défenseur Jules Koundé.
6: Super content, personne n'était inquiet dans le groupe, lui-même, voilà, comme je l'ai dit, était très tranquille, et aujourd'hui il a montré le grand joueur que c'est, avec trois magnifiques buts. Que dire, un triplé en Coupe du Monde, c'est pas tous les jours.
4: Un triplé qui permet à Ousmane Dembélé de rejoindre un cercle très fermé, celui de Juste Fontaine et Kylian Mbappé, les deux autres joueurs de l'équipe de France à avoir réalisé cette performance en Coupe du Monde, de quoi inciter les supporters présents au stade à entonner un air déjà bien connu à Paris.
3: Les Bleus disputeront donc leur 16e de finale de cette Coupe du Monde mardi soir. Ce sera à New York face à la Suède.
0: On continue de vous présenter les 7 recrues de la section paloise pour la saison prochaine.
3: Et ce matin, le manager Sébastien Piccheroni fait d'une pierre deux coups avec deux jeunes, l'arrière de 18 ans Joachim Sangakuo, mais aussi le troisième ligne de 19 ans Rémi Couty. Il est en ce moment au centre de formation d'Aurillac. Le manager Cantalou des Verts et Blancs en plaisante.
7: Voilà, maintenant que Rhys est plus béarnais que Cantalou, il fallait absolument qu'on trouve un jeune Cantalou fier. Alors lui, il est de Blois, en fait, il n'est pas d'Aurillac, mais il vient avec un petit bout de Cantal en lui, et voilà, c'est fondamental de mettre un petit peu du sud de l'Auvergne dans notre projet Béarn.
8: Et dans ces jeunes qui seront pleinement intégrés au groupe pro, il y a Joachim Sangakuo aussi.
7: Oui, évidemment, Joachim qui est très jeune, hein, qui a 18 ans à peine, mais qui arrive avec une saison époustouflante. On va l'accompagner, Joachim, pour que rapidement il soit du niveau du top 14 et que surtout il continue de grandir. Parce qu'évidemment que Joachim vient pour s'imposer en top 14 chez nous. Aura encore une Coupe du Monde des moins de 20 à jouer l'année prochaine. L'objectif pour nous, c'est de réussir avec Joachim ce que l'on a plutôt bien réussi avec certains de ses prédécesseurs sur la capsule.
3: Et demain matin, Sébastien Piccheroni nous présentera pour boucler cette semaine la réorganisation de son staff sportif. Toutes ces présentations, vous les retrouvez d'ores et déjà sur ici.fr. Je vous rappelle que ce soir à 21h, c'est la finale du top 14 entre le Stade Toulousain et Montpellier.

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0: Jean-Louis Aubert, les plages. Ça donne envie, non, Yannick, de partir sur la plage, là?
1: Ah oui, oui, avec un petit vent marin, tout ça, bien rafraîchissant.
0: On va faire un petit pouf, alors? C'est parti.
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0: Et nous sommes avec notre invité David Frey. Bonjour David.
3: Bonjour.
0: Vous êtes avec nous puisque vous êtes un pianiste français hors pair qui est bigourdan. C'est un plaisir pour nous de pouvoir vous recevoir, surtout que vous n'oubliez pas vos origines puisque vous organisez pour la sixième fois l'offrande musicale des grands concerts de musique classique qui vont se dérouler un petit peu partout chez nous en Bigorre, mais aussi dans le département, tout autour du département. C'est aussi un projet qui s'ancre, et ça vous tient à cœur, on le sait bien, sur l'accessibilité de chacun.
3: Oui, c'est ça. Donc le but, c'était quand je l'ai créé, mais pas tout seul, avec toute une équipe. Voilà, mon ambition, c'était de faire venir les plus grands musiciens ou artistes, d'ailleurs en général internationaux, puisqu'on a aussi de la danse, par exemple cette année de nouveau, de les faire venir dans l'Haute Pyrénées, qui n'était pas forcément un territoire dans lequel ils s'étaient produits auparavant. Et donc voilà, de permettre à un territoire plutôt rural d'en avoir les meilleurs musiciens, les meilleurs artistes du monde. Sur place, et surtout, effectivement, de mettre en lumière une cause dont on parle insuffisamment, je pense, qui est celle du handicap et des personnes qui sont concernées par ce sujet. Et il y en a beaucoup, si on prend en compte également les aidants, c'est des millions de personnes en France qui sont concernées. Donc je pense que c'était aussi un sujet à mettre en valeur, mais encore une fois, autour d'un festival qui est d'abord et avant tout une fête et un moment de communion où justement des publics différents peuvent se rencontrer et apprendre un peu à se connaître mieux.
0: Et vous poussez l'accessibilité jusqu'au bout, et c'est génial puisque tous les concerts vont être totalement gratuits pour les personnes en situation de handicap et même pour leur accompagnant en cas de besoin. Parlez-nous un peu plus de ces festivals alors qu'ils vont se dérouler un petit peu partout en Bigorre.
3: Voilà, donc en fait on commence avec deux concerts pour la première fois au premier RHP de Tarbes, qui est un lieu un peu secret, puisque voilà, c'est le régiment des hussards parachutistes, qui est un peu mythique pour nous les Tarbais. Moi je suis Tarbais de naissance, donc c'était un lieu un peu inaccessible, disons. Donc là, on va faire deux grands concerts. Un qui sera dédié à Mozart, qui est déjà complet. Un qui est presque complet, lors duquel je me produirai moi-même. Ensuite, on a la chance d'avoir John Neumeyer, qui est un des plus grands chorégraphes du monde, qui vient avec sa compagnie au Parvis, donc également à Tarbes. Ensuite, il y a un spectacle pour les jeunes publics à Séméac. Il y a un concert de jazz à Château-Montus, qui est toujours très apprécié aussi. Un cadre magnifique, celui de Montus. Après, il y a d'autres manifestations, une projection d'un film pour sport et handicap, les cours publics que je donne chaque année. Ensuite, on a Renaud Capuçon qui revient, comme presque chaque année. Ensuite, il y a un programme autour de la truite de Schubert qui aura lieu à Lourdes cette fois, comme le concert de clôture qui sera dédié à Vivaldi, à Lourdes également. Voilà, beaucoup de concerts, y compris à Barbazan, dans mon village. Il y a une programmation très riche et très variée, donc ça permet à tous les goûts, je pense, de trouver leur bonheur, j'espère.
0: Oui, ça, on vous le souhaite en tout cas, on en est même persuadé. Le détail de la programmation, il l'a retrouvé sur l'offrandemusicale.fr, et la billetterie, ça se passe aussi sur ce site internet. 6e édition pour l'offrande musicale, profitez-en, c'est du 29 juillet.

0: Pink, a lot of fights sur ici Bernd Bigor.
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0: Et à 8h55, il est l'heure de se donner 2 minutes pour être en forme avec notre coach sportif Nordine Attab, qui va nous aider à dessiner de jolis mollets avec quelques exercices simples à faire presque partout.
2: Les mollets, on les oublie souvent. Et pourtant, ils jouent un rôle essentiel dans la marche, la course, les sauts et même l'équilibre. Et puis, on ne va pas se le cacher, c'est quand même agréable visuellement quand ils sont galbés et bien dessinés. On débute debout, les bras le long du corps. À partir de là, vous allez vous mettre en appui sur les pointes de pied. On vient relever les talons. Et à partir de là, vous allez marcher durant 5 mètres, juste en appui sur la pointe des pieds. Allez, on commence. Alors, en même temps, vous allez voir, il y a un petit travail d'équilibre. Mais l'idée, c'est de pouvoir renforcer, tonifier, solliciter l'ensemble des muscles des mollets. Allez, vous y êtes ? Je me remets en appui sur la pointe de pied et j'avance en appui sur les orteils. Allez, allez, allez, allez ! Et vous pouvez effectuer 4 séries de 5, 10 ou pourquoi pas 15 mètres.
0: Ça paraît simple, mais pas très discret au travail, non ?
2: Alors en effet, je vous l'accorde, c'est pas super discret. Ça me donne une idée d'astuce à placer par exemple au travail, durant un temps de réunion par exemple. Au lieu de rester assis, ce que vous allez faire, c'est que vous allez en profiter de ce temps-là pour tonifier vos mollets. Vous vous avancez légèrement sur votre fauteuil et à partir de là, vous allez poser la cheville droite sur le genou gauche. Vous y êtes ? Et ensuite, vous allez pousser sur les orteils du pied gauche pour relever le talon, pour monter le genou gauche. Et vous allez sentir que le mollet va se contracter. Vous maintenez une seconde et vous reposez le pied. Et discrètement, sur votre bureau, vous effectuez plusieurs répétitions. Ça peut être par exemple 3 séries de 15 répétitions. Allez, on continue. Je pousse sur le pied gauche, mon talon se relève et je le repose. Et grâce à ça,

0: vous allez solliciter l'ensemble des muscles des mollets. Pour terminer, pensez également au vélo. Par exemple, en prenant appui sur le bout des pédales grâce à l'avant du pied ou l'eau, en courant sur place ou pourquoi pas monter ou descendre des escaliers qui vous permettront également de tonifier les mollets.
1: Merci.
0: Allez, à vous de jouer.
1: Merci beaucoup Nordine Attab. Et rendez-vous dès demain sur ICI. Berne Bigorre, bougez pas, on arrive avec votre horoscope.
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1: Comment se déroule notre samedi pour notre zodiaque, Catherine Viguier?
6: Alors, avec une lune au Sagittaire, ça change. Bélier, la lune vous va bien, vous partez pour de vrai ou vous prenez de la distance avec vos tâches de tous les jours. Taureau, vous espérez en une histoire sentimentale et si vous êtes à la recherche d'un cœur à aimer, il faut voyager. Gémeaux, vous entamez une démarche qui porte ses fruits grâce à une union ou un engagement. Cancer, ça va bien pour vous, mais ne prenez pas tout à la lettre, ne soyez pas trop susceptible. Lion, vous passez une belle journée et vous en avez besoin, la semaine a été difficile. Vierge, plein feu sur votre foyer et vous aurez affaire, on vous sollicite de partout. Balance, c'est une belle journée, vous voyez d'autres paysages et vous parlez avec d'autres gens. Scorpion, vos biens matériels, votre argent sont d'actualité, vous achetez en vue de votre confort. Sagittaire, il se passe de bonnes choses, vous serez mis en valeur d'une manière ou d'une autre. Capricorne, sachez que ce week-end sera bien différent de la semaine, vous allez prendre soin de vous. Verseau, vous aimerez fêter quelque chose, inviter, être invité et on vous appréciera. Poisson, tout le week-end peut être pesant et c'est lié à votre travail ou à votre famille. Et pour nous tous, on part à la conquête de son existence.
1: Eh bien, merci beaucoup Catherine Viguier pour ce joli horoscope. Rendez-vous dès demain pour un nouveau.
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1: Et il est 9h tout pile sur votre radio. Merci d'être avec nous. Infos, c'est avec vous que ça se passe, Yannick Damon.
7: Le village de Béost risque de manquer d'eau potable en pleine canicule. Ce village de la vallée d'Ossau se retrouve dans une situation très inconfortable. Depuis plusieurs mois déjà, les habitants sont appelés à réduire leur consommation. Le château d'eau qui alimente la commune se fissure, sa capacité est donc limitée. Sauf que dimanche dernier, 400 personnes, dont 200 enfants d'une communauté de gens du voyage, sont venus s'installer en contrebas en bordure du Gave. Le nombre d'habitants de la commune a ainsi triplé et la consommation d'eau avec. La municipalité a été obligée d'interdire l'eau du robinet entre minuit et 6h du matin. Elle tente depuis de trouver des solutions. Jean-Paul Cazobon, le président de la communauté de communes de la vallée d'Ossau, était notre invité tout à l'heure à 7h45 sur ICI Béarn Bigorre. Il regrette cette installation illégale, selon lui, qui aurait pu être évitée. Il s'inquiète aussi pour la transhumance prévue samedi prochain.
8: Illégal, oui, puisque le terrain n'est pas prévu à cet effet. Et que sans préparation, s'il y avait eu un minimum de concertation en amont, ben la commune aurait pu déjà dire que suite à un problème sur un château d'eau, la capacité d'eau permettait d'alimenter 200 personnes et pas trois fois plus avec l'arrivée de 400 personnes, des gens de voyage. Ben il y a pas assez d'eau pour tout le monde. Voilà, je pense que en plus ces gens du voyage ne venaient pas de très loin, venaient de la périphérie paloise. Donc je pense qu'on aurait pu s'éviter avec un peu de concertation de
7: ce problème-là.
8: Cette arrivée massive.
7: Ils ont prévu de repartir quand ? Est-ce qu'ils vous ont donné une date ?
8: Alors c'est toujours la date limite qui leur permet de tenir avant une évacuation, c'est-à-dire 2 semaines, sauf qu'il y a un problème majeur. C'est que le samedi, il y a un événement essentiel dans la vallée d'Ossau, c'est la transhumance. Et que des milliers de bêtes sont prévues s'arrêter sur cet endroit-là.
7: Sur cet espace-là.
8: Alors j'espère qu'on aura trouvé des solutions d'ici là, parce que ça va créer d'énormes tensions qu'on doit s'éviter absolument.
7: Et un autre rassemblement de 45 caravanes s'est installé dans les mêmes conditions dimanche dernier à Arudy.
1: Une nouvelle mobilisation est organisée ce samedi à Pau pour défendre la maternité de Navarre et la polyclinique Marzé qui doivent fermer.
7: Oui, le rendez-vous est fixé tout à l'heure à 10h, place de Verdun. Le cortège rejoindra ensuite la préfecture en passant par la place Gramont. Le collectif de défense des cliniques Navarre et Marzé dénonce toujours un plan social qui menace 160 emplois. C'est la deuxième manifestation en centre-ville début juin. Près de 600 personnes avaient déjà défiler pour soutenir les soignants et dire leur inquiétude sur l'avenir de l'offre de soins en Béarn. Un mouvement de grève au collège de Sarsan à Lourdes. Les enseignants ont refusé hier de surveiller les épreuves du brevet. Il y a une dizaine de jours, l'une de leurs collègues a été insultée et bousculée par un élève. Les professeurs dénoncent un climat scolaire dégradé. Ils réclament le maintien d'un poste de CPE qui doit être supprimé à la rentrée prochaine. Les élèves de 3e ont quand même pu passer leurs épreuves du brevet hier surveillées par d'autres personnel.
1: Et maintenant, une très mauvaise blague qui n'a fait rire personne.
7: Un canular qui a entraîné le déploiement de gros moyens de recherche. C'était jeudi soir à Pau. La police a été appelée par un homme qui disait avoir vu une jeune femme sauter dans le Gave sur le pont du 14 juillet. Les secours ont été engagés entre 23h et 1h du matin. Sauf que cet homme, Daniel Corsan, a tout inventé.
9: Il avait pourtant donné des détails, racontant que sa copine a donc sauté du pont du 14 juillet, qu'il l'a tenue par la main quand elle pendait dans le vide et qu'il a fini par lâcher. La police a tout de suite, bien sûr, engagé d'importantes recherches, avec même un drone thermique pour tenter de retrouver cette victime dans la nuit. Une victime qui, en fait, n'existe pas. Enfin, si elle existe, mais elle était chez elle. Les policiers l'ont même réveillée quand ils se sont présentés à son domicile. D'ailleurs, elle n'est pas la compagne du faux sauveur, contrairement à ce qu'il racontait. Le parquet a été saisi et il a engagé des poursuites contre cet homme pour dénonciation de faits imaginaires ayant entraîné de vaines recherches. Cela permettra peut-être de comprendre pourquoi cet homme a inventé toute cette histoire.
7: Le maire de Pau, Jérôme Marbeau, doit dévoiler ce matin une plaque commémorative à la mémoire de toutes les femmes victimes de féminicides et de violences sexistes et sexuelles. Une plaque installée sur le boulevard d'Aragon.
1: Les Bleus verront la Suède en 16e de finale de la Coupe du Monde.
7: Oui, l'équipe de France a validé sa première place et se projette désormais vers un duel contre les Suédois. Ce sera mardi à New York. Les Bleus abordent cette rencontre en pleine confiance après leur large victoire contre la Norvège 4-1 hier soir. Grand artisan de cette victoire, Ousmane Dembélé a signé le premier triplé de sa carrière en sélection et vous l'avez vécu sur ici Béarn Bigorre avec les commentaires de Nicolas Perronnet.
10: Et il est là, le triplé d'Ousmane Dembélé, il compte sur ses doigts et 1 et 2 et 3-0 pour l'équipe de France. Oh là là, et 1 et 2 et 3-0 pour Ousmane Dembélé. C'est le patron de la surface de réparation norvégienne. 32 minutes de jeu et Ousmane Dembélé s'offre un triplé face à la Norvège.
7: 3 buts en une demi-heure de jeu, une performance historique qui confirme l'excellente forme du Ballon d'Or français. Je vous rappelle que ce soir, 21h, c'est la finale du Top 14 entre le Stade Toulousain et Montpellier. C'est au Stade de France face aux températures élevées. La Ligue nationale de rugby a mis en place un dispositif exceptionnel pour protéger le public de la chaleur. Des rampes d'eau en libre service seront installées dans l'enceinte du stade afin de permettre aux spectateurs de s'hydrater régulièrement. À titre exceptionnel, les supporters seront autorisés à rentrer avec une gourde de 50 centilitres. Les portes du Stade de France ouvrent dès 17h15, soit près de 2 heures plus tôt qu'à l'accoutumée, pour favoriser aussi une arrivée progressive du public.
1: Johan Maresco signe au PBH.
7: Un contrat de 3 ans avec le club de handball de Bières, mais le pivot originaire du Béarn n'arrivera que pour la saison 2027-2028. Il a déjà passé 13 saisons en élite à Chambéry et à Saint-Raphaël. Notamment, il avait débuté le handball chez nous à Orthès.
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7: Vous connaissez le refrain, du soleil, de la chaleur encore aujourd'hui et peut-être quelques orages ce soir.
1: Je peux même rajouter une petite vigilance orange, ça vous va Yannick?
7: Oui, pour les orages.
1: Ouais, très bien, ouais. Avec un petit peu de pluie qui est annoncée par Météo France pour la fin de cette journée. Très localisée, notamment sur Tarbes, sur Lourdes, sur la plaine de Naye et sur les vallées béarnaises. Un peu aussi du côté de Côte-Rhône. sur le reste de la journée. C'est du soleil qui va primer avec des fortes températures. 28 degrés annoncés déjà ce matin. Les maximales, elles sont comprises entre 34 et 35 degrés. Et des vigilances orageuses qui arrivent aussi sur l'ouest du Béarn et qui devraient toucher nos deux départements en fin de soirée.
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1: Merci beaucoup Yannick Damon. Retour de l'info dans une heure.
7: A tout à l'heure.
1: A tout à l'heure, 10h. Et on retrouve notre jardin. C'est le moment de nous appeler 05 59 98 09 09 si vous voulez passer à l'antenne avec nous.

0: Muriel Balavoine, aimer est plus fort que d'être aimé sur ICI, Béarn Bigorre.
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0: Et on est très content de pouvoir vous accueillir sur notre radio, surtout dans cette émission jusqu'à 10h où on parle jardinage, on parle pelouse, on parle de ce qui nous rend heureux, les plantes et la nature, avec notre expert qui lui aussi nous donne le sourire comme chaque week-end. Bonjour Régis Muto.
3: Bonjour Hugo.
0: Comment ça va?
3: Bah, il fait chaud, hein.
0: Ouais, j'allais dire, là, le jardin, c'est sécosse, hein.
3: Alors, le jardin, c'est sécosse, oui. Mais il n'y a pas que le jardin qui est sécosse,
0: hein.
3: On a bien chaud et tout ça. Mais après, il faut savoir raison garder et ne pas tomber dans le piège que nous propose cette canicule dans le jardin. Et c'est le piège dans lequel on a pas mal de personnes qui tombent. C'est finalement, on a peur, on se dit, oh là là, il fait très chaud, oh là là, mes plantes vont souffrir. Oui, elles souffrent. Et je surarrose. Et là, c'est un piège abominable parce qu'il faut savoir que nos plantes, elles ont un réflexe qui est bien fait, qui est selon les plantes, certaines à 25 degrés stop et arrêtent de grandir. Certaines, c'est 30, d'autres, c'est jusqu'à 35. Entre guillemets, ça veut dire que quand on a 40 dans la journée, il n'y a plus aucun végétal qui ne pousse, qui ne grandit. Toutes ces plantes sont en méthode et en position de comment freiner mes évaporations, comment tenir avec cette chaleur, comment elles sont en train de se ralentir. Ce qui fait que si je surarrose, je viens amener de l'excès d'eau et dans une position où la plante ne veut surtout pas en perdre. Donc ça veut dire quoi? Ben, il faut savoir raison garder, ne pas trop arrosé, c'est des petits arrosages qui peuvent se faire éventuellement le soir pour remonter un peu l'hygrométrie au niveau de la plante. On l'avait déjà dit, c'est mieux le matin. Mais voilà, et parce que au final, un excès d'eau, c'est très compliqué de s'en sortir et on va avoir un effondrement ultra rapide de la plante parce qu'elle s'est asphyxiée et il fait très chaud et là, badaboum, et c'est général. Alors que finalement, une plante qui manque d'eau, elle a des petits indicateurs, les bords de feuilles, ça cramouille, ça brûle, elle résonne un petit peu. C'est beaucoup plus identifiable et finalement gérable à la fin. Donc attention à la surréaction.
0: Oui, surtout si vous avez des cas que vous n'arrivez pas forcément à gérer, on est là pour vous, du moins notre expert est là pour répondre à toutes vos questions. Vous nous appelez au 05 59 98 09 09. Si vous avez envie de participer à cette émission, rien de plus simple, vous prenez le téléphone et vous composez ce numéro pour pouvoir poser vos questions. Ça veut dire que si j'ai un géranium qui a mal, des tomates qui jaunissent, qui ne prennent pas, une pelouse qui est trop sèche, eh bien on appelle le 05 59 98 09 09 et on pose les questions à Régis Muto, et ensuite ben, vous nous y répondez complètement.
3: On essaye en tout cas.
0: Ouais, voilà, avec le sourire et notre bonne humeur. Allez, un peu de musique avec la Collegara, 9h14.

0: La collégiale sur ici Béarn Bigorre, il est 9h18, on adore se mettre du rythme.
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0: Alors, qu'il neige ou qu'il vente, en tout cas on va pas en être très très inquiété. Parce qu'avec les températures qu'il fait, c'est justement le moment de nous appeler parce que au jardin, j'imagine, eh bien, tout doit cramer. En tout cas, une auditrice nous a appelé, elle voulait pas passer à l'antenne et c'est pas grave, il y a aucun souci pour ça. Elle voulait vous poser une question, Régis. Quand est-ce qu'il faut arroser? Est-ce qu'il faut privilégier le matin ou alors la fraîcheur du soir?
2: Là, le sempiternel problème. Alors, on a essayé de répondre à cette question, mais on peut renouveler, puis il faut souvent répéter, parce que c'est comme ça que les questions se posent et on essaye d'approcher la bonne réponse. L'idéal, c'est arroser le matin. Alors, et ça vient un petit peu en lien avec ce que je disais en introduction. Vous allez arroser le matin parce que la journée s'annonce et qu'il va faire chaud et qu'il va y avoir la plante quand même avec de la lumière, fait de la photosynthèse. Elle n'est pas en train de, on va dire, se développer, on l'a dit, parce que les températures sont trop fortes, mais elle est en mode un peu survie. Mais en tout cas, il y a du soleil et il y a de l'activité. Et l'eau que vous avez amenée le matin, eh bien, lui sert justement à pallier. Et il va y avoir une certaine évaporation de cette eau, même si vous l'avez mise tôt le matin. Et ça va donner une certaine humidité au sol. Pourquoi est-ce que c'est mieux que le soir? C'est parce qu'en fait, le soir, de toute façon, c'est la nuit qui arrive, donc c'est un stop général. Toute l'usine de la plante n'a plus de lumière, ne fonctionne plus habituellement sur le cycle de la photosynthèse. C'est plutôt un cycle où on transfère les sucres vers les fruits, etc. Et amener de l'eau à ce moment-là, certes, on se dit, je lui apporte un peu de fraîcheur, je lui fais du bien. Oh mon Dieu, la pauvre cocotte, elle a souffert toute cette journée. C'est comme moi, je vais boire. Eh bien, c'est pas tout à fait le bon plan. Parce que finalement, ce que j'ai amené le matin, ça sera en partie évaporé, peut-être utilisé par la plante, et là j'arrive à suivre les besoins de ma plante. Ce que j'amène le soir est beaucoup moins consommé, et c'est là où je peux me mettre en situation un petit peu délicate, d'autant que la fraîcheur du soir va être utile aussi pour les maladies. Et donc, moi encore, je préfère 6h du mat, et on arrose au pied sans toucher les feuilles.
0: Et voilà, et on peut déjà mettre son réveil. On a Nathalie de l'Escar qui nous a appelé. Bonjour Nathalie.
3: Bonjour.
2: Bonjour Nathalie.
3: Bonjour, bonjour.
0: Alors, qu'est-ce qui se passe chez vous dans votre jardin?
3: Alors, j'ai acheté il y a 2 ans un magnifique Dipladenia.
0: Oui.
3: Qui faisait au moins 1m70 dans un gros pot. Il était magnifique, fleuri, fleurs blanches.
0: C'est beau ça.
3: Et voilà. La première année, au bout d'un an, il a un peu refleuri, et alors cet été, rien du tout. Il y a des feuilles quand même, il a refait des feuilles, mais alors pas une fleur.
2: Il est toujours en pot, Nathalie, ce Dipladenia?
3: Oui, tout à fait. L'avait mis à l'abri cet hiver, peut-être il n'aurait pas fallu.
2: Ouais. Vous l'avez mis à l'abri où cet hiver?
3: Sous une véranda.
2: D'accord. Sous une véranda. En fait, le Dipladenia, comme beaucoup de plantes, ça a besoin pour... En fait, allez, comment on va dire? Tiens, tout à l'heure, moi, j'ai eu un problème avec le PC, j'ai besoin de faire un reboot, c'est-à-dire il faut relancer toute la machine. Ça, chez la plante et chez le Dipladenia, ça ne se passe qu'avec le froid, qu'avec l'hiver. Et que dans le cycle, finalement, de toutes les plantes, c'est l'hiver le marqueur de la saison. Parce que, soit dit en passant, Nathalie, vous l'avez remarqué, votre Dipladenia n'a pas de portable, de chronomètre, ou quoi que ce soit qui lui indique la date. Lui, ce qui lui indique ce qui se passe, c'est les différences de température et les longueurs de jour. Oui. Le Dipladenia, si je l'ai mis dans un endroit un petit peu trop doux, finalement, il se dit chez Nathalie, c'est le pays du printemps éternel. Et youpla boum, tout va bien. Donc, on retombe dans cette histoire. On l'avait déjà évoqué. Vous vous rappelez, Nathalie, votre Dipladenia ne fleurit pas pour vous faire plaisir.
3: Oui,
2: il fleurit parce qu'il se dit, je peux crever.
3: Ouais.
2: En fait, c'est un réflexe naturel. Il faut que je fasse des graines, il faut que je me renouvelle, il faut que je me reproduise. C'est pour ça que je fleuris. Donc, Nathalie, vous avez déjà une partie de la réponse. Ça veut dire que là, l'hiver prochain, eh bien, il va falloir le mettre dans un endroit où il pèle un peu, où il fait un peu plus froid, il va trouver des températures à 5, 6 degrés. C'est pas une véranda dans laquelle il faut le mettre. Ça serait peut-être dans un garage vraiment où il n'y a aucun, voire peut-être dehors. Et là, vous allez voir, tout d'un coup, la machine se réinitie. Et c'est vrai. Souvent les plantes qu'on achète, qui sortent de chez horticulteurs, ils ont été un peu forcés pour arriver en fleurs à la bonne époque, et ils peuvent mettre 2-3 ans avant de retrouver un cycle naturel quand ils sentent dans votre jardin. Donc rassurez-vous, tout va bien. Ben il va falloir le châtier un peu, à part le froid, parce que vous l'aimez bien, et nous rappeler ce bouton qu'il aime bien, le châtie bien.
3: Oui, très bien.
2: Mais tout va bien, d'accord. Rassurez-vous. Vous n'avez qu'à lui donner un petit peu à boire pour éviter qu'il soit percuté par la canicule. Oui. Et ne pas oublier que même s'il n'a pas fleuri, un Dipladenia, c'est un gourmand. Et que quand les températures vont redevenir un peu plus fraîches, il sera bon ton de lui amener un tout petit peu d'engrais dans le pot.
3: Ah oui, aussi, bien sûr,
2: Voilà, okay. Nathalie.
3: Très bien, je vous remercie, Rémi.
2: On vous embrasse.
4: Merci beaucoup, Nathalie. Passez un bon week-end au frais surtout, et faites comme Nathalie. N'hésitez pas à nous appeler 05 59 98 09 09 si vous avez la moindre interrogation. Composez ce numéro de téléphone et venez nous parler sur ici. Bernd Bigorre, et passez un bon moment. Chou Wasabi, c'est Julien Doré et Mickey Green à 9h24. 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

0: Julien Doré, chou wasabi à 9h28. Vous avez un problème avec vos patates. Vous les avez peut-être plantées le 12 mars, comme Jackie Daruti. Et justement, elle ne sait pas quoi en faire. Est-ce qu'il faut les sortir, ces patates? Est-ce qu'il faut les laisser en pleine terre? Réponse dans quelques minutes avec notre expert jardin, Régis Muto.
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1: Manon Lisa, le petit pêcheur. J'adore cette chanson quand on les slammer comme ça.
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1: Et on fait un point sur la météo avec certes des chaleurs qui baissent, mais qui restent quand même inquiétantes. On le rappelle, nous sommes quand même en vigilance orange. Ça veut dire qu'il faut rester attentif, notamment à ses proches qui sont considérés comme des personnes faibles. Les températures pour ce matin, elles sont comprises entre 27 et 28 degrés sur l'ensemble de nos deux départements. C'est du soleil qui va primer, sauf à partir de l'après-midi où des nuages vont s'imposer dans le ciel bernais bigourdan avec de la pluie très localisé notamment sur Lourdes, sur la plaine de Naye, mais aussi des orages qui vont arriver à l'ouest du Béarn, sur Pau, sur la vallée des Gaves, sur Orthez, Salisse de Béarn et Oloron-Sainte-Marie.
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1: Il est l'heure de retrouver Jackie, notre auditrice d'Arudy. Bonjour Jackie.
4: Et bonjour.
1: Bonjour Jackie.
4: Bonjour tous les deux. Voilà, alors moi j'ai des problèmes avec mes pommes de terre que j'ai semées le 12 mars.
1: Oui.
4: Voilà, et à l'heure actuelle, bon, elles ont eu un petit peu de grelots à un moment donné. Mais maintenant, je me demande si elles ne sont pas victimes de la canicule, parce qu'il n'y a plus une seule tige verte.
1: Oui.
4: Voilà. Alors, qu'est-ce que je dois faire? Est-ce que je peux les ramasser et les conserver dedans, ou est-ce qu'elles vont pas se conserver? Est-ce qu'il faut les laisser en terre? Je sais pas, parce que la terre, elle est chaude.
5: Oui, oui, bien sûr. Mais par contre, je vais vous poser une question, Jackie. C'est, vous vous rappelez de quelle variété vous avez mis en, que vous avez planté?
4: Punta.
5: Punta.
4: Spunta.
5: Spunta.
4: Oui.
5: Spunta. Alors, pourquoi je vous pose la question? Parce que Spunta, c'est une variété, c'est pas parmi les plus précoces, mais c'est pas non plus une tardive. Donc, Spunta, c'est normalement une variété de pommes de terre qui a son cycle en 110
4: jours.
5: 110 jours? 110 jours.
4: Parce qu'ordinairement, on les laisse 17 semaines en terre, et puis on les ramasse avant le 15 août.
5: Ah ben, ça c'est pour les tardives. C'est-à-dire que les tardives, on peut être même jusqu'à 140 jours. Vous voyez, donc, 17 semaines, on est à 130 jours, hein. 70, voilà, on est à 130 jours. Spunta, c'est un peu plus court, ça. Et alors, d'accord. Pourquoi je vous parle de ça? Parce que finalement, 12 mars, on compte 12 avril, ça fait 30. 12 mai, ça fait 60. 12 juin, ça fait 90. On est le 27.
4: Oui.
5: On est déjà à 100 jours, là.
4: Ah, donc, on est à...
5: Alors, on est déjà à 100 jours, et vous avez raison, les conditions sont quand même assez particulières. On a eu des belles chaleurs, on n'a pas eu trop d'eau, là, au mois de juin, on était... Donc là, le cycle, pour moi, Jackie, la pomme de terre vous dit simplement, écoute, Jackie, nous, on a fait notre taf, on rend le tablier, c'est à toi maintenant. Donc moi, mon conseil, ramassez-les. Parce qu'à mon avis, elles sont prêtes. Hein. Elles sont prêtes. Oui. Alors effectivement, les ramasser comment? Il y a un gros avantage, c'est que vu que la terre est sèche, il n'y aura pas beaucoup de terre accrochée aux pommes de terre. Et au contraire, évitez qu'elles ne repartent dans un cycle. Parce que si vous les laissez, elles vont repartir, et donc les tubercules vont donner naissance à de nouveaux germes, et là, on modifie tout. Donc, Jackie, on prépare la plancha, on prépare le couteau, parce qu'on va avoir des petites pommes de terre, voire même des grosses. Et attention, vous serez peut-être surpris que, finalement, elles ont eu la quantité d'eau qu'elles voulaient, parce que je regardais entre le 12 mars et maintenant, une pomme de terre, c'est 150 mm d'eau de pluie, c'est 150 litres, elles les ont eues. Jackie, on ramasse et on se fait plaisir.
4: Non, j'étais curieuse, j'étais regarder ce qui se passait un peu là-dessous.
5: Oui.
4: Je trouvais qu'il y avait la pomme, oui.
5: Eh bien oui, elles y sont, rassurez-vous, et vous allez vous régaler.
4: Bon, eh bien, écoutez, je vais faire comme d'habitude, je vais prendre la bêche.
5: Allez-y, et surtout on met un chapeau, hein,
4: oui.
5: Jackie.
4: Oh oui.
5: Bon courage.
4: Je vous remercie. Ça y est, je suis tranquillisée.
1: Au revoir.
4: Allez, merci. Bonne journée à vous autres.
1: Merci beaucoup, Jackie d'Arudy. Si vous aussi, comme Jackie, vous voulez être tranquillisé, eh bien, appelez-nous au 05 59 98 09 09. C'est complètement gratuit. Et c'est tout simple. Venez passer un bon moment. La suite, eh bien, on va parler de citronnier. Si vous aussi, les feuilles jaunissent, c'est peut-être de la chlorose. On en parle juste après avoir chanté cette chanson. 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

0: Elton John, qu'est-ce qu'elle est belle cette chanson. Merci d'être avec nous et de nous être fidèles. Il est 9h40, on parle de citronnier.
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0: Et nous sommes avec Paul de Laurent, Sainte-Marie. Bonjour Paul.
2: Bonjour monsieur, voilà, j'ai 5 citronniers, dont 4 qui n'ont aucun symptôme, et 2 qui ont de la chlorose. Alors, les feuilles jaunissent, les feuilles restent vertes, ouais, mais les nervures jaunissent. Donc, je pense que c'est la chlorose, c'est ça?
3: Alors, c'est ça ou c'est l'inverse, Paul?
2: Alors, je me suis trompée en analysant.
3: C'est les nervures qui sont vertes et les feuilles qui sont jaunes.
2: Les feuilles qui sont vertes et les nervures qui sont jaunes.
3: Ah, c'est les nervures qui sont jaunes?
2: Oui.
3: D'accord. Parce que, donc ça, c'est pas forcément une chlorose, hein?
2: Ah bon?
3: Non, parce que la chlorose, c'est normalement... Alors, chlorose, c'est un manque de fer, un manque de magnésium. On a les nervures, donc les veines, qui sont plutôt vertes,
2: oui,
3: et la feuille qui jaunit.
2: Ça, c'est l'inverse.
3: Et là, vous avez plutôt l'inverse.
2: L'inverse.
3: Donc ça, quand on a ce genre de problème-là, c'est-à-dire nervures qui jaunissent et les feuilles qui sont vertes, ça, ça veut dire qu'il y a un problème à la base. Et ça... Ça pourrait être comment vous leur avez donné à manger là à tous les pots là, tout le monde est à la même enseigne?
2: Non, j'en ai 4 qui sont bien. Ils sont dans des grands pots.
3: Ouais.
2: Et ceux qui ont des problèmes, ce sont des petits. Alors j'ai donné de l'engrais biologique. J'ai donné du fumier en début de saison, de l'engrais biologique. Je les ai paillés avec de l'écorce et je les arrose en canicule tous les 2 jours ou quand il fait 40 degrés tous les jours.
3: Ouais, et là, je pense que sur les petits pots,
2: oui,
3: on est typiquement dans un problème d'excès d'eau.
2: Ah, d'accord. Amen.
3: Parce que, voilà, et pourquoi est-ce que j'en arrive là? Si j'ai les nervures qui sont jaunes et les feuilles vertes,
2: oui,
3: c'est parce que les nervures, c'est ce qui amène finalement la sève depuis mon pot, et la feuille en profite. Et là, ça veut dire que le problème arrive depuis la sève qui monte. Donc c'est les nervures qui sont en train de se dire, là les gars, on a un peu trop d'eau. Et finalement, cet excès d'eau, il a peut-être lessivé ce qu'il y avait dans les petits pots. Et du coup, là, il faut faire 2 choses, Paul. C'est d'abord changer un petit peu le volume d'eau et réduire celui des petits pots, parce que les autres, tout va bien, ça leur va bien.
2: Oui.
3: Et ramener un petit peu d'engrais, parce que là, il faut vite redonner à manger. Et comme on est dans un excès d'eau, il faut pas amener des engrais granulés, parce que pour les dissoudre, il faudrait que je ramène l'eau. Ah. Essayez d'aller voir dans une jardinerie si vous trouvez des petits engrais agrumes, ça existe. Engrais liquides, c'est des engrais déjà tout liquides. Et là, en fait, finalement, on va dire, je vais ramener un petit peu d'engrais. C'est en général, le bouchon sert de doseur. Et oui, je vais mettre ça, un petit bouchon sur mon pot, sans ajouter trop d'eau, et ça devrait se corriger assez vite. Et si vous trouvez que vous n'arrivez pas à sortir de cet excès d'eau, vous avez une chose, c'est, on pense jamais, on le dit pas assez souvent, il y a ce qu'on appelle les apports foliaires, ça veut dire que j'apporte à manger avec un petit engrais agrume, vous allez à la jardinerie, vous leur demandez un engrais foliaire, ça veut dire que je le mettrai dans un petit chip sheet et je n'amènerai pas la nourriture par le bas et les racines, ce qui est la chose la plus naturelle, mais je l'amène par le haut. Comme ça, je vais tout de suite régler le problème aux feuilles, je refais démarrer le moteur par les feuilles, sans trop saturer et encore plus déséquilibrer mon sol, et là, les plantes peuvent arriver à se remettre vite. Donc je ralentis l'arrosage,
2: oui,
3: Paul, je mets peut-être un petit peu d'engrais au pied, et si vous voyez que d'ici 2-3 semaines, ça ne s'est pas corrigé, je ferai des petits apports en foliaire.
2: Je vous remercie, monsieur.
3: Merci, Paul, on vous embrasse.
2: J'étais vraiment inquiète, j'y tiens à mes citronniers, et là, je ne savais plus quoi faire.
3: Vous allez trouver la solution, ne vous inquiétez pas.
2: Bonne journée, merci.
3: Bonne journée.
0: Et si jamais on la trouvera pour vous, merci beaucoup, Paul. Et on comprend franchement votre inquiétude, c'est pour ça qu'on est très content d'être avec vous pour vous apporter les meilleures solutions, les meilleures astuces à appliquer directement au jardin ou alors sur vos plantes d'intérieur ou d'extérieur. Dans quelques minutes, nous serons avec Marie-Carmen qui, elle aussi, a une plante, sauf que les feuilles blanchies, ça l'inquiète, elle est du côté d'Astis. Alors, on arrive juste après avoir chanté Jean-Jacques Goldman quand la musique est bonne.
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0: Elle nous met de bonne humeur cette chanson, c'est Jean-Jacques Goldman avec son tube « Quand la musique est bonne ».
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0: Ah oui, quand les conseils sont bons, forcément le jardin suit derrière. Et c'est pour ça que Marie-Carmen d'Astis nous a appelés. Bonjour Marie-Carmen.
2: Bonjour
3: Marie-Carmen.
2: Bonjour, je voulais vous demander, ça fait 3 ans qu'ils m'ont offert en été, le mois de septembre, une dépladénia, une plante.
3: Oui.
2: Il avait des jolies fleurs roses, foncées et blanches.
3: Oui.
2: L'année passée, il m'a fait que des fleurs blanches. Et cette année, maintenant, j'ai rien. Est-ce que c'est normal?
3: Ok, Marie-Carmen. Alors en fait, non, c'est pas normal. Généralement, la coloration des fleurs sur un dipladénia et la floraison sur un dipladénia, elle est liée à beaucoup de choses. D'abord, il faut lui donner à manger. Et si j'ai des fleurs qui avant étaient roses et que maintenant des fleurs sont plutôt blanches, ça c'est souvent un signe qu'au niveau oligo-éléments, donc c'est le fer, etc., je suis un peu pauvre dans le pot. Donc Marie-Carmen, on va dans une jardinerie, on va chez un pépiniériste et on va demander un petit engrais liquide où il y a des oligo-éléments, c'est-à-dire du fer, du bore, du zinc. Et ça va aider votre dipladénia à retrouver les bonnes couleurs au niveau des fleurs. Attention. D'accord. Attention. Oui. Pourtant, il y a aussi un problème. C'est que tout à l'heure, on a eu une précédente auditrice qui a parlé des dipladénia. Les dipladénia, Marie-Carmen, ça déteste le trop haut et le trop bas en température. Et c'est des plantes qui peuvent stresser. Si j'ai eu de gros froids l'hiver et grosse chaleur, même pendant le printemps, parce qu'on a eu des gros pics, on a des dipladénia qui peuvent dire tout d'un coup, patatrac, je fais plus de fleurs. Je sais pas où je vais. Donc ne soyez pas trop impatiente avec lui. Il est dans un cycle où il a été peut-être stressé, un petit peu trop d'eau. Ça devrait reprendre la normale. N'hésitez pas à lui donner un peu à manger. Et ne soyez pas trop lourde dans les arrosages. Et on met des oligo-éléments.
2: D'accord.
3: Voilà Marie-Carmen.
2: Merci beaucoup et bonne journée.
3: Un besson.
0: Merci beaucoup Marie-Carmen du côté d'Assis de nous avoir appelé. Il faudrait que pleuve l'amour, il faudrait qu'il pleuve tout court. En tout cas, c'est Pascal Obispo et Francis Cabrel jusqu'à 9h52.

0: Il faudrait que pleuve l'amour sur ici Béarn Bigorre avec Francis Cabrel et Pascal Obispo. Et ben voilà, l'émission Jardin est déjà finie. Un petit conseil avant de se quitter, Régis?
1: Alors c'est bien qu'il se mette à pleuvoir de l'amour. S'il pleuvait déjà un peu d'eau, ça nous irait bien. Et ce qu'on peut toujours dire à tous nos auditeurs, prenez soin de vous, protégez-vous, ouais. Mettez un chapeau, mettez de la crème, hydratez-vous. Les plus importants dans l'histoire, c'est quand même vous avant le jardin. Prenez soin de vous en tout cas.
0: Voilà, exactement. Merci beaucoup Régis et à demain avec Émilie.
1: À demain.
0: À demain.

0: avec Maria Magdalena sur Ici Berne Bigorre.
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0: Et il est 10h sur votre radio, merci d'être avec nous. Les infos en deux minutes, c'est avec vous, Yannick Damon.
2: Le village de Béost risque de manquer d'eau potable en pleine canicule. Ce village de la vallée d'Ossau se retrouve dans une situation très inconfortable. Depuis plusieurs mois déjà, les habitants sont appelés à réduire leur consommation parce que le château d'eau qui alimente la commune se fissure. Sa capacité est donc limitée, sauf que dimanche dernier, 400 personnes d'une communauté de gens du voyage sont venues s'installer sur un terrain qui n'est pas prévu à cet effet. Le nombre d'habitants de la commune a ainsi triplé et la consommation d'eau avec. La municipalité a décidé d'interdire l'eau du robinet entre minuit et 6h du matin. Une nouvelle mobilisation ce matin à Pau pour défendre la maternité de Navarre et la polyclinique Marzet qui doivent fermer, vous le savez. Le rendez-vous est fixé place de Verdun en ce moment même. Le cortège doit rejoindre la préfecture en passant par la place Gramont. Le collectif de défense des cliniques Navarre et Marzet dénonce toujours un plan social qui menace 160 emplois. Un mouvement de grève au collège de Sarsan à Lourdes hier. Les enseignants ont refusé de surveiller les épreuves du brevet. Il y a une dizaine de jours, l'une de leurs collègues avait été insultée et bousculée par un élève. Les professeurs dénoncent un climat scolaire dégradé. Ils réclament le maintien d'un poste de CPE qui doit être supprimé à la rentrée prochaine. Les élèves de 3e ont quand même pu passer leurs épreuves du brevet. Ils étaient surveillés par d'autres personnels. Une très mauvaise blague qui n'a fait rire personne. Un canular qui a entraîné le déploiement de gros moyens de recherche. C'était jeudi soir à Pau. La police a été appelée par un homme qui disait avoir vu une jeune femme sautait dans le Gave sur le pont du 14 juillet. Les secours ont été engagés entre 23h et 1h du matin, sauf que cet homme avait tout inventé. Le maire de Pau, Jérôme Marbeau, doit dévoiler ce matin une plaque commémorative à la mémoire de toutes les femmes victimes des féminicides et des violences sexistes et sexuelles. La cérémonie doit avoir lieu au boulevard d'Aragon. Je vous rappelle que ce soir, à 21h, c'est la finale du top 14 entre le Stade Toulousain et Montpellier au Stade de France. Face aux températures très élevées encore sur la capitale, la Ligue nationale de rugby a mis en place un dispositif exceptionnel pour protéger le public des grosses chaleurs, des rampes à eau en libre accès notamment. Et puis l'accès au Stade de France se fera dès 17h15, soit près de 2h plus tôt qu'à l'accoutumée pour favoriser une arrivée progressive du public. La météo, Hugo, on aura de la chaleur encore aujourd'hui, on va dépasser les 30 degrés.
0: Ouais, c'est toujours du chaud pour aujourd'hui. Ce matin, à 10h, Météo France nous annonce des températures entre 27 et 28 degrés sur nos deux départements. Au fur et à mesure de la journée, on va passer la barre symbolique des 30 degrés. 32 à Bagnères-de-Bigorre, 34 à Tarbes, à Pau, à Salis-de-Béarn et notamment à Orthez, avec des pluies très localisées et des averses orageuses qui sont annoncées par Météo France, surtout à l'ouest du Béarn. Merci beaucoup. Yannick Damon, retour de l'info à 11h.
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Renan Luce, La Lettre, qu'est-ce que j'adore cette chanson. Mais surtout cet artiste, je trouve qu'il a vraiment une manière d'écrire assez extraordinaire. Et c'est ça qu'on aime sur ici, Bernard Bigorre. Bref, on espère que vous n'avez pas trop chaud ce week-end. Alors normalement, les températures ont bien baissé, il devait être... Normalement, les températures ont bien baissé et devraient être un peu plus agréables que celles des derniers jours. Mais justement, il y a quand même des fortes chaleurs qui restent chez nous. Alors, on va vous donner des bonnes recommandations, surtout si vous voulez partir ce week-end à la montagne. On en parle avec Anna Luciani. Mais avant ça, restez avec nous. C'est juste après Billy Young.

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1: Avec ces grosses chaleurs, on peut se dire qu'en montagne, il va faire peut-être plus frais. Alors, est-ce que c'est vraiment une bonne idée d'y aller pour se rafraîchir? C'est la question qu'on pose avec vous, oui. Anna Luciani.
2: Oui, bonjour Hugo. Certes, il fait moins chaud, mais il y a un effort à faire en montagne. Encore une fois, notre organisme va souffrir. Comment adapter notre pratique à la montagne et aux fortes températures? Les conseils de Sébastien Abadi et Cyrielle Page, CRS secouristes de haute montagne dans les Hautes-Pyrénées.
3: Bien, la règle quand même de base, c'est de s'hydrater, hein, qu'on soit en ville ou en montagne, et encore plus en montagne, puisque l'effort physique va solliciter le corps encore plus. Donc il est conseillé de boire au moins 1 litre d'eau par heure. Et là, je vous mets en garde par rapport aux gourdes filtrantes. On a eu beaucoup d'interventions l'été dernier avec des intoxications alimentaires, parce que donc les gens ont pris de l'eau dans les ruisseaux de montagne avec ces gourdes filtrantes qui sont vendues pour être efficaces à 100%, mais elles ne le sont pas. Donc, ce qui s'est passé, c'est que les gens ont rempli leurs gourdes proche des parkings, pas très haut en montagne, en dessous des troupeaux. Et donc, ils ont été victimes de graves intoxications. On a dû aller les chercher en hélicoptère. Et tout ça, ça fait des blessés qui sont venus engorger les hôpitaux inutilement.
2: Oui,
3: donc, la règle de base, c'est d'amener de l'eau avec soi.
2: Voilà, amener combien il faudrait amener environ?
3: Bien, vous comptez 1 litre d'eau par heure. Donc, ça peut faire beaucoup. Hein, si vous marchez 3 heures, c'est 3 litres d'eau.
2: Voilà. Oui, d'accord. Donc, c'est important aussi de tenir ce calcul-là pour pouvoir être en tout cas protégé par rapport au fait d'être déshydraté.
3: Exactement, oui. Et quand on parle de préparation d'itinéraire et de sortie, c'est d'identifier où se trouvent les refuges, où là on pourra remplir sa gourde.
2: Oui, on a parlé d'adapter aussi à la baisse son activité par rapport à la montagne, faire moins de dénivelé, moins de temps aussi, ça peut être. Quels sont les autres conseils par rapport à l'itinéraire notamment?
4: On peut conseiller, si vous souhaitez quand même aller en altitude, c'est de privilégier les versants en nord qui sont plus ombragés, puisqu'au-delà d'une certaine altitude on trouve beaucoup moins d'arbres. Après, si on est plus bas, rester en forêt, aux abords des cascades, où il y a un effet brumisateur naturel qui est plutôt,
2: ouais,
4: plutôt agréable.
2: C'est vrai.
4: Voilà, pensez à réduire quand même l'effort. On dort mal avec la chaleur, on se sent fatigué, un peu oppressé, donc il faut être moins gourmand sur le... Sur les itinéraires, on aura le temps de les faire quand il fera un peu moins chaud.
2: Oui. On évite les coups de chaud en voulant trop en faire.
1: Et pour en savoir plus, allez réécouter l'émission sur l'application ICI. Le nom, c'est On s'en parle, à la date du lundi 22 juin.
2: L'émission a lieu du lundi au vendredi avec des sujets très différents. Et vous intervenez en direct pour témoigner ou pour poser des questions.
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1: Toujours des bons plans, des astuces, des recettes anecdotiques aussi, grâce au nouveau collectif MIAM 64 avec vous. Farah, bonjour.
2: Bonjour Émilie.
1: Je dis anecdotique parce que, bien que nous soyons en plein été, là ça a démarré il y a une bonne semaine, à Saint-Jean c'est passé, tout ça, vous allez quand même nous parler d'une recette pour anticiper les fêtes de Noël.
2: Oui, c'est une recette de Noël, mais effectivement qui se prépare 6 mois avant. Donc ce sont les fameuses noix confites, les noix vertes confites qu'on peut trouver dans les pays comme par exemple la Grèce, l'Arménie ou encore la Roumanie. Et ça se prépare pendant et autour de la fête de la Saint-Jean, donc effectivement au mois de juin.
1: Alors, comment qu'on fait ?
2: Alors, il suffit d'aller chez quelqu'un qui a un noyer dans lequel les noix sont vertes en ce moment. Avec l'autorisation du propriétaire, on récolte à peu près 500 grammes de noix vertes. Ces noix vertes, normalement, elles ont encore la coque à l'intérieur qui est tendre, puisqu'elles ne sont pas encore arrivées à maturité. Et il va falloir les traiter tout de suite, dès qu'on les récolte, parce que sinon, elles vont noircir, pourrir, et ce sera dommage, parce que c'est un très bon fruit qui est utile aussi pour les animaux. Donc là, l'idée, c'est de les percer avec une grosse aiguille. On va faire des trous dans la coque de la noix. Et ça va permettre en fait de faire rentrer, pénétrer le sirop qu'on va faire plus tard dans à l'intérieur de la noix,
1: de la coquille,
2: bien confire et ouais, de la coquille qui est encore molle hein, à cette saison. Et donc là, on les a percés, on les met dans de l'eau froide et on laisse pendant à peu près 12 heures pour que l'espèce d'acide, la laitance qui est contenue dans la noix sorte un peu et aille dans l'eau. On jette cette eau et le lendemain, on fait bouillir pendant 30 minutes nos noix vertes dans de l'eau encore froide. Et ensuite, on peut faire notre sirop. Donc le sirop, c'est très simple, hein, c'est 600 grammes d'eau, 600 grammes de sucre. Et on met de l'écorce de citron vert ou jaune, du zeste ou de l'écorce. Ensuite, on peut mettre de la cannelle, de la vanille, du girofle, de l'anis étoilé. Et là, on met en fait des épices de Noël.
1: Okay,
2: on met des épices de Noël qu'on retrouve traditionnellement dans le mélange de pain d'épices. Et on fait un sirop qui est très goûteux avec toutes ces épices. On met nos noix à confire dedans pendant 2 jours. Donc, on met les noix dans le sirop pendant 2 jours. Ensuite, on égoutte. On fait cuire le sirop pour le réduire. Et là, on va verser le sirop sur nos noix. Et là, on peut passer, fermer le bocal et laisser pendant 6 mois. On les oublie pendant 6 mois.
1: On les oublie pendant 6 mois, plutôt dans un endroit pas de lumière,
2: un endroit
1: pas
2: toujours
1: d'humidité,
2: propre, sec et à l'abri de la lumière directe.
1: Voilà. Et donc, température ambiante.
2: Température ambiante, un truc qui est pas trop soumis aux variations de température. En fait, c'est un peu comme tout dans l'alimentation. Les aliments n'aiment pas les variations de température. Donc, on essaye de garder dans un endroit qui est propre, sec, à l'abri de la lumière directe. On l'oublie pendant 6 mois.
1: Mm-hmm.
2: Et à Noël, vous les sortez. Et vous... Non, mais c'est vraiment une recette. Moi, je l'ai fait depuis quelques années et très bonne sur des toasts, par exemple, de foie gras.
1: Donc, on enlève la coque, du coup.
2: Ah non, mais là, il n'y a plus rien à enlever.
1: Ah,
2: là,
1: c'est
2: tout est confit.
1: D'accord.
2: Tout est confit.
1: Tout se mange.
2: Tout se mange. Là, vous allez avoir une noix qui est toute noire. Elle devient noire hein, à la fin, avec le sirop. Et en fait, on va faire des tranches. Et à l'intérieur, ça fait comme une jolie fleur. Je mettrai des photos sur la page des réseaux sociaux. À la fin, ça fait une tranche avec des fleurs où on peut mixer pour avoir une confiture. Mais moi, j'adore ce rendu là des tranches là avec une espèce de rosace au milieu. Et ça se mange, donc je disais, sur toast de foie gras. Ça peut se manger avec de la viande, du civet ou un sanglier ou un chevreuil.
1: Bon, du fromage frais aussi.
2: Et avec du fromage, Émilie. Ah, ouais. Mais vous avez tout compris, fromage frais ou encore avec un chèvre ou une petite tranche de brebis. Excellent.
1: Excellent. La recette dans son intégralité à retrouver sur la page Instagram du nouveau collectif MIAM 64. Merci beaucoup, ma chère Farah.
2: Merci, Émilie.
1: Et on rappelle juste que les noix confites sont prélevées pas encore à maturité, alors que la saison des noix, comme on les connaît, c'est plus fin d'été, début d'automne.
2: Voilà, à l'automne. Là, c'est vraiment une volonté de prendre les noix vertes quand elles ont encore la coque qui est tendre et tout est tendre à l'intérieur. On pourrait pas faire ça avec des noix.
1: Non.
2: Avec des noix qui sont déjà dures.
1: Merci beaucoup.
2: Merci, Émilie.

0: parfaite pour moi.
1: Amir et sa façon d'être imparfaite, qu'on adore, c'est vrai. 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
1: Et vous voulez profiter de votre week-end, ça tombe bien, on a toujours quelque chose pour vous. Et pour ça, on fait un tour du côté de notre répondeur, écoutez bien.
2: Dimanche 28 juin aura lieu la 39e édition du Trail de l'Ossaloise, étape la plus rustique du challenge d'Ossau, qui soutient également la lutte contre la mucoviscidose. Au menu, un nouveau tracé de 24 km et de 1000 mètres de dénivelé par des pistes et chemins pastoraux réhabilités. Vous retrouverez tous les détails sur le site course-osso.com. À l'arrivée, vous pourrez vous doucher, avoir une cryosothérapie, de la bière et un repas festif de récupération. Les inscriptions se font avant le samedi 27 juin 12h sur le site de Pyrénées Chrono. Les dossards sont à retirer au gymnase de la Reims dès le samedi 15h. Il y aura également des navettes pour se rendre au départ de Louvy-Juzon le matin même. À bientôt, le plaisir de vous accueillir en Vallée d'Ossau.
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1: Après les noix confites confectionnées dans la cuisine du jardin, Émilie, on va rester justement au jardin, car c'est le moment, c'est la saison, les myrtilles sont sorties.
2: Qu'est-ce que j'aime les myrtilles, mais elles se mangent comme des bonbons, elles sont bonnes pour tout, pour la santé. Et à la ferme Barus à Bournos, on peut aller en cueillir des fraîches ou s'offrir une petite douceur. On fait le point avec Sandrine.
3: Nous on a testé, alors c'est dommage qu'on ne peut pas avoir l'odeur parce que ça sent super bon. Vous nous avez apporté dans un plat quelque chose que vous avez fait vous-même. Alors, ce n'est pas un clafoutis, ce n'est pas un flan, c'est quelque chose qui se situe entre les deux. Donnez-nous la recette de la...
4: Flognarde. Alors flognarde. Ça, c'est la flognarde aux myrtilles. Donc, je dirais que chez nous, on dit que c'est la recette de Maminou, parce que c'est souvent ma mère qui le fait. Donc, pour 4 personnes, il faut 400 g de myrtilles, 60 g de farine, 3 œufs, 130 g de sucre, 25 centilitres de crème liquide, 30 centilitres de lait, et un peu de beurre qu'on mettra au fond du moule. Donc dans un saladier, on mélange au fouet les œufs et le sucre en poudre. Mmh. Quand on a, je sais pas, ça dure 2-3 minutes. Lorsque le mélange est bien fait, on
3: faut que ça mousse un peu. C'est voilà. Bien que ça mousse un peu.
4: Ouais. On incorpore la farine. Voilà, et on mélange tranquille. On ajoute le lait et la crème fraîche. Liquide.
3: Est-ce qu'on les ajoute température ambiante, fraîche, un peu chaude?
4: Température ambiante.
3: Okay.
4: Ouais. Après, une fois que vous avez votre préparation de fête, là, vous le laissez 4-5 minutes reposer. Et voilà, le temps d'attraper le moule. Comme un moule à flan, quoi, un truc un peu épais.
3: Un peu plat.
4: Ouais, voilà,
3: un peu plus haut qu'un moule à tarte classique, ouais.
4: On verse le mélange, les myrtilles par-dessus, donc dans ce mélange liquide.
3: Dans cet appareil, c'est le terme qu'on dit en cuisine, l'appareil.
4: Bon, d'accord, oui, je sais. C'est pas forcément mon point fort.
3: Exactement.
4: La cuisine. Et du coup, on met au four à peu près 45 minutes, four à 180, et il faut pas trop le faire cuire, quoi, qu'on ait toujours l'apparence du flan.
3: C'est ça.
4: Voilà.
3: Et alors ça se déguste.
4: Ça se déguste tiède ou froid.
3: Ou froid.
4: Donc là, il est froid parce qu'on l'a fait hier soir.
3: Super bon. Hein.
4: Voilà. C'est quelque chose de très très très bon. Ouais.
3: Par contre, pour servir, c'est plus embêtant.
4: Voilà. Voilà. Il faut.
3: Bah, nous, on a mangé direct dans le plat.
4: Ouais,
3: on a pris chacun sa cuillère.
4: Bon, voilà. Chacun sa cuillère. Encore, il n'y a pas tout le monde dans là.
3: Non. Et zéro sucre alors.
4: Aussi, il y a 130 grammes de sucre.
3: 130 grammes de sucre.
4: Qu'on incorpore.
3: Ah oui, voilà,
4: ouais,
3: c'est ça.
4: Ouais.
3: Très, très bon, parce que du coup, les myrtilles sont cuites, elles ne sont pas sèches, elles sont pas cramées.
4: Et du coup, elles éclatent dans la bouche, on sent le fruit qui est là et qui explose dans la bouche.
3: Excellent. Je ne trouve même plus les mots tellement que c'est bon. Si vous avez une petite recette, n'hésitez pas à venir nous la partager. On peut le faire avec des myrtilles congelées.
4: Oui, bien sûr. Oui,
3: on les met comme ça.
4: On les met congelées dans le mélange.
1: Ouh là là, ça a l'air bon. Et alors le résultat?
2: Ben on lui a rendu son plat vide, hein, évidemment. La recette de la flognarde est disponible sur notre site ici.fr et appli du même nom. Et cette recette peut se faire aussi avec d'autres fruits à noyaux. Donc Hugo, autres fruits à noyaux?
1: Bah on a les abricots, la cerise, la prune, la banane.
2: Alors pas la banane. Par contre, la prune, c'est bientôt la saison.
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0: Les Rita Mitsouko sur ici, Béarn Bigorre. Dans quelques minutes, nous allons découvrir les auteurs de chez nous et leurs coups de cœur. Ça se passe bien évidemment avec Eric Dreux. Mais avant ça, on retrouve la française Oshi avec son titre qui l'a fait connaître à Je partirai.
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1: Et ce matin, nous retrouvons un Camille Autran qui était venu il y a quelques mois nous présenter son livre « Une fan parfaite ». Depuis, sa vie a beaucoup changé, comme elle le confirme au micro d'Éric Droff.
2: Oui, les livres d'ici et les auteurs d'ici, c'est déjà la dernière émission avant les vacances et on voudrait vous proposer une belle surprise parce que au moment où vous allez peut-être prendre des vacances dans quelques jours, dans quelques semaines, on voulait revenir sur notre invité le 7 février. Vous étiez peut-être avec nous sur ici Béarn Bigorre car nous avions découvert le livre qu'elle était venue nous présenter, Camille Autran, qui est revenue aujourd'hui. Bonjour Camille.
3: Bonjour Éric.
2: Alors, une fan parfaite, c'était l'histoire, c'était pas une biographie, c'est ce qu'on avait dit, hein. C'était la présence, la voix que vous aviez ressentie en écoutant Julien Clerc alors que vous étiez une toute petite fille.
3: Absolument, c'est le livre de cette histoire, de ce point de départ là, ouais. Qui me permettait dans le livre en fait de revenir sur tout ce que cette voix, donc celle de Julien Clerc, au travers de la chanson Ce n'est rien, qui a été donc voilà une sorte d'épiphanie dans ma vie, a changé et tout ce que ça a construit dans ma vie de manière voilà sur le plan sentimental, sur le plan familial aussi, et c'est le contenu de ce livre.
2: Alors il faut dire quand même que nous avons depuis contacté Julien Clerc et c'était justement l'occasion de lui parler de vous.
4: Qu'elle vienne, qu'elle passe en coulisses après qu'on puisse se rencontrer.
2: Et nous revenons à cette dernière chronique de la journée en ce samedi 27 juin. Camille, la surprise quand vous avez entendu ça alors.
3: Ah ben ça a été une immense surprise, le terme est faible, hein. Bon, c'est une immense joie. D'ailleurs, un grand merci Eric d'avoir rappelé le livre.
2: Je n'ai servi que de trait d'union entre vous et Julien Clerc qui, ça y est, hein, qui va vous accueillir lors de son concert. Vous connaissez la date déjà?
3: Tout à fait, la date est connue, la rencontre est prévue. Tout est organisé, je serai là. Quoi qu'il en soit, n'importe quelle condition climatique, atmosphérique, je serai là.
2: Alors pour les bonnes nouvelles, ça c'est une bonne nouvelle, mais c'est que ça y est, vous êtes maman maintenant aussi pour cette année 2026. C'est l'année de tous les bonheurs quoi.
3: De naissance, donc effectivement ce livre en janvier et une petite fille en avril qui s'appelle Eugénie. Voilà, elle s'appelle pas Mélissa. Bon, ça aurait pu, mais elle s'appelle Eugénie et elle écoute déjà du Julien Clerc, évidemment.
2: Ah, bah oui, c'est sûr. Il était normal qu'on termine avec vous cette dernière séquence. Merci, Camille, et soyez heureuse, puisque le livre est toujours en vente libre, bien sûr, dans toutes les bonnes librairies.
3: Absolument, en vente libre et le plus longtemps possible.
2: Ah, bah exactement, une fan parfaite et puis bonne rencontre avec Julien Clerc, ce sera dans quelques mois.
3: On compte les jours.
2: Merci, bonne journée.
3: Merci beaucoup.
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0: Et dans quelques minutes, on passera à la prochaine heure. Il sera l'heure de retrouver Lisbeth, notre correspondante espagnole, pour découvrir un territoire auquel on s'attache de plus en plus, le territoire de l'Aragon. À tout de suite.
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1: Et il est 11h sur votre radio, merci d'être avec nous.
2: Quasiment 200 millions d'Européens seront écrasés ce samedi par des températures supérieures à 35 degrés minimum. La vague de chaleur s'étend vers le nord-est du continent. Pour nous en France, c'est la promesse d'un peu de répit d'ici 24 heures, puisque Météo France se prépare à lever demain soir l'ensemble des vigilances rouges à la canicule sur le territoire. 37 départements sont encore concernés ce matin. 48 sont en orange, dont une vingtaine du nord au centre pour risque d'orages violents. De la grêle, de fortes pluies et des rafales à plus de 100 km/h sont possibles, précise Météo France. D'ici la bouffée d'air, c'est toujours la surchauffe dans les hôpitaux. Un adjoint à la mairie de Paris parle d'une saturation exceptionnelle dans la capitale, d'une situation jamais vue. Pour faire face, des hôpitaux de toute la France déclenchent leur plan blanc les uns après les autres. Ce dispositif de crise leur permet de rappeler tous les soignants à leur poste. Et parmi les patients, certains ont frôlé la noyade. En un peu moins d'une semaine, on en dénombre 64 mortels dans tout le pays, selon Jean-Didier Berger, ministre délégué auprès du ministre de l'Intérieur. Les deux tiers dans des endroits dits non baignables, comme hier à Paris, où un homme est mort dans le canal Saint-Martin, dans une zone pourtant interdite à la baignade. La mort d'un bébé de 2 mois dans l'Oise, hospitalisé avant-hier pour cause de blessures au visage. Son père, âgé de 25 ans, reconnaît des violences sur l'enfant. Sa garde à vue, comme celle de la mère de 20 ans, est prolongée. Pas de bière en tribune, ni de vente d'alcool à l'extérieur du Stade de France ce soir pour la grande finale du top 14 de rugby entre le Stade Toulousain, triple champion de France en titre et favori, et Montpellier. Le coup d'envoi du match, c'est à 21h. Le sans-faute de l'équipe de France de foot au Mondial. Les Bleus concluent la phase de poule avec une 3e victoire en 3 matchs face à la Norvège. 4-1. Du jamais vu depuis une certaine Coupe du Monde 98. La France affrontera la Suède en 16e de finale mardi.
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1: Pour aujourd'hui, il fait beau, mais il fait encore chaud. On reste au-dessus de la barre des 30 degrés, notamment sur Bagnères-de-Bigorre, Lourdes, Tarbes et Pau et Orthès, où on est aux alentours des 32 à 34 degrés. Il va continuer de faire chaud, sauf que ce qui se rajoute à cette météo, c'est de la grisaille et de la pluie, très localisée, notamment sur Lourdes et sur la plaine de Naye. Et en fin de journée, le mauvais temps arrive par l'Atlantique. Ça va commencer déjà par l'ouest du Béarn, avec des averses orageuses annoncées par Météo France. C'est les premières tendances pour demain, 28 juin, pardon. C'est de la grisaille et de la pluie en début de matinée sur le Béarn.
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1: Et pour commencer cette nouvelle heure ensemble, voici Eurythmics avec leur titre Sweet Dreams.

0: Eurythmics, Sweet Dreams, il est 11h06, merci d'être avec nous.
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0: Et comme chaque samedi, on s'intéresse à notre territoire, que ce soit avec les histoires de Richard Lacazette ou avec nos auteurs d'ici, avec Éric Dreux. Mais avant ça, on parle de nos voisins espagnols et d'une région qui commence à nous être familière sur ici, Béarn-Bigorre. On s'intéresse à l'Aragon avec notre correspondante Lisbeth. Hola Lisbeth.
3: Hola, ¿cómo estás, Hugo?
0: Muy bien, ¿y tú?
3: Muy feliz de estar aquí contigo. Très heureuse d'être ici avec toi.
0: Ah ben, moi aussi, je suis très très content à chaque fois que vous nous rejoignez ici, en studio, pour nous parler de belles choses que nous propose l'Espagne et l'Aragon plus précisément. Et là, aujourd'hui, on va faire la fête. Vous nous emmenez à San Fermín.
3: Ben oui, c'est les fêtes les plus spéciales et plus connues de toute l'Espagne. La San Fermín, ça commence cette semaine.
0: Ah oui?
3: Ah oui, exactement.
0: Oh, mais je suis en retard.
3: Exactement, c'est un peu tard, mais il y a la possibilité parce qu'elles sont longues. Hein, ça commence les 3 et ça, elles finissent les 14, mais ça continue un peu. On dit que ça commence les 3 officiellement parce que c'est déjà commencé finalement.
0: Oui.
3: Hier et avant-hier, les gens, ils sont à l'hôtel des villes, ils commencent à faire les avant-fêtes.
0: Ouais, les avant-fêtes pour bien se préparer. Moi, ce que j'adore dans ces fêtes, c'est l'anciero, quand ils lâchent les taureaux et les vaches c'est dans génial. La ville, et juste avant, quand tous les coureurs vont prier à la Vierge avec le papier journal dans la main, et ça, je trouve ça vraiment exceptionnel. Vous allez aussi nous parler des vaquis del Teruel. J'ai mis l'accent, mais pas sûr que ce soit ça. Hein.
3: C'est très bien. C'est des fêtes très, très importantes aussi. Mm-hmm. C'est les fêtes de Teruel. Teruel, c'est en Aragon, c'est au sud. Et c'est des fêtes très, très, sont très rigolos, sont pas pamplunes, mais sont plutôt plus régionales. Pamplunes, c'est quelque chose de plus international. Et la vaquilla, c'est plutôt quelque chose de régional. Et on va raconter plein de choses sympas à découvrir à Teruel. C'est un peu loin d'ici, mais ça vaut la peine.
0: Ça vaut le coup. C'est plus méconnu. Justement, si on n'aime pas trop la foule, la pampelune, comme pour les fêtes de Bayonne, c'est vrai que c'est très très touristique, on peut se rattraper sur ces fêtes-là, où vous allez pouvoir nous donner les dates. Bah, juste après, 4 enfants plus loin, de Gauvin Cers, il est 11h08, restez avec nous si vous voulez découvrir ces belles fêtes espagnoles à faire en famille ou avec vos amis.

0: Quatre enfants plus loin, et ça nous donne une magnifique chanson de Gauvin Serse, il est 11h12.
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0: Et aujourd'hui, attention, on met le foulard rouge, les chaussures confortables et on part à Pampelune. Lisbeth est avec nous pour nous parler d'une fête incroyable qui cette année change un peu. Lisbeth, qu'est-ce qui se passe à Pampelune en 2026?
3: Bon, cette année, les Saint-Fermin 2026 seront vraiment différents. Les programmes officiels annoncent 516 événements.
0: Ah oui.
3: Ah oui, pas mal. Et comme on dit les documents de lancement des fêtes, l'enfance et les villages, ils vont gagner le protagonisme. C'est une fête beaucoup plus ouverte, plus moderne et plus pour tout type de monde.
0: Mais plus pour tout le monde, ça veut dire quoi exactement?
3: Et ça veut dire que la fête sort du centre-ville, déjà. Les programmes disent clairement que l'objectif, c'est que las fiestas alcancen todos los rincones de Pamplona. C'est-à-dire que la fête aille à tous les recoins de Pamplona. Alors, il y aura des concerts, des fanfares, des jotas, tout ce qu'il y a normalement. Mais ils vont être dans tous les quartiers, dans 6 quartiers, et tous les jours à 13h. C'est nouveau, c'est vivant, et ça permet aux familles de profiter et d'aller sans nécessité d'aller dans la foule qu'on parlait avant, qu'il y a au centre-ville.
0: Et pour les enfants, parce qu'on sait que c'est important pour vous et pour les familles qui nous écoutent, qu'est-ce qu'il y a pour eux?
3: Oui, cette année, c'est très très clair. Les enfants sont les centres des fêtes. Les programmes disent que les enfants vont gagner du protagonisme. Il y aura, et il dit en basque, les chupinazos. C'est qui? Les chupinazos, c'est quand ça commence les fêtes. Quand on dit les fêtes, elles commencent, donc il y en a une activité spéciale pour les enfants. Et il y aura des jeux créatifs dans plusieurs quartiers. Il y en a une zone qui s'appelle Menudas Fiestas, avec des jeux, des structures gonflables et des sport kits pour découvrir des sports. Et bien sûr, c'est que vous connaissez déjà, Hugo, les géants, los cabezudos, les taureaux de feu et même el encierro, un petit encierro pour les enfants.
0: Et pour les personnes qui n'aiment pas le bruit, parce que Saint-Fermin, faut dire, c'est fort, hein.
3: Ah, c'est très fort. Et là, c'est aussi un espace inclusif. C'est cette fois, on va créer un endroit qui s'appelle Refugio de los Sentidos. Ça veut dire refuge des sens.
0: Ah oui, bah, parce que là, mon espagnol, compliqué.
3: C'est un espace calme, inclusif, avec peu de bruit. Et c'est un espace pour les personnes qui ont des problèmes avec les sons. C'est parfait pour les personnes sensibles, les familles, ou simplement pour ceux qui veulent respirer un petit peu.
0: Bon, on a bien compris que cette fête pense vraiment à tout le monde, mais parlons vraiment du cœur de la fiesta, le chupinazo. Comment tu l'expliques, ça?
3: Bon, le chupinazo, c'est comme les feux rouges pour commencer la fête. Même si la fête commence officiellement les 13 et finir les 3 et finissent les 13, mais après on verra, elle continue. Le 6 juillet, à midi, toute la ville, il va être dans la place centrale. Ils comptent ensemble, 1, 2, 3, et boum, les chupinazos. Il y a les maires de l'hôtel de ville, il va dire, et les fêtes, elles commencent. Et les gens, ils sautent, ils chantent, et ça commence la fête. C'est le moment où tout en plus une change de rythme, de musique, de danse, d'émotion. Vraiment, ça donne des frissons.
0: Et justement, j'en parle au début, les encierros, on va pouvoir encore les voir depuis les balcons ou pas?
3: Ah ben oui, mais ça c'est un peu compliqué, Hugo. Parce qu'il faut les réserver presque un an avant. Et vous savez combien ça coûte?
0: Non, je ne sais même pas.
3: C'est cher, hein, parce que par personne, pour monter à chaque fois, c'est 140, ou entre 140 et 150 euros par personne.
0: Ah oui, d'accord, c'est une somme quand même.
3: Et bon, les gens, ils viennent à 6h du matin, et à 8h du matin, quand ils sont les taureaux, ils peuvent les regarder, mais ça dure très peu de temps.
0: Ouais, le temps que ça passe. C'est après le 14 juillet, alors c'est fini, ces fêtes?
3: Ah non, il y en a une autre fête.
0: Encore?
3: Encore, qui s'enchaîne. Oui, ça s'appelle la Octava de San Fermín. C'est les moments plus tranquilles pour les habitants. Eux, ils reprennent la ville. Il y aura une petite procession, des musiques traditionnelles, activités dans les quartiers. Ça va être une autre Pamplune, l'authentique, la calme, la chaleureuse. Une très belle fête, par à dire au revoir aux fêtes.
0: Donc on dit au revoir aux fêtes en faisant la fête.
3: Exactement, bon. C'est ça qu'on apprend de l'Espagne.
0: Merci beaucoup Lisbeth, beaucoup d'énergie, beaucoup d'infos. Et on se retrouve pour d'autres fêtes d'Espagne dans quelques minutes, c'est ça?
3: Ah, ben exactement.
0: Avec d'autres fêtes, comment elles s'appellent justement la prochaine fiesta?
3: Ben oui, ça s'appelle las vaquillas de Teruel.
0: Eh bien voilà, on a hâte de découvrir ces fêtes, cette fois-ci un peu plus calmes, du moins plus authentiques, plus ancrées dans leur territoire. Mais avant ça, on retrouve Alain Souchon qui nous chante sa chanson « L'amour à la machine ».

0: Alain Souchon, l'amour à la machine. On va rajouter une musique, cette fois-ci dans votre playlist, un petit peu plus disco. C'est bien sûr le frérot, les Bee Gees, avec You Should Be Dancing.
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0: Les trois frères, les Bee Gees, You Should Be Dancing sur Ici Béarn Bigorre.
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0: Et aujourd'hui, on part en voyage vers une fête très forte, très colorée, très aimée en Aragon, dans la province de Teruel. Lisbeth, est-ce qu'on est prêt pour ça?
2: Oui, Hugo, on est prêt. Et aujourd'hui, on va aller là-bas, une très belle ville au sud de l'Aragon. Se retrouve à 3h30 de Pau. C'est un peu loin, mais c'est un petit voyage qui vaut vraiment la peine. Parce qu'en juillet, Teruel change complètement avec des fêtes les plus vivantes d'Espagne, voilà, des plus vivantes. Las Vaquillas de l'Ángel.
0: Ah, Las Vaquillas, ça sonne impressionnant, mais qu'est-ce qui se passe alors là-bas?
2: Bon, c'est une grande fête qui va être pareille, aux mêmes dates que les fêtes qu'on a parlé avant, des Pamplunes, des 3 au 13 juillet. La ville entière, il va bouger avec Las Peñas. Las Peñas, c'est le groupe de fêtes.
0: Oui.
2: Les fanfares et les encierros. Et ils vont lâcher des bâches. C'est pas des taureaux, comme on fait à Pamplune, mais c'est des bâches. Chaque année, il vient 20 000 personnes, la majorité c'est des gens de Teruel qui reviennent pour passer ces fêtes en famille, et ils viennent de touristes, c'est vraiment la fête des retrouvailles.
0: Et ça se passe comment? Est-ce qu'il y a aussi un chupinasso comme à Pampelune?
2: Ah oui, maintenant vous connaissez bien le chupinasso.
0: Ah, j'ai appris, oui.
2: Tout commence avec la puesta del pañuelico. El pañuelico, on dit pañuelo plutôt, et c'est le foulard. Alors, le chupinasso de Teruel, il y a un petit taureau qui est dans la place et il faut les mettre les foulards rouges sur les petites statues qui est au centre de la ville. Les toricots, c'est un petit taureau en bronze, mais c'est le symbole de Teruel. Et on doit mettre les foulards et à ce moment-là, la place explose de joie, c'est les moments très forts, presque un rituel, et il vient la musique.
0: Mais il y a des taureaux et des vraies vaches.
2: Ah oui, tous les deux. Et il y a les encierros le matin, et des vaquillas dans l'arène l'après-midi. Mais l'ambiance est surtout festive, il y a des montres, mais c'est pas un truc énorme, c'est pas agressif. Les gens, ils viennent pour s'amuser, pour danser, retrouver les amis. C'est une fête très sociale.
0: Et alors, pour s'habiller, parce que c'est la question qu'on peut tous se poser, il y a des couleurs imposées comme à Pamplune?
2: Ah ben oui, c'est les mêmes couleurs, donc on peut faire les mêmes fêtes.
0: On peut enchaîner, bam.
2: Exactement. Les blancs et les rouges, chemise blanche, foulard rouge, ceinture rouge. Ce n'est pas obligatoire, mais c'est très conseillé. D'ailleurs, à chaque fois que je viens à une fête en Espagne, je m'habille comme il faut.
0: Ouais, bien sûr.
2: Et ça fait ces super photos.
0: Oui, en plus, on est dans le thème. Mais si on vient depuis Pau, on dort où? Et ça va nous compter combien, alors?
2: Ouais, Teruel, c'est un peu loin, donc il vaut mieux dormir sur place. Le mieux, c'est de chercher dans les villages autour, parce que Teruel, c'est petit. Il y a des endroits comme Seja, la Puebla de Valverde, et il y a des maisons rurales. À ce moment-là, c'est un peu plus cher, parce que c'est le moment où tout le monde est là. Mmh. Mais ça peut coûter entre 60 et 90 euros la nuit. Et c'est des endroits confortables, calmes, parfaits pour se reposer après une journée très intense, parce que je vous promets une journée vraiment intense.
0: Bon, on a fait la fête, on a bien dormi. Le plus important, qu'est-ce qu'on mange?
2: Ah, je pense que vous savez bien, Hugo, parce que je sais que vous aimez les jambons. Les jambons de Teruel.
0: À la ramen.
2: Exactement. C'est très célèbre. Et aussi, un dessert qui s'appelle Suspiros de la Mante, un petit gâteau typique, très bon. Et je vais vous souvenir, ça c'est la capitale des amants, parce que là-bas, il y a les amantes de Teruel. Et c'est cette histoire que je vous avais racontée d'un couple comme Roméo et Julieta.
0: Merci beaucoup, Lisbeth. Dans un moment, on parlera avec vous des fêtes les plus populaires d'Espagne, les fêtes de Pampelune. C'est une interview déjà qu'on en a parlé juste avant pour ceux qui étaient avec nous il y a quelques minutes. Merci beaucoup, Lisbeth.
2: Merci, Hugo. Et bon, c'est les vacances, alors bonnes vacances à tous.
0: Los vacaciones. Je prends juste quelques minutes pour vous remercier puisque c'était la dernière fois qu'on vous avait avec nous, en tout cas sur ce samedi, entre 10h et 11h. Ça a toujours été un plaisir de vous avoir et je vous souhaite le meilleur pour la suite. Je suis sûr qu'on se reverra dans les studios d'ici Béarn Bigorre, peut-être pas au micro, mais ouais. En tout cas, ça a été vraiment un plaisir de partager cette belle saison avec vous. Merci d'avoir apporté votre soleil à toute l'équipe d'ici Béarn Bigorre qui se joint à ma parole aujourd'hui. Merci beaucoup, Lisbeth.
2: Merci beaucoup, Hugo. Merci à tous et bon, j'espère vous avoir fait découvrir la région.
0: Ouais, j'en suis sûr. Merci beaucoup, Lisbeth.
2: Merci.
0: Gros bisous, Claude Barzotti avec Madame.

0: Claude Barzotti, madame sur Ici Béarn Bigorre. Allez, on fait un point sur votre météo.
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0: Il va faire chaud encore aujourd'hui. On va rester sur, au-dessus de la barre des 30 degrés. 31 sur Bagnères de Bigorre, 32 à Lourdes, à Tarbes, sur la plaine de Nail, 33 du côté de Pau et 34 à Orthès et à Salis de Béarn. Du soleil qui va rapidement tourner à la grisaille, mais très localisé, notamment sur la plaine de Nail et sur Lourdes, avec de rares averses annoncées par Météo France. Et ensuite, sur la fin de journée, c'est de la grisaille qui est attendue avec le mauvais temps qui arrive par l'Atlantique. L'ouest béarnais est concerné par des averses orageuses. Et demain, on va se réveiller là aussi sous de la grisaille et de la pluie, avec, on l'espère, une journée en dessous des 30 degrés. C'est ce que nous annonce en tout cas Météo France.
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0: Johnny Hallyday, tout en douceur, je te promets.
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0: On se replonge une fois dans notre histoire béarnais avec notre Stéphane Bern à nous. C'est bien sûr Richard Lacazette de Navarreins qui nous conte les plus grandes histoires de notre territoire. Et dans cet épisode, on revient sur la ville de Navarreins qui est prise en siège.
2: Nous nous retrouvons aujourd'hui pour continuer notre aventure à travers le temps pour en savoir un peu plus sur notre histoire locale. On est toujours dans la seconde moitié du XVIe siècle, mais on est désormais plongé dans la troisième guerre de religion. Comme dit dans la dernière chronique, le roi de France veut faire taire Jeanne d'Albret, alors grande chef politique de tous les protestants. Il veut profiter de son absence pour enfin annexer le Béarn et toutes les possessions de la famille Albret, qui forment le royaume de Navarre, je le rappelle. Ça fait un bail que les Français rêvent de cette annexion, et le fait que le Béarn soit devenu un bastion protestant est le parfait prétexte. Avril 1569, le baron de Théride, lieutenant du roi de France, a réussi en 15 jours à capturer le nord et l'est du Béarn. Pontac, Naye, Lembeye, Morlas, Lescar, Pau et Orthès sont tombés. La vallée d'Ossau et la haute vallée d'Aspe ont rallié l'ennemi. À Orthès, les chefs catholiques réfléchissent à la suite des opérations.
3: Qu'est-ce qu'on fait? On y va?
2: C'est à ce moment-là qu'ils sont rejoints par le chef catholique basque, Charles de Luxe, seigneur de Domezain, de la Basse-Navarre, qui a pris Sauveterre et Salis.
4: Bah, bien sûr qu'on y va. Et tous ensemble encore.
2: Tous ensemble, et d'après Nicolas de Bordenave, historien de la reine, prisonnier des catholiques à ce moment-là, ils sont une force de 4000 soldats et 12 gros canons.
5: Ça fait du monde.
2: Théride reçoit alors la nouvelle. Le baron d'Arros et les capitaines protestants se sont enfermés derrière les hauts remparts de la cité de Navarreins. Ce bastion protestant doit désormais tomber. S'il tombe, le Béarn tombe. Les catholiques arrivent devant Navarreins à la fin du mois de mai 1569. La cité est très bien protégée, avec sa fortification à l'italienne. Entre parenthèses, merci au vieil Albret, papa de Jeanne et grand-père d'Henri IV, souvenez-vous. Les catholiques se divisent alors en quatre parties et vont créer trois camps fortifiés autour de la ville, nord, sud et à l'est. Et pour l'ouest, c'est le seigneur du village de Méritain qui se rallie à l'ennemi. Le 24 mai 1569, le premier coup de canon tonne dans la campagne. Le siège commence. Un siège qui va durer 79 jours. 4000 contre seulement 500 protestants, plus la population de la ville. Nous verrons même des femmes se battre sur les remparts. Pendant deux mois et demi, catholiques et protestants vont s'échanger des amabilités à coups de boulets et d'insultes. On recensera même 1743 coups de canon tirés sur la cité, soit une moyenne de 25 coups de canon par jour. Mais malgré tout, la cité tient bon. Et un beau matin du mois d'août 1569, les trompettes sonnent. Un vent de panique balaye les forces ennemies. Mais que se passe-t-il? Mais nous le verrons lors de la prochaine chronique.
0: Et de même pour le dernier épisode de C'est notre histoire avant les vacances, vous aurez le droit à un double épisode de C'est notre histoire. 5 minutes des plus grandes histoires béarnaises, toujours avec Richard Lacazette. Alors soyez bien au rendez-vous demain, même heure, même radio, sur ici Béarn Bigorre. Cyndi Lauper, Time After Time. Et ensuite on se retrouve pour jouer tous ensemble.

0: La douce voix de Cyndi Lauper, c'était Time After Time.
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0: 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La prochaine chanson, c'est une chanson qu'on dédie à toutes les mamans puisque c'est Christophe Maé qui chante La Lune.
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0: tes mamans pour en avoir plusieurs et on les embrasse toutes, qu'elles soient seules, accompagnées ou accompagnées d'une autre maman.
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0: Et on joue juste avant midi avec notre candidate Marie-Jo de la Plaine de Nailles. Bonjour Marie-Jo.
2: Bonjour.
0: Comment ça va? Vous restez à l'ombre, au frais?
2: Oui, voilà. Avec ces canicules, on sort pas trop.
0: Non, bah vous avez bien raison. Là, en tout cas, si vous sortez, c'est pour aller à Caliceo.
2: Exactement. Quand j'ai vu qu'on pouvait gagner un pass Caliceo, j'ai tenté ma chance.
0: Je vous ai dit, vite, il faut que j'appelle.
2: Voilà, vite. Je me suis précipitée sur le téléphone. Bon, souvent, j'ai pas de chance, mais là, aujourd'hui, j'ai de la chance.
0: Eh bien, écoutez, c'est peut-être une chance qui va se prolonger sur ici, bien Bigorre, en tout cas. On vous

0: ça.
1: Oui.
2: Bon, c'est cool. Effectivement, on commence par la première question en détente, ouais, parce qu'il n'y a pas de chrono, donc on est vraiment à l'aise.
1: D'accord.
2: Allez, c'est parti. Dans quelle vallée se situe la commune de Larens, Marie-Jo?
1: La vallée d'Ossau.
2: Oui, ben voilà, première bonne réponse. Il nous en manque plus qu'une pour valider ce passe Caliceo. On compte sur vous. Et elle a un rapport avec la chaleur, cette deuxième question. En quelle vigilance sommes-nous actuellement pour la canicule, Marie-Jo?
1: Rouge.
2: Ah non, c'est pas rouge. On est passé en orange depuis hier. Dernière question. Et je tiens à vous dire qu'il va falloir me répondre d'une manière assez forte, que j'entende bien de cette réponse, parce que c'est une question très difficile qui demande beaucoup de réflexion. Marie-Jo, quelle est la radio qui vous offre des passes Caliceo?
1: Alors, c'est ici, le
2: Béarn Bigorre. Allez, on le valide. Franchement, Marie-Jo, vous avez tout donné. Ici, Béarn Bigorre. Et vous êtes tellement généreuse que vous nous avez donné même la couleur. Ah ben, c'est super.
1: D'accord. j'ai encore, dans le répertoire, j'ai encore le Béarn Bigorre.
2: Mais c'est très bien, ça veut dire que vous êtes une fidèle et que malgré le changement de nom, parce que ça arrive, les choses évoluent, vous restez fidèle à votre radio locale.
1: Ah oui, bien sûr, oui, c'est une très jolie radio.
2: En tout cas, félicitations.
1: Plus, on est gâtés.
2: Et vous êtes gâtés, vous partez quand vous voulez, 2 heures, vous rafraîchir à Caliceo. Voilà, on vous souhaite un bon week-end alors, Marie-Jo.
1: Oui, merci beaucoup. Merci à vous et puis à toute à la radio.
2: À très vite.
1: D'accord.
2: Au revoir, Marie-Jo. Très bon week-end.
1: Merci.
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0: Eros Ramazzotti, Cosé della Vita sur ICI Bernbigor. Et il est midi. Et les infos de midi, c'est avec vous Yannick Damon.
1: Une nuit dans une chambre d'hôtel climatisée, vous en rêvez peut-être. Eh bien, durant cette semaine de canicule, certains d'entre vous n'ont pas hésité à se payer l'hôtel pour échapper à la chaleur suffocante de leur appartement. C'est ce qu'a constaté Claude Romero. Il est directeur général du groupe Hotelina qui gère 6 hôtels sur Pau et sur l'Aglo. Il a eu plusieurs réservations de locaux qui cherchaient la fraîcheur à tout prix.
2: On s'aperçoit d'un petit phénomène, c'est que cette semaine, on a eu une douzaine de réservations de la part d'une clientèle individuelle qui, pour chercher de la fraîcheur, s'est présentée donc à la réception du nouveau hôtel, l'Escar, pour accéder à la piscine. Et on leur a dit que pour des raisons réglementaires, il fallait louer une chambre. Et donc, du coup, ils ont accepté de louer la chambre et de pouvoir avoir accès ainsi à la piscine de l'hôtel. Et quitte à payer une chambre pour accéder à la piscine, du coup, ben, ils ont profité de leur chambre comme un client classique, quoi. On a la climatisation dans tout l'hôtel, dans les chambres. Ils viennent chercher la clim. Moi, je les ai compris comme étant des locaux, quoi. Ils sont prêts à mettre 100 balles pour venir faire plouf. Donc, on est sur une catégorie de personnes, on va dire, CSP+, oui.
1: Un propos recueilli par Juliette Mély. La vigilance canicule repasse en jaune à partir de demain dimanche dans nos deux départements. On va pouvoir respirer, souffler un peu seulement, puisque selon les prévisions de Météo France, on pourrait à nouveau vivre des journées à plus de 35 degrés durant la première semaine de juillet.
3: Un peu plus de 200 personnes ce matin dans les rues de Pau pour protester contre la fermeture de plusieurs services dans les cliniques Marzé et Navarre.
1: 200 manifestants, c'est bien moins qu'au début de ce mois où près de 600 personnes avaient défilé pour soutenir les soignants. Le groupe GBNA prévoit toujours un plan social avec 160 suppressions d'emplois et la fermeture notamment des urgences et de la maternité. Transhumance et gens du voyage pourraient ne pas faire bon ménage. En Vallée d'Ossau, la commune de Béost fait face à une situation critique depuis l'arrivée soudaine de 120 caravanes de gens du voyage installées sans autorisation depuis dimanche dernier sur un terrain non adapté. Cette installation qualifiée d'illégale a fait tripler la population et en plus de mettre en péril les ressources en eau potable de la commune, elle suscite des inquiétudes. Jean-Paul Cazobon redoute des tensions avec les éleveurs de la vallée qui doivent transhumer samedi prochain. Le président de la communauté de communes de la vallée d'Ossau était notre invité ce matin sur ICI Bernbigor.
4: Illégal, oui, puisque le terrain n'est pas prévu à cet effet et que sans préparation, s'il y avait eu un minimum de concertation en amont, ben, la commune aurait pu déjà dire que suite à un problème sur un château d'eau, la capacité d'eau permettait d'alimenter 200 personnes et pas trois fois plus avec l'arrivée de 400 personnes des gens de voyage. Ben, il y a pas assez d'eau pour tout le monde. Voilà, je pense que en plus ces gens du voyage ne venaient pas de très loin, venaient de la périphérie paloise. Donc je pense qu'on aurait pu s'éviter avec un peu de concertation de
1: ce problème
4: cette arrivée massive.
1: Ils ont prévu de repartir quand? Est-ce qu'ils vous ont donné une date?
4: Alors, c'est toujours la date limite qui leur permet de tenir avant une évacuation, c'est-à-dire 2 semaines, sauf qu'il y a un problème majeur. C'est que le samedi, il y a un événement essentiel dans la vallée d'Ossau, c'est la transhumance, et que des milliers de bêtes sont prévues s'arrêter sur cet endroit-là.
1: Sur cet espace-là.
4: Alors, j'espère qu'on aura trouvé des solutions d'ici là, parce que ça va créer d'énormes tensions qu'on doit s'éviter absolument.
1: Et à Béost, la mairie a dû interdire l'eau du robinet entre minuit et 6h du matin pour préserver la ressource. Tout est à retrouver sur ici.fr.
3: Les Bleus joueront la Suède en 16e de finale de la Coupe du Monde.
1: Oui, l'équipe de France aborde cette rencontre en pleine confiance après leur large succès contre la Norvège 4-1 hier soir. Grand artisan de cette victoire des Bleus, Ousmane Dembélé. Il signe le premier triplé de sa carrière en sélection France-Suède. Ce sera donc mardi soir à New York. Et puis ce soir, 21h, c'est la finale du top 14 entre le Stade Toulousain et Montpellier au Stade de France. Face aux températures élevées, la Ligue nationale de rugby a mis en place un dispositif exceptionnel avec des rampes à eau en libre accès pour permettre aux spectateurs du Stade de France de s'hydrater régulièrement. À titre exceptionnel, les supporters sont aussi autorisés à rentrer dans le stade avec une gourde de 50 centilitres.
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1: Quelques averses orageuses sont prévues ce soir.
3: Oui, mais avant ça, c'est des températures qui sont au-dessus des 30 degrés partout sur nos deux départements. C'est du soleil qui prime, mais comme vous l'avez dit, la grisaille va prendre le dessus pour nous donner des averses très localisées. Et voilà, ça vient de s'actualiser, des orages sur nos deux départements. Merci beaucoup Yannick Damon. À demain.
1: À demain.
3: Et en attendant, c'est Willy Rovelli.
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9: Bonjour, merci d'avoir choisi votre radio ici. C'est Willy vient déjeuner chez vous, numéro 1065.
10: Oh là là, la piloche.
9: Bonjour la tribu.
10: Bonjour.
9: Alors, qui est là aujourd'hui? Nicolas Malabeuf, mon bon Nicolas, bonjour.
10: Bonjour Willy, bonjour tout le monde.
9: Notre enfant de la télé, bien sûr, et Fabien et mon autre geek. Bonjour mon Fabinou.
10: Bonjour Willy, bonjour à tous.
9: Et bienvenue à tous. Alors, si vous nous écoutez aujourd'hui, c'est que vous êtes vivants.
10: Ah, bravo. Félicitations.
9: Vous avez survécu à la plus grosse canicule de tous les temps. Eh bien, bravo. Voilà,
10: bravo, bravo.
9: Vous êtes les meilleurs, c'est pour ça qu'on vous aime. Alors, pour vous récompenser, voici un numéro tout frais de votre grand talk show du week-end. Ici, c'est la version originale. Méfiez-vous.
10: Ah oui, parce qu'il y a des copies qui traînent.
9: Attention, ici, c'est la vraie de vraie. Ici, on apprend avec nos invités, on se détend avec nos chroniques. C'est unique, comme vous. Alors, voici les dossiers du jour. Dans un instant, pourquoi a-t-on eu la sensation que la France, pendant cette canicule, a été un peu aux fraises? Train supprimé, école fermée, bus, métro surchauffé. On est même venu aux mains. On en est venu aux mains pour acheter des ventilateurs, dis donc. Alors la France est-elle prête à faire face à des canicules qu'on nous dit de plus en plus nombreuses? La réponse dans une minute. Et à 12h30, si vous portez des lentilles, les lentilles de contact. Attention, danger. Chaque été, des millions de Français se baignent avec leurs lentilles dans la piscine, dans la mer, dans un parc aquatique. Oui, mais ce n'est pas sans risque. L'eau est l'ennemi du porteur de lentilles. On va en parler ensemble dans 20 minutes. Et bien sûr, vous le savez, on fait cette émission ensemble.
10: Ah bah oui.
9: D'abord sur le groupe Facebook.
10: Si vous vous nous aimez, vous allez sur Facebook.
9: Bien sûr qu'on nous aime.
10: Vous tapez Youpi la vie avec Willy Rovelli. Vous tombez sur nous, vous avez la parole. Avec cette canicule, avez-vous des astuces fraîcheurs?
9: Nous avons
10: déjà beaucoup de messages. Jeanne, elle met des draps blancs humides à ses fenêtres.
9: Pourquoi pas?
10: Et Nicole, elle humidifie des serviettes de toilette qu'elle met sur son corps.
11: Je fais pareil.
9: C'est pas vrai.
10: Des gants de toilette. Tu vis avec Nicole, peut-être.
11: Oui, nu.
9: Il faut beaucoup de gants de toilette parce que tu as. Tu as un corps.
11: Oui, je suis très grand.
9: Voilà,
11: je
10: voulais dire. Il est large. Donc continue à réagir, c'est complètement gratuit. Le groupe Facebook, c'est Youpi la vie avec Willy Rovelli.
9: Et ben là, et puis sinon, il y a le numéro aussi, hein, 0810 055 056. Appelez-nous, moi je préfère que vous nous appeliez parce que j'aime bien discuter avec vous. C'est la libre antenne du week-end, 0810 055 056. Et on part avec quoi? Avec un gant de toilette de Nicolas Malabeuf quand vous passez à l'antenne.
10: Sale.
9: Ce serait pas mal,
10: sale.
9: Ça, non?
10: Et non, elle est en chaleur, elle sue. C'est notre carte carburant qui vaut 100 euros et elle est pour vous demain.
9: Je croyais que tu parlais d'une collègue.
10: Non.
9: J'ai peur.
10: Aussi, mais.
9: C'est bon, quand même, on parle pas comme ça.
10: Ah, c'est collègue. Gens...
9: Bon, quand même. Très bien. On a tout dit.
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9: Allez, ouvrons notre premier dossier. Bonjour Laurent Capelletti.
12: Bonjour Willy.
9: Bienvenue ici mon cher Laurent, vous êtes économiste. Alors d'abord, première question et sans doute la plus importante de cet entretien. Capelletti, c'est italien?
12: Oui, tout à fait.
9: Bravo.
12: Castiglione-Fiorentino.
9: Oh là là là là, bravo. Bah, donc vous êtes un excellent économiste. Alors c'est pour ça que je vous appelle. Alors cette semaine, mon cher Laurent, la France a connu une canicule longue, difficile, très forte, sans doute un apéritif de ce qui nous attend dans les années à venir. Et on a eu l'impression, Laurent, que parfois, la France subissait, qu'elle n'était pas préparée. Les écoles qui ferment, des trains à l'arrêt, des transports en commun défaillants. Voilà, on n'est pas prêt.
12: Alors globalement, on a fait des progrès quand on regarde avec 1976 et puis 2003, les derniers épisodes caniculaires. Mais on est un peu à la traîne.
9: Ouais.
12: Pour le voir, il suffit de regarder. En fait, tout ce que vous citez, les non-productions, les défauts de qualité, etc. Ça s'appelle des coûts cachés.
9: Ouais.
12: Ils ont été évalués à 50 milliards par an. C'est le coût d'une canicule, voilà.
9: Voilà, le coût d'une canicule, 50 milliards.
12: Voilà, une canicule, 50 milliards. Et quand on fait la somme, en fait, des investissements pour prévenir des canicules, on est juste autour de 2 milliards, vous voyez. Ouais. Donc, il y a beaucoup de marge encore. Ouais. Et effectivement, on est en retard. Mais il y a des prises de conscience. C'est ça qui est optimiste, en fait.
9: Voilà, moi, je sais pas, regardez, on a des COP, des traités, des textes signés à tout va, des protocoles, des lois de lutte contre le réchauffement, des stratégies bas carbone. Bon, bref, voilà. Mais on a rien, on a l'impression qu'il y a rien. Enfin, c'est quoi? On n'est pas prêt. Elle est où l'action publique dans tout ça? Je comprends pas bien, en fait.
12: Alors, en fait, si vous voulez, pour agir, en fait, alors déjà, premièrement, il faut passer sur une adaptation, une logique d'adaptation aux canicules. Ah. Pendant longtemps, on est resté, soit c'est la lutte contre, avec un certain, on va dire, parfois intégrisme écologique, ou de l'autre, un déni, c'est-à-dire ça n'existe pas, donc il faut rien faire, etc. Ça, c'est les populistes façon Trump, si vous voulez. Et donc, du coup, il y a plein de choses, en fait. Soit on a voulu les faire, mais les Français n'en ont pas voulu. Par exemple, tout ce qui concernait, en fait, vous savez, la rénovation des bâtiments pour les gaz à effet de serre, et on ne peut pas les louer si on n'a pas une note correcte. Là, on est obligé de faire machine arrière, parce qu'en fait, du coup, les gens ne louent plus, et donc ça provoque du mal logement. C'est-à-dire les gens ne peuvent plus accéder au logement. En fait, quand on regarde les trois grandes zones sur lesquelles on est en retard, et alors c'est l'État, les entreprises et les collectivités qui doivent agir. Il y a le bâtiment en général, voilà, effectivement, alors surtout en termes d'isolation, et puis également dans les lieux où on en a besoin de climatisation. Ouais. Deuxièmement, en fait, ce sont les hôpitaux.
9: Ouais.
12: Vous avez vu, il y a eu des reportages montrant que, y compris dans des services maternité, il fait 40 degrés, enfin c'est l'enfer. Et puis troisièmement, d'une façon générale, les villes. Il y a des progrès qui ont été faits, mais sur la renaturation, sur les îlots de fraîcheur, etc. On a pris du retard. Alors, on a pris du retard par rapport à des pays qui sont très bons là-dessus. Les champions d'Europe, c'est les Pays-Bas.
9: Les Pays-Bas,
12: donc, Danemark, bâtiment, Suède.
9: Bâtiments, voilà. Les hôpitaux, les villes. Après, en revanche, alors je ne sais pas si on doit, voilà, si on doit s'en féliciter. Bon, si on s'en félicite. Mais en revanche, on est bon dans l'urgence. Ça, on est bon pour ça.
10: On arrive à gérer.
9: On arrive toujours à gérer à chaque fois. C'est toujours un peu miraculeux.
12: Alors,
9: d'ailleurs, on en profite pour féliciter ceux qui bossent pour nous là. Ouais.
12: C'est là où on a fait des gros progrès. Ouais. C'est en réactivité.
9: Ouais.
12: En 2003, je vous le rappelle, Willy, il y avait eu un surcroît de décès de entre 15 000 et 20 000 personnes âgées.
9: C'est ça.
12: Donc, semble-t-il, et fort heureusement, on n'a pas connu ça. Là, grâce au plan effectivement d'urgence mis en place, grâce aussi à l'apprentissage. On voit les personnes âgées en fait qui se vaporisent, qui se protègent, etc. Les médecins ont été formés également sur la question, hein, parce qu'il y a des troubles particuliers. Donc on va dire que sur la réactivité, effectivement, d'énormes progrès. En revanche, sur la prévention, c'est-à-dire en fait les investissements à faire que je viens de citer,
9: là on a
12: du retard. Mais la bonne nouvelle, semble-t-il, ça vous a pas échappé, Willy, c'est que tout le monde semble progresser. Voilà. C'est-à-dire que d'un côté, on a, y compris l'extrême droite, qui dit « oui, y a des canicules, faut faire quelque chose ». Et de l'autre, les écolos qui disent « c'est vrai que la clim,
9: finalement,
12: au moins pour les personnes fragiles, voilà ».
9: Ça peut être pas
12: donc,
9: mal.
12: Donc je reste optimiste, mais l'effort reste à faire, de prévention. Voilà,
9: prévention. Et juste en un mot, vraiment en un mot, Laurent, ça coûte cher pour l'économie d'un pays, là, une semaine de canicule comme celle-là? Parce qu'on, est-ce qu'on a moins bossé?
10: Oui, on est moins productif.
12: Alors, tout à fait. Alors là, c'est des résultats scientifiques. En fait, c'est entre 10 à 50% sur des métiers très exposés, BTP, services en terrasse, etc., de productivité en moins. Donc, mis bout à bout, sur un an, ça fait 50 milliards d'euros.
9: Voilà, quand même,
12: c'est le coût caché des canicules.
9: C'est ce que vous nous disiez tout à l'heure. Voilà, donc, les 50 milliards, effectivement. Merci infiniment, Laurent Cappelletti, d'être passé nous voir. Et bravo d'être italien et économiste. Il est aussi économiste. Bon, c'est moins moins important.
10: C'est un détail.
9: Il est italien, c'est ça qui est mieux.
12: Voilà. Et je suis au Conservatoire National des Arts et Métiers, en plus.
9: En plus, là, c'est l'italien haut de gamme.
10: Un peu le melon, quand même.
9: Grazie mille, Laurent. Merci beaucoup. Passez un bon week-end.
12: Allez, bon courage.
9: Voilà, au revoir, au revoir. Et donc, voilà, et on embrasse et on félicite tous ceux qui bossent, qui ont bossé dans les hôpitaux, les écoles, les transports aussi. C'était une galère, mais il y a des gens derrière qui bossent. Donc, bravo. Et les pompiers, exactement. On parle de quoi avec toi dans un instant, mon bon Fabinou.
10: L'actu web spécial canicule. Les internautes ont des astuces un peu folles pour lutter contre cette chaleur. Explication dans un instant.
9: Merci infiniment.
10: Buvez, hein. Buvez-vous.
9: Oui, moi je.
10: Parce que vous n'êtes pas tout jeune. Moi, je prends soin de vous. Je prends soin de vous.
9: Ça va.
10: Buvez.
9: Tu aimes Philippe Lafontaine avec Cœur de loup.
10: Lafontaine pour la canicule.

0: Cœur de loup avec Philippe. C'est quoi un cœur de loup? C'est quoi cœur de loup?
1: Alors là,
0: cœur d'artichaut.
2: Alors vous demandez ça à nous.
0: Oui, c'est vrai, vous êtes tellement.
1: On n'a pas fait des les meilleurs.
0: C'est pas possible de travailler avec une bande de vrais cachets. Purée, mais. Et toi, Nicolas, tu as vu le loup?
1: Non, la louve.
0: La louve, tu as vu la louve récemment? J'ai l'impression que ça fait un petit moment que non. Il va falloir qu'on se penche sur ce dossier juste après ce jingle.
1: C'est l'été, là.
0: Alors,
3: j'ai trop chaud. Oui,
2: il met des gants de toilette sur son corps.
0: Oh là là, mon Dieu, mon Dieu. Fabien et moi, alors notre geek, il est 12h18, alors...
2: Il est l'heure de la mise à jour, toute l'actu web de la semaine. Le sujet le plus commenté sur les réseaux sociaux, c'est la canicule.
4: Il fait chaud.
2: T'as raison mon patoche, il fait très chaud. Et pour vaincre cette chaleur, un homme à Orléans a baissé son pantalon à la terrasse d'un bar.
0: Ça, c'est bien, c'est la base.
2: Une photo a même été prise et partagée sur les réseaux sociaux. Même il est arrivé en jean, il a dit il fait trop chaud, bim, il a baissé le pantalon, il a bu sa binouze tranquillement.
4: Oh, oui, c'est vrai. Il fait chaud.
2: Il est en boucle, mon patoche. Sur TikTok, j'ai trouvé un internaute qui a posté des petites astuces pour se rafraîchir. Écoutez ce que vous devez faire de votre paire de chaussettes et de votre d'oreiller en cette période de grande chaleur.
5: Trois astuces pour dormir au frais sans clim. 1. Tu devrais dormir avec des chaussettes. Ça peut paraître fou, sauf si tu les as mises préalablement au congélateur. Pareil pour l'été d'oreiller. Si t'as assez de place, tu peux carrément mettre l'oreiller entier dans le congélateur.
2: Oui, voilà. Alors, si vous avez un très très grand congélo, dormez dedans. Dormez dedans. Ou foutez le lit dedans. Voilà, idée givrée, mais rafraîchissante. On a compris, Patoche, on a compris. Avec cette chaleur, un Parisien a tenté la cuisson de l'œuf canicule. La recette est très simple. Vous laissez une poêle en plein soleil, température extérieure minimum 40 degrés. Quand la poêle est bien chaude, vous pouvez commencer la cuisson de votre œuf.
6: J'ai laissé cette poêle en plein soleil. En ce moment, c'est la canicule. Et regardez ce qui se passe si je mets un œuf là.
2: Regardez-la. L'œuf cuit.
1: Ça marche, ça crépite.
6: Demain, j'ai prévu de tester avec un steak haché pour voir si ça fonctionne.
2: Et bien, il a fait cuire un steak haché congelé. Ça a fonctionné. Il a même réussi à faire des pop-corns.
6: Ok, les gars, le maïs en grain, il est juste ici. La poêle laissée en plein soleil, c'est juste là. La canicule, juste au-dessus. Gros big up à elle. C'est parti, messieurs, dames. On fait du pop-corn. Allez, et là, faut que ça marche. Oh putain. Oh putain, ça fonctionne,
1: ça pète.
3: Oh là là, l'économie.
2: Et on a beau dire, mais le réchauffement climatique, c'est génial. Plus besoin d'électricité ni de gaz pour faire la cuisine. Merci qui? Merci la canicule.
4: Il fait chaud.
2: Je crois que... Non mais là, ça t'a...
1: On a compris.
2: Là, il a pris un coup de chaud, mon Patrick, je crois. Toujours dans l'actu canicule, on a vu cette semaine un internaute de Moulins, dans l'Allier, transformer son balcon en piscine. Il a mis une bâche sur tout son balcon et à l'aide d'un tuyau d'arrosage, il a créé donc une piscine. La vidéo a fait le buzz, mais après plusieurs vérifications, en fait, cette vidéo est fausse. La vidéo a été créée par une intelligence artificielle. En revanche, l'internaute Théo Lavabo a créé une chanson et franchement, ça, ce n'est pas une IA. Dommage. C'est Théo Lavabo, voilà. Faut mettre une casquette car ça tape. Hein. D'ailleurs, une tape sur le système, on peut arrêter. On termine l'actu web par l'annonce du ministre de l'Éducation nationale. Une annonce qui a bien fait marrer les internautes.
7: Non, je n'ai pas de climatisation au bureau, ni climatiseur, ni ventilateur. Non. Je considère que j'en aurai un le jour où tout le monde en aura un. Et tant que ce ne sera pas le cas, je resterai avec mes 35 à 38 degrés quotidiens.
2: Le ministre de l'Éducation nationale n'a pas de clim dans son bureau et c'est normal. Vous savez comment il s'appelle?
1: Geoffrey.
2: Édouard Geoffrey. Elle est pas mal, ça. Allez, on termine avec une devinette que j'ai vue sur Twitter. En cette période de chaleur, quelle est la différence entre nos hommes politiques et des ventilos? Aucune, les deux brassent beaucoup d'air. Allez, voilà, c'est pas
1: ça. Dénonce dans cette émission.
0: Ah non, on n'a pas peur des représailles, on est comme ça. Dis donc, t'es venu avec Fleur, toi, aujourd'hui. Oui, Fleur, c'est la chérie. C'est la chérie de Fabien. Alors, Fleur, elle est venue, mais avec sa chef.
2: Elle voulait elle voulait vous découvrir.
0: Qui, la dame là-bas, c'est la chef de Fleur?
2: Oui, c'est la chef de Fleur.
0: T'es chef, toi. Viens là, va faire le tour, tu viens nous voir, là. Viens, fais le tour, viens venir en studio. On va parler à une chef, j'ai jamais parlé à une chef. Nous, on fait ce qu'on veut, vous avez remarqué. On n'a pas de chef le week-end. On fait tout ce qu'on veut.
2: Ah, mais ils sont tous en week-end.
0: Merci beaucoup. Mettez un jingle. Allez, mettez ce jingle là.
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0: c'est la chef. Mets-toi là-bas.
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0: Qui est là? Laetitia, ça va, Laetitia?
10: Oui, bonjour, oui. Bonjour.
0: Ça va, ma Laetitia?
10: Ah, ben oui, je suis au frais.
0: Ah, t'es au frais. T'as la clim à la maison?
10: Non, j'ai juste un ventilo.
0: Un ventilo.
2: Bon, ça fonctionne.
0: Tu nous appelles d'où, ma Laetitia?
10: De Montgivray. C'est dans l'Indre.
0: Dans l'Indre, il fait encore chaud là-bas aujourd'hui ou ça commence à aller? Ah ouais, bon.
10: Non, il fait encore très chaud.
0: Il fait encore très chaud. Bon, allez, courage, courage. Comment ça s'est passé cette semaine? T'as bossé un peu au ralenti? T'as dormi? Comment ça s'est passé là?
10: J'ai bossé, fais du transport scolaire, donc...
2: Ça chauffe dans les...
0: Et le car, il est bien ou il est bof?
10: Alors moi, j'ai de la chance, j'ai un car qui est climatisé.
0: Ah.
10: Je pense très fort à mes collègues qui n'en ont pas.
0: Bah ouais.
10: Donc, vous dire que voilà. J'ai été peut-être bien avantagée par rapport à ce coup-là.
0: Donc tu as la clim, donc tu es de droite alors, hein, c'est ça hein, Laetitia, parce que je rappelle que si on aime la clim, on est de droite.
2: Oui, c'est ça.
0: Quand on n'aime pas, on est de gauche. Donc Laetitia de droite, c'est très bien, il n'y a aucun souci, on ne juge pas Laetitia. Donc très bien, donc ça s'est bien passé. Tiens, comment tu t'appelles la chef? La chef de Fleur, elle attend. Bouge pas Laetitia, hein, j'ai quelqu'un sur la ligne 2. Comment tu t'appelles la chef?
3: Claire.
0: Claire, tu es la chef de Fleur, la chérie de Fabien. Vous suivez Laetitia, tu suis Laetitia?
10: Bon. Oui.
0: Comment ça s'est passé au boulot? Chef de quoi d'ailleurs?
3: Tu dois pharmacovigilance.
0: Ah oh là là, pharmacovigilance.
2: Ça rigole pas.
0: Ah, le Doliprane, c'est toi. J'adore le Doliprane. Et alors, quand on veut chaud, est-ce que t'étais... un peu comme ça avec les ouvriers, un peu strict ou t'étais un peu cool cette semaine, la chef?
3: Cette semaine, je suis allée sur site tous les jours parce qu'il y avait la clim.
2: Ah oui, voilà. Un bon astuce.
0: Ils n'ont jamais autant vu la chef que cette semaine. Ah bah très bien. Bon, et donc Laetitia, toi ça va, t'as pu bosser correctement puisque, comme tu vois là, et on embrasse évidemment tous ceux qui ont bossé, tous ceux qui bossent cette semaine un petit peu partout parce que parfois dans
2: c'est
0: des
2: compliqué.
0: Conditions compliquées. On t'embrasse fort, Maliti, merci d'être passée. Hein.
10: Et de rien, bon courage quand même.
0: Ciao, ciao, ma belle. Et tu repars avec...
2: Et pour te rafraîchir, tu repars avec ta carte carburant, la sélection en tout cas.
0: Voilà, merci beaucoup. Est-ce que tu aimes la chef? Est-ce que tu aimes Marine, la chef?
2: Marine.
0: Bah dis oui,
2: Marine Le Pen. Hein,
0: pas Marine
2: Le Pen. La chanteuse.
0: Ah, c'est pas possible. La chanteuse. Tu aimes la chanteuse?
3: Oui.
2: On l'adore.
0: Voilà, voici Escroc. Alors ça, après, c'est peut-être...
2: Ça, c'est vous, Ouli.

0: évidemment avec Escroc.
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0: Allez, vous le savez, le samedi, j'aime vous présenter un invité pas banal, parce qu'on aime vous présenter des invités pas banaux. Et cet invité pas banal du samedi, c'est Raphaël Leroy. Bonjour Raphaël.
3: Bonjour, bonjour à tous.
0: Bonjour. Salut. Tout seul, bienvenue ici. Alors nous, très régulièrement, voilà, on aime bien mettre en avant les forces vives de la nation pour leur filer un petit coup de main à la jeunesse, puisque Raphaël, vous êtes le cofondateur de Sobre, c'est ça ?
3: C'est bien moi, c'est Sobre.
0: Sobre, voilà, Sobre, exactement, ouais, la marque Sobre. Et de quoi s'agit-il alors, mon cher Raphaël ?
3: Alors, ça va pas être le plus original, c'est une marque de vêtements que j'ai créée il y a maintenant. On a commencé ce projet il y a 8 mois.
0: Ouais.
3: Et là, ça fait 1 mois, allez, 2-3 semaines que ça a vraiment, que ça a vraiment pris de l'ampleur, on va dire.
0: C'est qui on ?
3: On est deux. J'ai un associé qui est aussi mon colocataire et qui est à la base un ami du coup.
0: Très bien. Ami, colocataire et à un moment donné, vous allez c'est vous engueuler. Il y en a un des trois qui va s'engueuler. Ouais. Voilà, il y en a un des deux où ça ira plus. Mais pour l'instant, ça va. Quel âge tu as, Raphaël ?
3: J'ai 21 ans.
0: 21 ans. Donc Raphaël, il a monté sa marque de vêtements, mais tu fais surtout quoi là actuellement dans la comme fringue ?
3: Donc là, on a fait des débardeurs. Donc
0: les Marcel, les fameux Marcel.
3: Voilà.
0: Et pourquoi le Marcel ?
3: Bah écoutez, c'est parce qu'à la base, on va tous les deux en salle de sport.
0: Ah voilà.
3: Et on s'est tout simplement rendu compte que les Marcel n'étaient pas du tout à notre goût. Voilà. Et quand on a interrogé les gens autour de nous, ils étaient plutôt d'accord. Donc on s'est dit, sans prétention, qu'on allait créer
0: Des bons. Parce que mine de rien, Marcel, ça doit être bien taillé, bien porté. Ça doit pas baver de tous les côtés, quoi. C'est ça le truc, hein.
3: Bah c'est ça, le but c'est pas de le rentrer dans le pantalon.
0: Voilà, faut pas rentrer son Marcel dans le pantalon.
4: C'est la petite astuce mode du jour.
0: Et donc alors, et pourquoi les vôtres sont mieux alors ? Alors pourquoi les vôtres vraiment ils sont exceptionnels ?
3: Pourquoi ils sont mieux ? Parce que tout simplement, c'est un petit peu le slogan de notre marque, c'est qu'ils sont ajustés et taillés pour la silhouette. Donc ils vont venir épouser le corps avec des matériaux qui ont été faits pour. Et voilà, c'est vraiment ça qui fait la différence, c'est le fait qu'ils soient ajustés, qu'ils viennent assez serrer le corps, on va dire.
0: Mais tout le monde ne peut pas porter de Marcel.
4: Oui, parce que moi qui ne vais pas à la salle de sport,
0: par exemple, sur Nicolas Malabeuf, le Marcel, c'est pas ouf, vous voyez.
4: Ça va pas à tout le monde.
5: C'est dégueulasse sur Nicolas.
0: Toile de tente sur Nicolas, vous voyez.
4: Ah bah sympa.
0: Mais alors, Raphaël, là, en 30 secondes, lancer sa marque de vêtements, là, quand on a 20 ans, 21 ans en France, ça doit pas être simple.
3: Bah écoutez, la vérité, c'est que une marque, moi, je pensais que c'était juste vendre des vêtements en ligne. Mais en vérité, c'est un peu plus que ça. Y a beaucoup de choses qui sont à prendre en compte.
0: Ouais.
3: Tout le côté administratif, on n'imagine pas une seule seconde tout le travail que ça implique. Le marketing, les hauts, les bas. Ouais. Donc, honnêtement, c'est passionnant. Mais au début, je ne m'imaginais pas du tout à ce qu'il y ait autant de choses à gérer.
0: Voilà, passionnant mais compliqué. Donc les ventes ont commencé le 21 juin. Hein. Mmh. C'est tout nouveau. Donc ça s'appelle comment ? Où est-ce qu'on peut trouver tout ça alors ?
3: Sobre. Alors on est sur tous les réseaux sociaux. Voilà. Sobre.
0: Tout simplement.
3: Sobre.wear sur le réseau WEAR.
0: Bravo. Merci beaucoup. Voilà, on voulait filer un petit coup de main à Raphaël Leroy, donc qui vient de lancer sa marque de vêtements Sobre. Vous aimez la pub ?
4: Ah oui.
0: Vous aimez être ici ?
4: Bah
0: tant mieux. Tout arrive là et juste après, il y a les infos pratiques près de chez vous avec le Ici Express.
4: Tchou.
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6: Et vous voulez profiter de votre week-end, ça tombe bien, on a toujours quelque chose pour vous. Et pour ça, on fait un tour du côté de notre répondeur. Écoutez bien.
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0: Allez, partons gaiement vers la deuxième demi-heure de votre talk show du samedi. Alors ici, c'est comme le talk show de Léa Salamé qu'à l'époque,
5: mais pas pareil.
0: Sinon, c'est la même chose. Dans un instant, si vous portez des lentilles, bah restez avec nous parce que faites gaffe, on met pas ces lentilles n'importe où, n'importe comment. Et votre tribu est là, notre enfant de la télé, Nicolas Malabeuf, avec ses petites lunettes.
8: Et alors, je le prends très mal, vous ne me regardez plus, puisque j'ai changé de lunettes.
3: Ah oui, c'est vrai.
8: Mais vous n'avez même pas vu.
3: Bah, c'est pas non plus...
0: Non mais voilà, flagrant.
8: Je ne vous intéresse plus.
0: Effectivement, ça m'intéresse
3: depuis
0: plus,
3: longtemps.
0: C'est pas flagrant non plus les trucs. Et notre enfant de notre spécialiste web, Fabien Emo.
3: Bonjour Willy, bonjour
0: nous.
3: À tous. Et moi, pas de lunettes.
0: Non, toujours beau, toujours fringant. Qui est venu avec sa chérie Fleur, et Fleur est venue avec sa chef. Oui. Qui est là. Ça va la chef de Fleur? Comment elle est Fleur au boulot bof hein. Elle est un peu nulle, non?
9: Elle est top.
0: Elle est top. Et toi, t'es chef, t'es une chef. T'es une teigne ou t'es sympa?
9: C'est pas à moi de le dire, mais je pense que je suis plutôt sympa.
0: Mais ouais, t'as l'air trop
3: cool.
0: Sympa pour être chef. Franchement, moi, je te vois, je me dis, c'est pas une chef.
3: Oui, parce qu'il y en a qui ont des têtes.
0: Oui, t'es une tête de chef. Moi, c'est une tête de chef. Tu vois, moi, tu vois la virilité, la force. Tu vois ce que je veux dire? Prends-en de la graine. Et bien sûr, vous faites partie de cette tribu, mes amis. Où que vous soyez dans le monde, sur le groupe
3: déjà
0: Facebook.
3: Déjà, sur le groupe Facebook, c'est complètement gratuit pour nous rejoindre. Vous tapez Youpi la vie avec Willy Rovelli, ça c'est pour nous retrouver. Avec cette canicule, avez-vous des astuces fraîcheurs? On a beaucoup de messages. Thierry, je mange froid. Tomates, concombres, pastèques, melon.
0: Bah oui,
3: la base.
0: Froid.
3: Et Gilles, je me balade tard le soir dans une forêt près de chez moi.
0: Oula,
3: ça fait peur.
10: Ça me fait un peu peur, Gilles.
3: J'espère que c'est pas un serial killer. Continuez à réagir.
0: On a un peu de monnaie sur lui, on ne sait jamais.
8: Il s'appelle Xavier Dupont, c'est ça,
3: c'est ça. Le groupe Facebook, c'est complètement gratuit. Pour nous trouver, vous tapez Youpi la vie avec Willy Rovelli.
0: Voilà, et appelez-nous, hein, 0810 055 056. C'est la libre antenne du week-end. Vous passez à chaque instant, vous réagissez sur tout ce que vous entendez. Si vous voulez parler à la chef de Fleur, c'est le moment. Peut-être que vous bossez, vous voulez lui demander une augmentation, ben elle est là. Profitez-en, elle sera obligée de vous dire oui. Et vous repartez avec
8: 100 euros de carburant qui sont pour vous et rien que pour vous.
0: Merci beaucoup. Allez, on en parle dans un instant, mais d'abord, ce n'est pas suivi l'actu, pas de panique. L'actu vous suit, il est temps pour moi de mettre
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0: Et on commence avec un point Patrick Bruel. Regarde ma bite. D'après une ancienne choriste, Patrick Bruel se serait jeté sur elle dans les coulisses d'un concert simplement vêtu d'un slip rouge. Alors que normalement, un slip rouge, c'est que je m'arrête. Et un slip vert, c'est que je passe. Après, aujourd'hui, on n'est plus sur un slip marron, hein, vu comme il est dans la merde.
3: Non.
0: Ouais, si, canicule historique sur tout le pays qui a fait ressurgir le débat le plus débile de tous les temps. Si tu n'as pas la clim, tu es de gauche. Si tu as une clim, tu es facho. Après, c'est vrai que la clim, c'est SS, hein, sans sueur. La clim en temps de canicule, c'est le symbole parfait de l'humanité. Hein. On crée un problème, on invente une machine pour survivre au problème, puis on reproche à la machine d'exister. Et voilà, l'homme est facile, on est facile. Une canicule qui tombe pile la semaine où l'Assemblée nationale discute de la fin de vie. C'est pas idiot. La canicule dans le milieu du viager, on appelle ça le salon de l'immobilier. Avec cette chaleur, Picard réalise des records de vente. Picard, il est pas surgelé, il est surblindé. Le métier le plus attirant en ce moment, vendeur au rayon chez Picard. Je bosse chez Picard, oh oui, fais-moi l'amour. Lorsqu'on subit une canicule comme celle-ci, on se dit finalement que Véronique Courgeot était une mère très protectrice. La chanteuse Gâche-Pâtie est morte. C'est Gâche-Partie. Gâche-Partie est morte des suites d'une longue maladie, en l'occurrence la reprise de sa chanson Étienne par Afida Turner. À Narbonne, interdiction de se balader torse nu ou en maillot de bain en ville sous peine d'amende. D'après le maire, c'est une question de civilité et souvent aussi une question de déodorant. En Finlande, des pilotes de l'armée de l'air sanctionnés après avoir dessiné des pénis dans le ciel lors d'un vol d'entraînement. Oui, en Finlande, on ne fait pas l'hélicoptère avec sa bite. On fait une bite avec l'hélicoptère. Un jeune homme de 19 ans condamné à 30 mois de prison pour avoir violé des chèvres pendant plusieurs mois dans une ferme près de Marseille. Il va pouvoir participer à la nouvelle émission d'M6, Top Chèvre. Certains, comme Bruel, ont des problèmes de caquette, d'autres de biquette. Après, perso, je vous avoue que moi aussi, je me suis tapé une cinquantaine de fois la chèvre. De Francis Aubert, bien sûr. Enfin, la question du jour. Est-ce que quand on appelle le numéro vert canicule, on nous dit allô? Allô? Allô? Allô? Hey! Allez, bah vous avez deux heures, vous avez deux heures. Allez, heureusement, dans 187 jours, c'est fini 2026.
5: Bravo,
0: voilà,
5: bravo.
0: Mes amis. Tout c'est quoi dit. Le numéro vert canicule? Je connais
5: non,
0: pas.
5: Je connais pas non plus.
0: Bon, bah voilà. Mais écoutez, on va essayer de vous le trouver, le numéro vert canicule. Il a l'air bien, hein. Vas-y.
8: 0800 06 66 66. C'est ouais. Presque comme le nôtre.
5: Ouais, pas loin.
8: Appelez-nous quand même.
5: Appelez pas là-bas pour demander la carte carburant.
0: Bon, allez, dans un instant, si vous avez un petit coup de mou, là, tout de suite, pas de panique. On va avoir un petit coup de mou, la petite coup de mou. Mais on a le truc. Si vous n'allez pas bien, la chef, écoute-moi, la chef. Si tu ne vas pas bien, quand je te dis à toi, tu vas me faire padabapapapa et tu iras beaucoup mieux. D'accord, la chef? Tu notes bien? Padabapapapa. Vous êtes prêts? Allez-y. Tiens, là, ça va pas bien.
5: Il fait chaud.
0: Là, ça va pas.
2: Canicule,
0: bien.
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0: À toi, la chef! Padabapapapa. Voilà, ça va beaucoup mieux, non?
8: Il fait frais.
0: Voilà, quand tes employés veulent pas bosser, qu'ils viennent et qu'ils font la gueule, tu leur dis faites-moi padabapapapa. Vous écoutez votre radio ici et tout va beaucoup mieux. Voilà, faut pas chercher plus loin. Voici Kaïssé de Sunshine Band. À tout de suite, mes amis, on va parler des lentilles de contact.

0: c'était très bien ça. C'était Kaïsie and the Sunshine Band. That's the way. I like it. Yes.
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0: Allez, ouvrons notre nouveau dossier. Bonjour Maxime Delbar.
3: Bonjour.
0: Bienvenue ici mon cher Maxime. Vous êtes chirurgien ophtalmologue. Et alors vous êtes avec nous ce midi pour nous alerter sur un danger quand même que je trouve moi assez méconnu, c'est le danger de l'eau sur les lentilles de contact. Voilà, c'est-à-dire que se baigner avec ses lentilles dans la mer, dans une piscine, dans un lac ultra propre ou même dans son bidet, et ben avec ses lentilles, c'est pas bien.
3: Exactement, même dans son bidet. C'est très dangereux d'utiliser des lentilles de contact dans l'eau, effectivement.
0: Ouais. C'est quoi les risques? Ça peut provoquer quoi?
3: Eh bien, ça augmente le risque d'infection de la cornée et les infections cornéennes peuvent entraîner une baisse irréversible de la vision, donc une baisse de vision définitive.
0: C'est-à-dire que je me baigne, voilà, je fais un petit plouf dans la piscine et je peux
4: perdre
0: la vue.
4: Et c'est de l'eau qui glisse dans les lentilles,
0: ouais,
4: c'est ça?
0: C'est quoi, il se passe quoi exactement?
3: Exactement, ce sont les bactéries, les parasites qui sont présents dans l'eau, qui vont adhérer à la lentille et qui vont finalement se coller sur votre cornée et infecter votre cornée. Alors bien sûr, le risque il n'est pas systématique à chaque baignade, mais il y a environ un millier d'infections cornéennes chez des porteurs de lentilles par an qui sont graves. Donc il faut, si possible, éviter ces infections. Qui sont, en plus d'être entraîner une baisse de vision, qui sont extrêmement douloureuses, puisque la cornée, c'est le tissu qui est le plus innervé de l'organisme, et donc c'est extrêmement douloureux.
0: C'est ça. Donc, même si je mets des lentilles, vous savez que je change tous les jours, le message là que vous voulez nous faire passer, c'est non, lentilles quotidiennes ou pas quotidiennes, on se baigne pas avec.
4: Il faut pas en mettre.
3: Exactement. Il est vrai que les lentilles quotidiennes que l'on change tous les jours sont moins à risque d'infection que les lentilles, disons, mensuelles, mais le risque existe quand même, tout à fait. Alors, s'il y a des personnes qui veulent malgré tout se baigner avec leurs lentilles, eh bien, idéalement, il faut qu'elles soient quotidiennes et avoir un masque ou des lunettes extrêmement étanches, mais moi, je ne recommande pas malgré tout.
0: On les enlève ces lentilles. Voilà. C'est quoi les signes qui peuvent m'alerter? Voilà, j'ai oublié, j'ai fait le couillon, je me suis baigné avec mes lentilles, et puis, si je sens qu'il y a un truc,
3: Exactement. Que vous soyez baigné à vos lentilles, que vous ayez dormi avec les lentilles, ce qui est également interdit.
0: Dormi aussi.
3: Ou qu'il n'y ait pas eu de facteur de risque identifié, si vous avez l'œil rouge, si vous avez l'œil qui est douloureux, la vision qui a baissé ou une gêne à la lumière, il faut consulter rapidement un ophtalmologiste puisque on sait que s'il y a une kératite, une infection de la cornée, eh bien une prise en charge immédiate est bien bénéfique par rapport à une prise en charge retardée 24 ou 48 heures plus tard.
0: Voilà, donc dès qu'on a si on a l'œil rouge, on se dit pas c'est pas grave, ça va passer, voilà, ça
4: faut consulter.
0: On consulte si on a dormi avec ses lentilles ou si on s'est baigné avec.
3: Exactement.
0: Pour élargir un petit peu le sujet, tiens, puisque vous êtes avec nous mon cher Maxime et que nous sommes en plein été qui fait un tout petit peu beau depuis quelques jours. Est-ce qu'on peut attraper des coups de soleil des yeux? Vous voyez ce que je veux dire? Est-ce que l'œil peut attraper un coup de soleil?
3: Exactement. Alors, le coup de soleil qu'on attrapera fréquemment, c'est plutôt l'hiver, avec l'ophtalmie des neiges. C'est la réverbération sur la neige qui donne une brûlure de la surface de l'œil. Alors, c'est très fréquent à la neige si on n'a pas ses lunettes. Okay. Alors, évidemment, aujourd'hui, il n'y a plus de neige, mais à la mer, notamment, s'il y a une réverbération très importante, on peut avoir un coup de soleil. Donc, il faut se protéger des ultraviolets avec des verres solaires adaptés,
0: Donc les lunettes de soleil, même pour les plus petits, même pour les petits, c'est ça?
3: Pour les enfants? Surtout pour les plus petits. Surtout pour les plus petits, puisque les enfants sont bien plus sensibles au rayonnement ultraviolet. Leur œil filtre moins la lumière et les ultraviolets. Et c'est surtout le risque au long cours. C'est un petit peu comme les cancers de la peau que l'on développe, on sait, dans l'enfance, lié à une forte exposition aux UV. Eh bien, on peut avoir, à l'âge adulte, des complications ophtalmologiques de type atteinte de la rétine, bien sûr plus tardive, mais il faut se protéger dès le plus jeune âge.
0: Donc protégez-vous mes amis, faites gaffe à vos yeux. Donc on rappelle Maxime, si on a des lentilles, on se baigne pas avec mais dans n'importe quelle eau, on va pas dans la piscine, dans la mer.
3: Même la douche.
0: Même la douche les gars. C'est sérieux.
3: L'eau c'est dangereux.
0: L'eau c'est dangereux pour ses lentilles. Et puis donc évidemment, même si ça paraît évident, on met des lunettes de soleil, tout ça. Et même pour les plus petits, même pour les yeux clairs sont plus sensibles que... Moi j'ai les yeux noirs, noirs.
3: Ouais.
0: Et par exemple la chef, on a une chef qui est avec nous, la chef de la chérie de Fabien qui est là. J'espère que vous suivez Maxime. la chef de la chérie de Fabien a les yeux clairs. Est-ce qu'elle craint plus que moi?
3: Non, elle craint pas forcément plus que vous. Alors, elle va avoir tendance à être plus gênée par la lumière. Souvent, les yeux clairs sont plus éblouis. Oui. Mais malgré tout, il faut se protéger, même des yeux marrons ou noirs foncés.
0: Ah, voilà. Là, elle est juste éblouie par mon talent depuis tout à l'heure. Ça compte pas.
3: Oui, j'en doute pas.
0: Merci, Maxime.
3: On continue dans ce cas-là.
0: Merci beaucoup, Maxime. Maxime Delbar, chirurgien ophtalmologue, qui est venu donc nous alerter. Faites gaffe avec vos lentilles cet été dans l'eau, mes amis.
4: Sérieux.
0: Ah oui.
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0: Ça va, Christophe? Christophe est avec nous.
5: Ah non, c'est pas Christophe, c'est en fait Céline. C'est Céline Dion, Willy.
0: Ah,
5: Christophe,
0: Céline Dion.
5: Oui, c'est toi. Christophe, il a des piscines aujourd'hui.
0: Ah, bah alors ça va, Céline?
5: Oui, bon. Oui, ça va, Willy, oui.
0: Donc c'est Christophe imitateur, vous l'avez compris. Il débute.
4: Bah, franchement, j'ai cru que c'était Céline.
0: Ah, voilà, on y a cru, là, franchement. Ça va, mon Christophe? Comment se passe cette canicule?
5: Bah, écoute, moi, je souffre, mais encore plus avec les personnes âgées avec qui je bosse. C'est très compliqué, en fait.
0: Et ouais. Tu bosses dans un EHPAD? Tu bosses dans quoi?
5: Ouais. Je bosse dans le. En fait, 91.
0: Ouais.
5: Et personnellement, je souffre pour eux, quoi.
0: Parce que c'est pas climatisé, c'est pas à peine, quoi.
5: En fait, les chambres, ils ont pas de clim, ils ont des ventilateurs, mais bon, même avec
4: suffisant.
5: Le ventilateur, c'est assez compliqué. Ils ont juste en fait un espace en fait climatisé, mais bon, voilà, quoi.
0: Il y a une pièce commune où ils se retrouvent quelques heures par jour. Bon,
5: c'est ça.
0: Et donc le reste du temps, c'est dans la chambre où il fait 35.
5: En fait, la consigne avec la chaleur, c'est de ne pas être en chambre. Voilà, c'est de en fait prendre en fait un espace frais. Donc en fait, nous, on a donc en fait le rez-de-chaussée et la salle de restaurant qui a la clim. Donc en fait, ils peuvent venir ici pour prendre en fait un peu le frais, quoi.
0: Bon, et ça va, le moral est bon quand même. Du coup, c'est 10 fois plus de travail pour toi, je suppose. Déjà que vous en manquiez pas.
5: Non, mais c'est clair, travailler avec en fait 40 degrés dans un EHPAD Willy. En fait, je le conseille à personne. Hein.
0: Bon, tu sais quoi, grâce à toi, mon cher Christophe, on en profite. On l'a déjà dit depuis le début de l'émission, mais on embrasse et on félicite tous ceux comme toi qui travaillent auprès des personnes vulnérables.
5: Willy, personnellement, Willy, je vous avais donc en fait appelé il y a donc à peu près. Pour deux semaines pour parler en fait par rapport à ça, parce que c'est donc en fait un sujet qui me tient à cœur, en fait, tu vois. Ouais. Et voilà, donc surtout pas, enfin, il ne faut surtout pas en fait les oublier, quoi.
0: Exactement. Voilà. Bravo, tu as raison. Le message est passé, tu nous rappelles quand tu veux pour nous le redire, parce que c'est très bien de marteler ce genre de message. Christophe, on t'embrasse fort, bon courage, même si on arrive un petit peu au bout de cette canicule, mais on n'est pas au bout de l'été, on n'a même pas des l'été là.
4: Et les 100 euros de carburant vont peut-être tomber chez toi.
0: On parle de quoi avec toi dans un instant?
4: Eh bien, je vais retracer l'histoire des canicules.
0: Voilà, en attendant, on va écouter Charlotte Cardin. Comme on est très très à la bourre, profitez bien de Charlotte Cardin.
4: Ah oui, ça va passer très vite.
0: Je pense qu'elle va... Tu vois le TGV? Ça va être pire. Écoute ça.
1: Tant pis.

0: pis pour Charlotte Cardin. Elle n'aura pas beaucoup de droits d'auteur aujourd'hui, on est désolé. La chanson est très bien, mais comme d'habitude, on est à l'amour. C'était tant pis pour elle, bien.
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0: Allez, il est là, quand il y en a mal, il y a Malabeuf. Nicolas Malabeuf, notre enfant de la télé, alors mon Nico.
3: Eh bien, tout le monde l'a remarqué, il fait un petit peu frisquet en ce moment.
4: Oui. Le soleil sèche les figues.
3: Eh oui.
4: Attention.
3: Une chanson, est-ce que vous l'avez reconnue?
0: Toujours
3: de Fernand Sardou. Fernand Sardou, le papa de Michel Delpech, évidemment.
0: Évidemment.
3: Et alors, nous dégoulinons tous de sueur, et donc j'ai voulu revenir sur les précédentes canicules qui ont eu lieu en France à l'été 1911, j'ai remonté loin. L'observatoire de Montsouris enregistre un record de température à Paris, 37,7 degrés Celsius.
5: Petit joueur,
3: j'ai envie de dire.
5: Joueur,
3: et alors, j'ai retrouvé une édition du journal La Petite République de l'époque. On y voyait des photos de jeunes se baignant dans la Seine, mais aussi des Parisiens autour d'une fontaine en train de trinquer avec une tisane fraîche, donc c'était pas mal.
0: Tisane.
3: Et alors, cette année-là, en Ile-de-France, il y a eu de nombreux feux de forêt. Le ministre de l'Agriculture, Jules Pams, avait demandé aux agents de forêt de rester à leur poste. Et alors, plus tard, en 46, une vague de chaleur touche la capitale, 35 degrés à l'ombre. Les Parisiens ont tellement chaud que pour se rafraîchir, certains vont se baigner dans la Seine alors que c'était interdit. Voilà. Reportage.
6: Enfin, la chaleur est revenue. Paris est redevenu Paris plage et Paris slip.
3: Paris slip.
6: Seul Paris slip. Pour un chaleur de se mettre à son aise. Et tous ces nudistes ont l'air de vouloir lui donner le bon exemple en se jetant à l'eau. Ils ont bien tort, puisque c'est justement ce qu'ils voulaient leur interdire.
3: Et alors, à l'été 75, dans le nord, du côté de Cambrai, il faisait très chaud. Écoutez, ce barman, apparemment, la consommation de boissons ne faiblit pas.
7: Mais enfin, quand même, il faut dire une chose, c'est que la bière étant la boisson préférée de la région,
5: normal.
7: On en boit quand même. Habituellement, on en boit une, on en boit deux, bah, maintenant on en boit trois ou on en boit quatre.
5: Ah,
7: bah,
5: quand même.
8: Est-ce qu'il y a une heure pour boire de la bière?
7: Oh, je pense pas.
0: Non.
7: Qu'il soit 11h, qu'il soit midi, qu'il soit 6h, du moment qu'on a chaud, on a soif, on boit de la bière.
9: Santé.
0: Tu vas interviewer Fabien, c'est pas possible. Ils ont interviewé
5: c'est de ma famille,
0: Fabien.
5: Ça.
3: Et alors, après le bar, allons dans un restaurant. Ce chef est interrogé sur son chiffre d'affaires en pleine canicule. Qu'est-ce que mangent les Français?
10: Eh bien, mes clients souffrent de la chaleur. Il faut dire que maintenant, ils mangent beaucoup plus de crudités, de fruits de mer, des langoustines, des huîtres. Bien qu'il y ait du passage, les clients ne consomment pas beaucoup pour manger. Ils mangent beaucoup moins.
11: Quelques exceptions peut-être?
10: Peut-être quelques exceptions. Nous avons servi cette semaine de la choucroute. Je suis étonné, mais peut-être que c'est une envie.
3: Bon, de la choucroute, c'est en pleine canicule, pourquoi pas. Et alors, en 90, le journaliste sportif Daniel Casal se rafraîchissait en direct à la télé. Il se jette un verre d'eau sur la tête.
12: À Paris, eh ben, record de canicule, puisqu'il a fait plus de 40 degrés. Alors, si vous demandez ce qu'il faut faire contre la canicule, ben, vous faites comme moi. Voilà, ça fait beaucoup de bien.
0: Ah, là, ici, félicitations. Un verre d'eau.
12: Voilà, je sors un peu mes notes. Concours.
3: Petite pause fraîcheur comme au mondial. Et alors, le petit potin caniculaire, le top 3 des produits les plus vendus dans les supermarchés en ce moment. Alors, numéro 3, le maïs doux. Top 2, les salades fraîches. Et l'article le plus vendu, les soupes froides.
0: Les gaspachos. Merci, mon bon Nicolas. Combien la chef de la chérie de Fabien. Chef de la chérie de Fabien.
5: Qui est là.
0: Si. Fabien a une chérie. Et la chérie de Fabien a une chef. Et la chef, elle est là. Combien on met de notes à Nicolas Malabeuf?
13: 8.
0: Oh, oui,
5: sur 100.
0: Merci beaucoup. Est-ce que vous connaissez Nico?
5: Ah oui, c'est moi.
0: Non, pas toi, un autre. On en parle juste après ça.
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0: De retour ici, c'est Willy vient déjeuner chez vous.

0: littéralement. Voilà. C'est mettre quelqu'un disponible sur des compétences comme on adresse quatre métiers, le service, la plonge, le bar et la cuisine. Et c'est en fait de remettre un peu de bon sens sur le travail local.
1: C'est ça. Donc je suis un restaurant. Ce soir, il me manque quelqu'un pour ce soir.
0: Exactement.
1: Parce que c'est plus dans l'urgence, hein, Nico.
0: C'est ça. On c'est traite vraiment de l'urgence. C'est l'idée. Hein.
1: Voilà.
0: C'est l'idée.
1: Donc je suis un restaurateur. Ce soir, il me manque quelqu'un. Par exemple,
2: un serveur.
1: Je fais comment alors?
0: Eh bien écoutez, vous téléchargez Nico, ça dure une minute,
1: ouais.
0: Vous vous inscrivez, c'est très simple également. L'idée c'est que vous allez publier une offre, donc vous cliquez sur service, les compétences de bon sens qui sont liées, c'est-à-dire port d'un plateau, port de trois assiettes, anglais en salle.
1: D'accord.
0: Ensuite vous paramétrez votre mission, donc si c'est aujourd'hui, ce soir, si c'est demain ou dans la semaine. Ensuite,
1: Au maximum c'est une semaine,
0: c'est ça, max.
1: Voilà, une semaine max.
0: Et ensuite le créneau, typiquement 18h, minuit, le taux horaire indicatif, et puis la petite description si vous voulez gagner du temps, une chemise blanche, un pantalon noir, c'est ce qui se fait aujourd'hui d'ailleurs. Et puis pour 29€ hors taxe, vous publiez la mission sur nos fonctionnalités. De l'autre côté, le travailleur va se mettre en ligne sur le même process, il va se mettre disponible sur des compétences, si on reste sur le service, ça va être exactement la même chose. Et il faut qu'il soit dans la zone de 30 km autour du restaurateur.
1: Et ils matchent ensemble, c'est un peu la progression de rencontre, pour bosser un petit peu. Donc vous l'avez dit, les compétences, je voudrais qu'il soit dans telle tenue, si je veux que mon serveur soit en slip, je peux l'indiquer aussi.
0: C'est possible.
1: Surtout en ce moment, on a le droit de servir en slip. C'est payant, c'est gratuit, comment ça se passe?
0: Pour le travailleur, c'est totalement gratuit.
1: Ouais.
0: Et pour le restaurateur, c'est un jeton de 29€ qui vous permet de déclencher une mission. Si personne n'a matché, le jeton n'est pas débité. En fait, vous avez une totale flexibilité quand vous êtes restaurateur. Vous pouvez gérer en fait vos extras comme ça. Et là, sur le mois de juillet, on sort la formule abonnement qui va vous permettre d'avoir multi-établissements, puisque beaucoup de restaurateurs ont plusieurs établissements. Et ils vont pouvoir envoyer plusieurs missions sur plusieurs établissements et gérer d'une manière très flexible les extras.
1: C'est très très bien. Je crois que c'est parti d'une expérience personnelle, non?
0: C'est l'expérience de mon frère, oui.
1: Voilà.
0: Ça vient de là, ouais. Ça vient de là. Il travaillait dans une brasserie à côté de Gare de Lyon.
1: Ouais.
0: Et en fait, ils étaient en permanence sous-staffés. Ils étaient deux pour 110 couverts. Et déjà que ça plaît plus trop la restauration. Il manque 200 000 personnes en France. Ces gens-là existent, hein. C'est que le métier est douloureux, délicat. Et je pense qu'il manque un peu de flexibilité. On a une génération qui arrive et qui apporte des valeurs sur le marché nouvelles, qu'il faut aussi écouter. On n'a pas le choix. L'idée de, moi je commence tant, je finis tant, à telle heure, c'est vraiment des sujets d'actualité. Donc voilà.
1: Voilà. Et donc pour l'instant, l'application, elle est disponible où, mon cher Mao? Parce que je crois qu'elle est toute récente, hein.
0: Elle est toute récente. Elle est commercialisée depuis le mois de fin avril.
1: Ouais.
0: Elle est disponible sur Google Play, sur Apple Store. Partout en France.
1: Partout en France. Donc si vous êtes professionnel de la restauration, vous êtes un restaurateur, vous êtes en galère pour trouver un extra au dernier moment. Ça peut être ce soir, demain, après-demain, jusqu'à une semaine. Tac, tac, tac, vous voulez faire vite. Eh bien, vous avez l'application qui s'appelle
0: Nico, N-E-E-K-O.
1: N-E-E-K-O. Donc, l'application qui met en relation les travailleurs et les restaurateurs. Bravo. Voilà, merci. La France d'aujourd'hui, que je l'aime. Pourquoi moi je me tape ces deux nigos qui n'ont aucune idée? Et il y a des Mao. En plus, il est beau comme tout, j'en ai marre.
2: Vous êtes des moches incompétents,
1: les deux là. On va faire un petit coucou à Corinne. Ça va, ma Corinne?
3: Bonjour, Oli.
1: Ça va, ma coco?
3: Bonjour, l'équipe. Ça va, et vous?
1: Ça va très très bien, Corinne. Je crois que tu voulais nous donner...
3: C'est climatisé chez vous?
1: Évidemment que c'est climatisé. C'est le service public, cocotte. Je crois que tes impôts, ils vont où? Dans ma clim, ma petite chérie. Alors, Corinne, tu voulais donner une petite astuce, je crois, vite pour contre la chaleur. Toi, tu mets quoi?
3: Oui, c'est pour baisser un peu la température. Ouais. Je mets du blanc de meudon sur mes vitres.
1: Ah, et ça marche alors ça? Parce que je l'ai vu passer, cette espèce
0: cartonne,
1: de pâte blanche, c'est ça?
3: Oui, ça marche bien. Ça fait baisser un peu la température de 3-4 degrés, quoi.
1: Ça fait plus que 46 dans la maison.
2: Ça va.
1: Ça
2: fonctionne.
1: En tout cas, ça fonctionne.
3: Le blanc de meudon.
2: Ils sont en rupture, je crois, parce que tout le monde en achète.
1: Tout le monde en achète. Le blanc de meudon.
3: C'est une astuce, donc.
1: Merci, ma Corinne. Merci d'être passée.
3: Je vous en prie.
1: Je t'en prie, tu passes un bon week-end et tu repars avec ta sélection.
2: On te rappelle peut-être demain pour la carte carburant.
1: T'embrasse fort, merci ma coco, et fais attention à toi pendant ces grandes chaleurs. Voilà mes amis, j'ai fini.
2: Oh non, la barbe. On vient d'arriver.
1: Quand t'arrives, tu t'en vas, c'est comme ça.
2: On revient demain.
1: Merci infiniment, passez une belle journée ici et pas ailleurs. Et on se retrouve évidemment demain. Mais avant, il faut que je vous passe cette petite chose-là. Écoute ça.
2: C'est beau.
1: La temporaire.
2: C'est joli.
1: La temporaire. Jean-Michel Jarre qui est là.

0: de notre région.
1: Regarde, écoute, Jean-Michel Jarre là. Ça, c'est Jean-Michel Jarre. Voilà, ça, c'est Jean-Michel Jarre. Oh. Passez une belle journée ici et pas ailleurs. Tout de suite, Ma France Weekend version économie. À demain, il est tout pile 13h.
2: Bonjour à toutes et tous, bienvenue dans Ma France Weekend. Le samedi, l'équipe de Paris Cité des Économies est mobilisée pour votre pouvoir d'achat et dans 5 minutes, on va reprendre le contrôle de notre budget. Découvert, emprunt, placement, gestion quotidienne, on va tout vous dire, mais d'abord l'actu de ce samedi. Bonjour Cyril Ardo-Redon.
3: Bonjour Valère, bonjour à tous. C'est le signe, s'il en fallait un, que la situation est très préoccupante. Après une semaine de canicule, le plan blanc déclenché dans de nombreux hôpitaux, tous ceux d'Île-de-France sont concernés. C'est aussi le cas à Tours, en Vendée, à Rouen ou à Guéret. Les services d'urgence sont saturés. Même après la baisse des températures, ça va continuer, selon Nicolas Revel, le directeur général des hôpitaux publics parisiens.
4: On sait que même si les températures vont commencer à baisser cette nuit et probablement demain dimanche un peu plus tôt que prévu, nous on va continuer à recevoir dans nos urgences plutôt des personnes âgées qui vont en subir les effets de manière décalée. Qu'est-ce que permet un plan blanc ? C'est justement quand, à un moment donné, on n'est plus capable d'absorber dans les conditions normales de l'hôpital ce flux beaucoup plus important de patients qu'il faut qu'on hospitalise, eh bien ça nous permet de déprogrammer. Alors ça veut dire quoi déprogrammer ? C'est-à-dire qu'on va demander à des services en cardiologie, en dermatologie, en diabétologie, d'arrêter une partie seulement de leurs activités. Ça nous libère des lits, ça nous libère des soignants. Et le plan blanc, ça permet aussi, au-delà de récupérer ces soignants, de leur demander de faire davantage d'heures supplémentaires et parfois de rappeler des professionnels qui sont en repos, en congé. Mais encore une fois, j'espère que nous n'arriverons pas à cette extrémité.
3: Nicolas Revel, le directeur général des hôpitaux publics parisiens, l'APHP, qui indique aussi que les 4 SAMU de Paris, des Hauts-de-Seine, de Seine-Saint-Denis et du Val-de-Marne ont enregistré une hausse du nombre d'appels de 80% cette semaine. Avec ces températures, l'envie est parfois forte de se baigner pour se rafraîchir. Mais soyez extrêmement prudents, il y a eu un grand nombre de noyades, 64 en un peu moins de 2 semaines selon le gouvernement. 2/3 de ces noyades ont lieu dans des endroits non baignables. Alors combien de temps va durer cet épisode de canicule ? Le pic semble en tout cas derrière nous. Météo France table sur une fin des vigilances rouges demain soir. 37 départements sont pour l'heure encore au niveau d'alerte maximale. L'organisme météorologique prévoit cependant des orages. 34 départements sont placés en vigilance orange pour cette raison, avec localement des orages brusques et violents cet après-midi. À Amiens, une femme de 21 ans est morte cette nuit après avoir reçu plusieurs coups de couteau, des circonstances qui restent à préciser. Une enquête est ouverte pour homicide volontaire. Un jeune homme jusque-là inconnu de la justice a été placé en garde à vue. 13h03 sur votre radio locale, ici, du rugby à suivre ce soir. C'est la finale de Top 14 au Stade de France. Toulouse-Montpellier, les Toulousains vainqueurs des 3 dernières finales emmenés par un immense Antoine Dupont sont favoris. Match un peu particulier en raison de la canicule. L'événement est maintenu mais adapté, Fanny Lechevestrier.
5: Hier, lors des derniers entraînements au Stade de France, le thermomètre affichait pas moins de 37 degrés, ce qui n'a pas empêché les deux équipes de s'échauffer avec une petite partie de football. Pas question de changer les habitudes, nous ont répété les joueurs. Mais l'entraîneur de Montpellier, Joan Codulo, reconnaît qu'il a fallu tout de même adapter la semaine.
6: On les a levés un peu plus tard pour avoir de la fraîcheur et qu'ils puissent dormir. On a bien sûr diminué nos temps d'entraînement, mais ça va être complexe parce qu'il fait vraiment très très chaud et je suis pas sûr qu'on ait beaucoup d'expérience là-dessus.
5: Car ce soir, au coup d'envoi à 21h, il devrait encore faire plus de 30 degrés. Alors malgré 2 pauses fraîcheur envisagées durant le match, le paramètre va forcément compter, souligne Hugo Mola, entraîneur toulousain.
7: Notamment sur un sport, quand même quelques combats et il faudra se serrer à certains endroits. Donc les conditions, oui, vont avoir un impact évident. Et ça fera peut-être partie aussi d'un des ingrédients qu'une équipe ou l'autre aura le mieux maîtrisé.
5: La chaleur, qui sera l'une des clés du défi physique. À propos de physique, celui des supporters inquiète aussi. De nombreuses rampes à eau en accès libre seront déployées dans l'enceinte et les gourdes exceptionnellement autorisées. En revanche, pas la peine de chercher la tireuse à bière. Grande première pour une finale de rugby. L'alcool est interdit, même à l'intérieur du Stade de France.
3: Et Et Stade Toulouse à Montpellier, le coup d'envoi c'est à 21h. Et puis dans une vingtaine de minutes, à 13h24, un immense astéroïde va passer très proche de la Terre. Un phénomène rare mais sans danger, Olivier Aymon.
0: Le survol visible dans l'hémisphère nord en fonction de la météo avec de petits télescopes se passera à plus de 2,5 millions de kilomètres de nous, près de 7 fois la distance Terre-Lune. Le risque pour notre planète est donc aujourd'hui inexistant pour cet astéroïde d'une longueur comprise entre 750 et 1650 mètres de long, une taille qui n'est mesurée par les scientifiques qu'à partir de la quantité de lumière que renvoie ce corps céleste découvert en 1997. Cet astéroïde est tout de même classé parmi ceux qui sont sous surveillance des agences spatiales. Sa course actuelle est d'ailleurs suivie par plusieurs observatoires en Europe ou aux États-Unis. Il fait partie d'un ensemble de plus de 2000 corps qui, du fait de leur taille, pourraient un jour, si leur trajectoire était modifiée, poser un risque potentiel pour la Terre. En attendant, après cette visite, 1997 NC1 va poursuivre son parcours à travers le système solaire. Il repassera à proximité de nous en 2133.
3: Merci Olivier Aymon, et pas la peine de regarder le ciel avec l'œil nu. Vous ne verrez pas grand-chose.
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2: Bonjour et bienvenue dans votre magazine Ma France, par ici les économies. Notre objectif chaque semaine, vous le connaissez, c'est de vous redonner du pouvoir d'achat. Et aujourd'hui, on va reprendre le contrôle de notre budget, découvert, emprunt, placement, gestion quotidienne. On va tout vous dire avec notre invité. Bonjour Marguerite Collignon.
10: Bonjour Valère et bonjour à toutes et tous.
2: Vous êtes directrice de l'éducation financière à la Banque de France. Et Exactement. Je vous propose pour commencer de répondre à une première question. C'est Élise qui m'a écrit sur mon mail par ici les économies, @radiofrance.com. On dit que faire un budget pour suivre ses dépenses, ça aide, nous dit-elle. Mais quand on a un budget trop serré, moi ça me déprime, je préfère ne pas vraiment savoir. Je sais que ce n'est pas une solution, mais c'est trop stressant. Et je pense que, comme Élise, on est quelques-unes et quelques-uns à effectivement angoisser parfois de voir la réalité des choses. C'est pas qu'on fait les autruches, mais c'est que c'est stressant tout ça. Qu'est-ce que vous nous répondez ?
10: Qu'effectivement, je comprends bien Élise, qui est effectivement la porte-parole d'un certain nombre de gens, parce que faire un budget, ça peut être angoissant au début, qu'on sait pas encore le faire. On a peur de regarder les chiffres, on a peur de les regarder en face, en fait, d'un certain point de vue. Mais Élise, elle le sait, la suite, elle dit que ça aide pas. Elle dit qu'il faut le faire. Gérer son budget, c'est vraiment anticiper, c'est pas que ça aide, c'est que c'est indispensable, en fait. Je sais pas, c'est comme si on conduisait sans regarder son tableau de bord. C'est pas possible. Il faut savoir son tableau de bord.
2: Mais c'est un peu vertigineux, parfois, de regarder son budget, parce que ça a tellement d'implications. Je veux dire, l'argent est au cœur de tout notre système sociétal. Ça veut dire que ce que vous nous dites aujourd'hui, oui, il faut faire cet effort, il faut avoir d'une certaine façon ce courage de le faire, parce que c'est que comme ça qu'on va trouver des solutions et qu'on va pouvoir parler de la suite dans cette émission.
10: Oui, exactement. Alors c'est vrai que l'argent, c'est la source de tous les projets, en fait, c'est la source de tout ce qu'on peut projeter de faire ou pas dans la vie. Donc et puis chacun son rapport un peu particulier à cet argent, un rapport qui nous vient de notre famille, de notre caractère, de nos moyens aussi, évidemment. Mais voilà, c'est important de faire cet effort. On peut le faire de manière simple pour commencer. On peut déjà commencer par noter ses dépenses et les classer dans des grandes catégories. La plupart des gens connaissent bien ce qu'ils gagnent, mais connaissent beaucoup plus mal ce qu'ils dépensent, parce qu'on a oublié tel ou tel abonnement, tel ou tel remboursement, de petit remboursement de crédit. Donc déjà noter, c'est un bon début.
2: Oui, c'est vrai qu'en général, on a un salaire et des dizaines de dépenses.
10: Exactement.
2: Marguerite Collignon, donc vous êtes directrice de l'éducation financière à la Banque de France. Dans cette émission, on va essayer d'aider toutes celles et ceux qui ont du mal à gérer leur budget, qui angoissent, qui ont quelques économies aussi et aimeraient faire les bons choix, se posent des questions aussi sur leurs enfants. Et on va commencer, si vous le voulez bien, par la base. Comment faire pour gérer son budget au quotidien? Est-ce qu'il y a des applications? Est-ce qu'on fait un tableau Excel, un carnet, une feuille blanche, une ardoise? Qu'est-ce que vous conseillez?
10: Alors, dans certains points de vue, la question de l'outil est secondaire. Le bon outil, c'est celui qu'on utilise, en fait. Donc, que ce soit un Excel, un carnet, une ardoise, comme vous dites, un tableau dans sa cuisine ou une application, tout est OK, tout est bon. Ça dépend des pratiques des gens.
2: Mais il faut tout noter, je veux dire. C'est important de le faire au moins une fois et de regarder.
10: C'est vraiment important de tout noter et pas qu'une fois. Plusieurs mois, parce qu'il y a des dépenses qui ne sont pas mensuelles, mais qu'il faut annualiser au moins une année complète. Tout noter et classer les dépenses en trois catégories. C'est-à-dire les dépenses qui ne bougent pas et qui sont essentielles. le loyer, l'énergie, etc. Les dépenses plus variables, mais pour autant nécessaires, les courses, par exemple, combien on achète à manger chaque mois, et puis les dépenses, on va appeler alors superflues, dans le sens où le plaisir n'est pas superflu dans la vie, mais où néanmoins, où c'est celle qui donne le plus de marge. Et bien connaître ça, c'est important. Et après, encore une fois, on peut le mettre dans son Excel, dans une appli. Si, pour ceux qui préfèrent une appli, il y en a une qui est très bien, qui s'appelle Pilote Budget, c'est neutre, c'est gratuit, c'est très simple à utiliser, et ça aide vraiment à reprendre le contrôle.
2: Pilote Budget, gratuit, facile à utiliser.
10: Exactement.
2: En note. Et puis sinon, le bon vieux tableau Excel. Moi, je fais ça. D'autres utilisent des petits carnets, etc. Mais c'est important, on l'a compris, de tout noter. Et pas qu'une fois, mais au moins sur une année pour avoir toutes les dépenses. Et notamment, j'imagine, pouvoir les anticiper. Parce que le sujet, finalement, c'est d'être au moins à l'équilibre chaque mois. C'est ça, l'objectif ?
10: Un budget, c'est être à l'équilibre.
2: Ouais.
10: C'est le rapport entre ses recettes et ses dépenses. Et c'est effectivement être à l'équilibre. Un peu plus de zéro. Quand c'est possible.
2: Quand vous dites ça, je me dis qu'il faudrait peut-être conseiller l'État sur ça, parce que ce n'est pas vraiment le bon exemple. On nous dit ce qu'il faut faire, mais parfois on voit que notre système est largement déficitaire et ça peut poser des questions. Et je sais que les gens qui nous écoutent s'en posent. Bon, c'est un autre sujet. Être à découvert bancaire, chaque mois, ça ne règle rien, sauf peut-être le premier mois, parce que c'est vrai que si on a 500 euros de découvert, bon, ça donne un coup de pouce, mais le premier mois, après, ça devient un système.
10: Le découvert, c'est un crédit, il faut pas l'oublier. C'est un emprunt qu'on fait à la banque. C'est une facilité que nous donne la banque d'avoir de l'argent à un moment où on peut en avoir besoin et où on l'a pas, où on n'a pas les liquidités. Alors, comme tout outil, ça peut s'utiliser, mais encore une fois, avec beaucoup de précautions et de prudence. Si c'est une fois, et donc on sait qu'on va avoir une rentrée d'argent qui va pouvoir le compenser ou qu'on a les moyens de baisser ses dépenses le mois d'après, on peut le faire. Mais il faut bien le savoir. Si c'est tous les mois, c'est pas une manière de gérer un budget, ça va finir par coûter cher.
2: Mais plein de gens sont à découvert le 15 du mois, je veux dire. Donc c'est rentré dans leur système budgétaire et en fait ils sont à déficit chaque mois, ils ont un déficit chaque mois. C'est ça que vous nous dites, il faudrait arriver à être à zéro chaque mois et de temps en temps à découvert.
10: Il faut arriver à être à zéro chaque mois et si vraiment on n'y arrive pas, il faut savoir pourquoi et se retourner vers les aides qu'on peut avoir. Et c'est là où c'est important de noter son budget, qu'on commence à rencontrer des difficultés, se faire accompagner le plus tôt possible, ça peut tout changer après.
2: Mais j'ai envie de savoir par qui.
10: Alors, il y a plusieurs moyens, il y a plusieurs leviers sur lesquels on peut agir, mais si on parle d'accompagnement pur, moi je recommande beaucoup aux jeunes d'aller voir dans les PCB, les points conseil budget qui sont présents dans tous les départements. C'est un service qui est rendu gratuitement à tous les citoyens français qui se retrouvent en difficulté. Ils peuvent aller, au-delà d'être tout seul dans son appli, aller chercher de l'aide, se faire accompagner, connaître ses aides. C'est droit, puisqu'on se rend compte aussi qu'en matière de finances, comme dans beaucoup d'autres pans de la vie de la société, il manque des recours aux droits. Les gens connaissent pas toutes les aides auxquelles ils peuvent avoir besoin. Alors, ils peuvent, d'ailleurs, j'en profite pour dire qu'ils peuvent aller voir toutes les aides auxquelles elles ont droit sur notre site mesquestionsd'argent.fr.
2: D'accord.
10: Il y a une rubrique difficultés financières où on peut se référer pour avoir tous ces droits.
2: Tout ce à quoi on a droit.
10: Tout ce à quoi on a droit. Mesquestionsd'argent.fr. Mais pour ceux qui ont envie aussi d'un conseil d'un être humain qui peut le personnaliser pour sa situation personnelle, je recommande vraiment d'aller dans les points conseil budget.
2: Bon, c'est bien parce que là, vous nous donnez vraiment des pistes concrètes et je suis sûr que les gens qui nous écoutent notent et moi d'ailleurs, je note aussi. Quand on est dans le rouge, Marguerite Collignan, on peut être tenté donc par le fait de demander un plus gros découvert ou alors faire un crédit à la conso en dépannage. Ça, c'est attention danger, vous nous dites.
10: Les crédits, ça peut être un bon outil. Ouais. On peut les crédits à la consommation pour financer un projet, c'est tout à fait possible. Ça peut permettre d'avoir accès, financer une voiture, par exemple, qui a un gros achat pour qui demande beaucoup de moyens. Ça peut être un bon moyen de le faire. Et il faut en prendre le moins possible et se rappeler toujours combien ça coûte un crédit. C'est-à-dire pas juste dire le montant qu'on va rembourser, mais dans la durée et le remettre dans son budget tous les mois. Le vrai danger, c'est pas tellement de prendre un crédit, c'est d'en prendre plusieurs pour se mettre à rembourser des crédits avec d'autres crédits.
2: Ça, c'est un signal.
10: Ça, c'est un signal d'alarme très fort.
2: Ok, c'est noté. Le 4 fois sans frais, 3 fois sans frais aussi, ça s'est généralisé. Je crois qu'on peut plus rien acheter quasiment sans qu'on nous propose payer en 3 fois ou 4 fois sans frais. C'est un piège, c'est bien. Qu'est-ce que vous en pensez ?
10: C'est bien si on a tout noté. Je vais un peu revenir au début. Hein. C'est vraiment les fondamentaux, savoir exactement ce qu'on veut. En fait, le piège, c'est le fractionnement. Donc, si on accumule les paiements sans frais, on ne sait plus trop où on en est à un moment donné de ce qui sort de son compte en banque et à quel moment ça sort. Si on note tout, on peut l'utiliser, c'est quand même une facilité. Mais faut pas se faire avoir, pour le dire de cette manière-là, par l'accumulation.
2: Oui, c'est ça, une accumulation de 3-4 fois sans frais, à la fin ça peut faire des sommes terribles et là on s'en sort plus.
10: Exactement.
2: Vous nous avez dit qu'emprunter pour rembourser des emprunts, ça c'était vraiment un signal d'alarme qu'il fallait voir. Est-ce qu'il y en a d'autres? À quel moment on doit s'inquiéter? Je pense notamment au risque de surendettement.
10: Les signaux d'alarme, c'est un peu ce qu'on a dit, c'est les découvertes permanentes. Prendre un crédit pour en rembourser un autre. On voit beaucoup dans les dossiers de surendettement des gens qui prennent des crédits revolving, vous savez, une réserve d'argent mis à disposition par la banque renouvelable pour rembourser des crédits à la consommation. Ça, c'est vraiment un signal d'alarme très fort. Et puis le stress financier. En fait, quand on s'en sort plus, on a peur. Et c'est un très gros signal d'alarme qu'on peut être le premier sur soi-même à prendre en compte. Et encore une fois, aller chercher de l'aide.
2: On se réveille la nuit,
10: on y pense tout le temps, ça gâche la vie, en fait. C'est bien terrible.
2: Juste pour revenir sur l'aide, si là, des gens nous écoutent et se disent, moi, je suis dans cette situation, vers qui on se tourne?
10: Soit on commence à avoir un léger stress, va dans les points conseil budget, donc j'ai pas allé. Soit on est déjà dans la situation où on prend des crédits pour en rembourser d'autres, faut se tourner vers la Banque de France. La Banque de France accompagne les personnes surendettées pour les aider à trouver des solutions. 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Vous pouvez appeler, dire votre difficulté et il y aura des conseillers de la Banque de France, des agents de la banque qui vous aideront.
2: Bon, ça c'est aussi vraiment une bonne chose à savoir. On a aussi un sujet quand même sur l'éducation des enfants, des ados, bonnes pratiques financières. L'école a une lacune là-dessus, on a un trou dans la raquette.
10: L'argent, c'est tabou en France depuis assez longtemps. C'est assez culturel, contrairement aux pays anglo-saxons. On le dit souvent, mais c'est vrai dans la réalité. Donc l'école en France a mis du temps à accepter que c'était aussi du rôle de l'éducation, de l'instruction, de faire un citoyen, en fait, de donner des cours, on va dire, d'éducation financière. Mais là, on avance, puisque le 6 mai dernier, le ministre d'Éducation nationale, Édouard Geoffrey, a annoncé que pour les quatrièmes, il y aurait un cours, un passeport éduc-fille qui était déjà en test pilote, mais qui va être généralisé à l'ensemble des quatrièmes, pour que toute une génération en classe de quatrièmes connaisse les fondamentaux, budget, moyens de paiement, épargne, crédit, les sujets dont on est en train de parler. Je pense que c'est une grande avancée, parce qu'en France, le collège est unique, et il y a énormément quasiment toute une génération y va, et ça permet d'aider les plus jeunes à comprendre.
2: Si on a un petit peu d'épargne, on peut être tenté, il y a bien sûr le livret A, bon ça tout le monde le connaît, qui est moins bien rémunéré, et puis il y a tout un tas d'offres de placement, d'ailleurs il faut faire attention aux arnaques. Vers qui on se tourne pour bien se faire conseiller si on veut placer son argent, le faire travailler?
10: Il y a des conseillers, donc c'est le métier, donc là, on va se retourner vers son conseiller bancaire, vers un gestionnaire de patrimoine, c'est beaucoup mieux que l'IA ou les réseaux sociaux, je le dis. Après, on a il faut absolument que tout le monde se sente légitime à poser plein de questions à son conseiller. C'est important. Un bon conseiller, un conseiller qui ne pousse pas, est un conseiller qui conseille. Et voilà, je voudrais le dire à tous les auditeurs, posez des questions, c'est votre argent et c'est vous qui avez la capacité de décision.
2: Et d'ailleurs, il y a également des outils pour y voir clair quand on veut placer de l'épargne. Il y a le label ISR, ça concerne notamment celles et ceux qui veulent que leur argent soit utilisé en fonction de certaines valeurs, en fonction de certains objectifs. Bonjour Michel Papalardo.
9: Bonjour.
2: Vous êtes présidente du comité du label ISR. Est-ce que vous pouvez nous expliquer en quelques mots ce qu'est le label ISR ?
9: Oui, bien sûr. Bonjour à tous. Le label ISR, ça permet d'identifier facilement les fonds d'investissement qui ont une démarche ESG, c'est-à-dire une démarche de développement durable, environnementale, sociale et de gouvernance sérieuse. Et donc, ils ne font pas juste que dire oui, on est durable, mais qui le démontrent. Alors pour ça, on a finalement trois outils. D'abord, un référentiel, et c'est ça que fait le comité du label ISR. Il propose au ministre, parce que c'est quand même aussi, il faut l'avoir en tête, un label surveillé, on va dire, par l'État, et très surveillé, puisque le référentiel, tout ce que doit faire le fonds pour montrer qu'il est effectivement dans une démarche sérieuse avec des résultats, c'est le ministre qui le valide. Ensuite, il y a des certificateurs, c'est-à-dire des personnes indépendantes qui vérifie que le fonds respecte bien le référentiel, sinon ça n'a pas de sens. Et ces certificateurs, c'est Deloitte, c'est Ernst & Young, c'est l'AFNOR, voilà. Et puis, troisièmement, on vérifie que ce référentiel est bien respecté, donc on est labellisé pour 3 ans. Et tous les ans, les certificateurs viennent vérifier qu'on n'a pas divergé. Donc vous voyez, il y a quand même beaucoup de choses pour assurer la confiance, parce que c'est ce qu'on cherche à obtenir.
2: Bien sûr. Donc quand on investit sur un fonds, notamment de placement, donc on place son argent, ça peut être auprès de sa banque, hein, comme on le disait à l'instant avec Marguerite Collignan, est-ce que ça veut dire que ce type de produit financier va être moins performant que les autres parce que il y a ces objectifs, disons, durables au sens large?
9: J'espère bien que non. Il n'y a pas de raison. Non. On compare régulièrement les résultats des fonds durables, comme on dit, et des autres. Alors, il y a des hauts et des bas, parce qu'il y a des périodes où certains éléments qui sont dans les fonds sont plus performants que d'autres, mais en moyenne, il n'y a pas de différence. Il y a même souvent un petit plus pour les fonds durables parce que c'est plus de réflexion sur le long terme. Donc, si vous avez une vision de long terme, eh bien, vous avez plus de chances d'avoir de bons résultats avec ce type de fonds. Mais surtout, et ça c'est un conseil que je donne aux épargnants, le label, il ne donne pas d'assurance sur la rentabilité du fonds.
2: Bien sûr.
9: Ça c'est à
2: c'est
9: vous
2: noté.
9: Chacun, enfin avec vos conseillers bien sûr, hein, à vérifier que le fonds, certes il est durable, mais en plus il est bien géré et en plus il est rentable. Mais il y a des fonds extrêmement rentables qui sont durables. Il y a des fonds pas durables qui ne sont pas rentables du tout. Donc, vous voyez, c'est vraiment ensuite la responsabilité de chacun avec son conseiller.
2: Merci beaucoup, Michel Papalardo. Je le rappelle, vous êtes présidente du comité du label ISR. Merci en tout cas pour votre participation. Et puis, dans un instant, on va recevoir Anna Gaziorowska du compte Instagram La Petite Budgéteuse. Elle est coach en finances personnelles.

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0: En version magazine, le thème aujourd'hui, on reprend le contrôle de notre budget découvert, emprunt, placement, gestion quotidienne avec notre invitée Marguerite Collignan, directrice de l'éducation financière à la Banque de France. On a appris plein de choses déjà avec vous, Marguerite, merci beaucoup. Et on va poursuivre la discussion avec Anna Gaziorowska, bonjour.
3: Bonjour.
0: Vous êtes coach en finances personnelles, on vous retrouve sur Instagram, sur ce compte La Petite Budgéteuse. Qu'est-ce que vous proposez en tant que coach en finances personnelles? C'est quoi votre job?
3: Alors, ma particularité, c'est que moi, j'accompagne les gens à reprendre le contrôle de l'argent qu'ils ont déjà, avant même de penser à gagner plus. Parce que ça fait longtemps que j'ai réalisé que les personnes qui me suivent ont des revenus corrects, en tout cas en théorie, qui sont suffisants pour vivre convenablement, et pourtant, ils finissent quand même dans le rouge, et quand même sans aucune épargne. Et donc, aujourd'hui, les problèmes, je le vois, ça fait 6 ans que je fais ce travail, c'est presque jamais au niveau du montant qui rentre sur le compte bancaire des personnes, mais plutôt dans la façon dont l'argent est structuré, ou plutôt pas structuré, ou carrément laissé à l'abandon, négligé pour essayer de faire au feeling. Donc, mon travail, c'est de remettre de la clarté là-dedans, parce que beaucoup de personnes ont cette sensation que l'argent leur file entre le doigt. Donc je suis là pour leur faire réaliser ce qu'ils font aujourd'hui avec l'argent et de construire avec un système qui va tenir dans la durée. Puis il y a un travail important qui consiste également à apaiser les rapports émotionnels qu'on a avec l'argent.
0: Bien sûr.
3: Ça c'est plus la partie coaching. Et seulement après on vient traiter les thématiques de gagner plus et investir.
0: Marguerite Collignan est avec nous, la directrice de l'éducation financière à la Banque de France. Finalement, tous les moyens sont bons, pourquoi pas passer par un coach si ça correspond à une envie, un besoin. Le tout, c'est d'y voir clair. On parlait de clarté à l'instant. Hein.
4: Oui, je suis d'accord. Le tout, c'est d'y voir clair. Après, tout dépend aussi de ses moyens.
0: Bien sûr. C'est pas à la portée de tout le monde. Mais il y a les points conseil budget ou.
4: Exactement. Chacun a un interlocuteur possible qu'il faut. Ça. Et c'est ça qui est important aujourd'hui.
0: On est bien d'accord. Une petite question, Anna Gaziorowska, concernant justement ce travail de coaching. Si vous aviez un conseil ultime pour reprendre le contrôle de son budget, ce serait lequel?
3: C'est de regarder ces chiffres régulièrement, pas seulement quand c'est la panique, pas seulement quand on commence à rentrer dans le découvert où il y a une imprévu qui nous tombe sur la tête. Il faut vraiment créer une habitude saine et régulière autour de ça. Et je tiens à rassurer vos auditeurs, on n'a pas besoin de passer des heures. Il suffit de 30 minutes au début du mois, 30 minutes à la fin. C'est largement suffisant pour créer un plan prévisionnel de dépenses pour savoir où va partir notre argent et surtout leur donner une direction par rapport à ce qu'on a à notre disposition toujours. Donc il n'y a pas de solution miracle, je dis toujours, mais il y a quand même cette attention qu'on doit mettre sur ces sujets pour prioriser nos dépenses et ça changerait vraiment, vraiment beaucoup de choses.
0: Alors, je pense que le mieux c'est d'aller voir votre compte Instagram pour se faire une idée. La petite budgéteuse, merci beaucoup Anna.
3: Merci.
0: Et je le rappelle, mon mail c'est parici-les-économies@radiofrance.com si vous voulez participer à l'émission. J'attends vos messages avec grand plaisir. Marguerite Collignan, vous êtes directrice de l'éducation financière à la Banque de France. Avant de nous quitter, vous allez vous prêter au jeu de notre quiz, le vrai-faux, pour finir avec les idées claires. Donc sur ce thème du budget personnel. Première question, vrai ou faux, un découvert autorisé est un découvert gratuit?
4: Faux. Autorisé, ça n'a jamais voulu dire gratuit, c'est encadré. La banque est prévenue, mais il y a des frais afférents, soit des frais bancaires dans le contrat, soit des agios.
0: Faire son budget est utile uniquement quand on a beaucoup d'argent, vrai ou faux?
4: Évidemment faux, c'est même plutôt l'inverse. Quelque part, moins on en a, plus il faut connaître. Hein.
0: Payer régulièrement en 3 ou 4 fois sans frais peut finir par déséquilibrer un budget, vrai ou faux?
4: Vrai si on accumule ce type de process.
0: Le crédit renouvelable est généralement, donc revolving, vous en parliez tout à l'heure, est généralement plus cher qu'un crédit personnel classique. C'est vrai ou c'est faux?
4: Totalement vrai. On est entre 12 et 20% d'intérêt sur du crédit revolving.
0: Vrai ou faux, quand on est à découvert tous les mois, c'est un premier signal d'alerte?
4: Vrai.
0: Il est recommandé d'avoir une petite épargne de précaution, même quand son budget est serré. C'est-à-dire, c'est vraiment un objectif.
4: Vrai. L'épargne de précaution, c'est pas une épargne projet en tant que telle, c'est une épargne pour pouvoir parer une difficulté, un imprévu. Idéalement, quand les gens le peuvent, évidemment, il faudrait avoir de côté 2 à 3 mois de salaire sur un livret A.
0: Et puis, dernière question, très rapidement, un placement qui promet un rendement élevé sans aucun risque doit rendre méfiant, vrai ou faux?
4: Vrai. Quand c'est trop beau pour être vrai, généralement, c'est pas vrai.
0: Marguerite Collignan, vous êtes directrice de l'éducation financière à la Banque de France. Merci beaucoup en tout cas pour tous vos éclairages. J'espère que vous y voyez plus clair, vous qui nous avez écoutés sur votre radio locale ici. 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Et la semaine prochaine, on va tout vous dire si vous avez le projet d'acheter une voiture électrique. Vos questions donc par ici, leséconomies@radiofrance.com. À suivre, des infos près de chez vous et votre après-midi en musique sur votre radio locale ici.
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6: Vous voulez profiter de votre week-end, surtout que c'est le retour des températures qui sont du moins un peu plus allégées par rapport à ces journées précédentes. On a quelque chose pour vous et tout se passe du côté de notre répondeur. 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
7: 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Nous espérons vous y retrouver. Donc, c'est le 27 juin de 9h à 16h. Merci.
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Écoutez Michel Jonas avec son célébrissime titre de 1981, joueur de blues, avec quelques références, notamment à Mère Teresa ou encore à Martin Luther King. Samedi 27 juin, comme je suis heureuse de vous retrouver, Sophie Nolveau au micro de votre radio locale ici, en ce tout début d'été. Et on peut dire qu'on a commencé fort, côté température. La saison des apéros entre amis et des pique-niques improvisés est officiellement ouverte. Dans quelques jours, quelques semaines, vous serez peut-être d'ailleurs en vacances. D'ici là, on profite de la musique avec Jean-Jacques Goldman qui nous emmènera au bout de nos rêves. Ce sera après cette nouveauté de Vita. Voici Ça fait mal.

0: 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Et avec nous ce matin, Jean-Brice Brada, bonjour.
1: Adichat,
0: puisque avec vous, on va parler du drapeau béarnais qui se prononce comment alors ?
1: Drapeau,
0: voilà. Le Béarn vous va si bien, on en parle depuis quelques jours. C'est quoi exactement l'opération qui tourne autour du drapeau, Jean-Brice ?
1: Bon, c'est une idée toute simple, c'est de proposer aux Béarnaises, aux Béarnais, qui soient ici ou ailleurs dans le monde, qui ont un attachement avec le Béarn, de se dévoiler, de se mettre à nu, et comme le disait Coco Chanel, de se draper d'élégance parce qu'on est toujours bien habillé. Donc on se drape de cette communauté symbolique qu'est le Béarn, pour raconter de l'attachement qu'on a avec. On est parti de trois constats, en fait. On a vu que ce drapeau, c'est baquetos. Elles étaient présentes partout.
0: Ah, c'est vaches, oui, les vaches béarnaises.
1: Voilà, c'est ça. Ouais. Elles étaient présentes partout, tout le monde les revendiquait. On s'est rendu compte qu'il y avait beaucoup de choses à dire en Béarn, on ne sait jamais par quoi commencer. Et puis les Béarnais ont besoin de se dévoiler, puis se découvrir entre eux, voir toutes les facettes. Alors ça peut aller de n'importe quoi, de son pic d'osso favori, comme de son pont de San Francisco, de son super calculateur d'eau totale, comme de ses restaurants de sa grand-mère, je veux dire, ou de son couscous d'ailleurs.
0: La carte blanche, quoi.
1: Mais oui, exactement. Ouais, ouais. Mais l'idée, c'est ça.
0: Comment faire pour rejoindre justement cette opération et pour faire partie aussi de toute cette communication sur le Béarn?
1: Alors, c'est tout simple. Hein. Ouais. Il suffit de prendre une photo ou une vidéo, et puis de raconter ce lien spécial que l'on a avec avec le Béarn, qu'on a envie de mettre en avant, et puis de le poster sur Facebook ou Insta de manière prioritaire. TikTok, c'est ouvert aussi. Ouais. Et pourquoi pas LinkedIn, mais donc les réseaux sociaux. Ouais. Et puis voilà, de lancer les défis aux autres, quoi, tout simplement.
0: Et l'adresse, donc, c'est quoi?
1: C'est Drapeau, le Béarn vous va si bien, et vous allez le retrouver avec ces mots-clés sur tous les réseaux sociaux.
0: Voilà. Bon, je m'entraîne. Drapeau, le Béarn vous va si bien. Jean-Brice Brada, merci en tout cas pour cette belle initiative qui a démarré il y a quelques jours seulement. C'est tout frais.
1: Ça démarre à peine. Vous avez encore le temps, Eric, pour plonger. Il n'y a pas de souci.
0: D'accord. Et la clôture, c'est quand?
1: Alors, il n'y a rien à gagner. Il n'y a rien à. Voilà, on ne sait pas encore. On lance le truc et puis on verra. Bon. Donc, on fera un point d'étape quand même à l'automne. On se dit que la date du 25 septembre, ça peut être intéressant pour faire un bilan d'étape. Et puis, on verra bien.
0: Eh ben génial, en tout cas une belle initiative qu'on se devait de saluer ce matin. Jean-Brice Brada, merci d'être venu nous en parler. Drapeau, le Béarn vous va si bien, à bientôt.
1: Merci, Adichat.
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0: écoutez ici et un titre qui met de super bonne humeur. On écoutait One Republic avec Runaway. À suivre, le groupe U2 et Lily Cube pour un sympathique voyage en Italie. Ne bougez surtout pas, on revient dans un court instant. Bel après-midi.
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3: La canicule recule, mais ses effets sanitaires restent devant nous pendant plusieurs jours. C'est ce que dit le gouvernement après une nouvelle cellule interministérielle de crise ce matin. Le Premier ministre appelle à la vigilance tout en confirmant une hausse du nombre de décès, notamment à domicile. Les urgences débordées, voire saturées. Les

0: 4 SAMU de Paris, des Hauts-de-Seine, de la Seine-Saint-Denis et du Val-de-Marne ont enregistré une augmentation de 80% du nombre d'appels cette semaine. Plusieurs hôpitaux ont déclenché le plan blanc. C'est le cas de tous ceux en Île-de-France, mais aussi à Nantes, Tours, en Vendée ou encore à Guéret. Attention aux orages, ils peuvent être localement brusques et violents cet après-midi selon Météo France, qui place 34 départements en vigilance orange. L'organisme météorologique prévoit par ailleurs la fin des vigilances rouges demain soir. Dans l'actualité également ce samedi, l'épouse de Jérôme Barella porte plainte contre lui pour des faits de viol et de violence conjugale. Elle était entendue dans le cadre des investigations en cours après la mort de Liana, 11 ans, dans le Gers. 11 personnes portent plainte contre X après avoir été victimes de freinage fantôme sur leur véhicule. Leur voiture a freiné toute seule, sans action de leur part. Une enquête est actuellement menée par le service de surveillance du marché des véhicules. Et puis c'est la finale de Top 14 ce soir du rugby. Toulouse, Montpellier, les Toulousains vainqueurs des 3 dernières finales et emmenés par un immense Antoine Dupont, son favori. Le coup d'envoi, c'est à partir de 21h.
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3: Et pour cet après-midi, on va rester encore une journée de plus au-dessus de la barre symbolique des 30 degrés, notamment du côté de Bagnères, de Bigorre, de Tarbes ou de Lourdes où il fait 32 degrés. Il va faire un petit peu plus chaud en Béarn, 32 degrés à Pau et 34 degrés sur la vallée des Gaves. Ce que je peux vous dire aussi, c'est que Météo France nous annonce des pluies très très localisées et des petites pluies notamment sur Tarbes et sur Lourdes, avec des averses orageuses qui sont annoncées à l'ouest du Béarn.
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0: Over the Rainbow, c'était Ease. Vous écoutez ici Sophie Nolveau avec vous. J'espère que votre samedi est plutôt sympa, que vous le passiez à la maison, au travail ou sur la route. Vous n'avez pas oublié votre bouteille d'eau? Parce que quelle semaine les amis! Ne prenez pas de risques, s'il fait trop chaud, remettez la balade prévue à un autre jour. Dans le prochain quart d'heure, des conseils utiles à côté de chez vous. Et sans plus attendre, vos trois chansons françaises à la suite.
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0: Merci d'avoir choisi votre radio ici. On écoutait Eddie Mitchell avec Le cimetière des éléphants. Dans un instant, Axel Bauer, juste derrière les petites infos d'ici.
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3: 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Au menu, un nouveau tracé de 24 km et de 1000 mètres de dénivelé par des pistes et chemins pastoraux réhabilités. Vous retrouverez tous les détails sur le site course-ossau.com. 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Les inscriptions se font avant le samedi 27 juin 12h sur le site de Pyrénées Chrono. Les dossards sont à retirer au gymnase de la Reims dès le samedi 15h. 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

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Bientôt 15h et toute l'info en France et dans le monde en 90 secondes. Mais avant cela, Gloria Gaynor, Jérémy Frérot et De Corguise.

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3: Un appel à la vigilance lancé par le Premier ministre alors que la canicule n'est toujours pas terminée. Il confirme la hausse du nombre de décès, notamment à domicile. La vague de chaleur recule, dit-il, mais ses effets sanitaires restent devant nous pendant plusieurs jours. Les hôpitaux face à une saturation exceptionnelle, 80% d'appels en plus au SAMU de Paris, des Hauts-de-Seine, de Seine-Saint-Denis et du Val-de-Marne, et des plans blancs déclenchés en Île-de-France, Nantes ou encore Guéret. Attention aux orages cet après-midi, 34 départements sont placés en vigilance orange dans une large diagonale qui va du sud-ouest au nord du pays. Des épisodes localement brusques et violents selon Météo France. Par ailleurs, les prévisionnistes anticipent une fin des vigilances rouges canicule demain soir. Un couple d'octogénaires retrouvé mort dans la piscine d'une propriété privée à Nove dans les Bouches-du-Rhône. La piste de la noyade accidentelle est à ce stade privilégiée.

0: Depuis le début de la vague de chaleur, il y a eu 64 noyades selon le décompte du ministère de l'Intérieur. Un nourrisson de 2 mois est décédé à Creil dans l'Oise après avoir reçu des coups. Ses parents de 20 et 25 ans sont placés en garde à vue. Le bébé avait été hospitalisé jeudi avec un pronostic vital engagé. Le père est déjà connu de la justice. Et puis du rugby à suivre ce soir avec la finale de Top 14. Qui de Toulouse ou de Montpellier sera sacré champion de France? Les Toulousains, vainqueurs des 3 dernières finales, sont favoris. Réponse et coup d'envoi à partir de 21h.
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3: Et pour cet après-midi, on va rester encore une journée de plus au-dessus de la barre symbolique des 30 degrés, notamment du côté de Bagnères, de Bigorre, de Tarbes ou de Lourdes où il fait 32 degrés. Il va faire un petit peu plus chaud en Béarn, 32 degrés à Pau et 34 degrés sur la vallée des Gaves. Ce que je peux vous dire aussi, c'est que Météo France nous annonce des pluies très très localisées et des petites pluies notamment sur Tarbes et sur Lourdes avec des averses orageuses qui sont annoncées à l'ouest du Béarn.
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0: écoutait Fields de Calvin Harris en collaboration avec Katy Perry, Pharrell Williams et Big Sean. Très bon samedi à l'écoute de votre radio ici. Sophie Nolveau pour vous accompagner durant cet après-midi. Alors je vous ai sorti les ventilos, les boissons fraîches et de quoi vous détendre ce week-end. Dans quelques minutes, des infos près de chez vous et on enchaînera aussi avec les trois chansons françaises à la suite.
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0: Il y aura Bernard Lavillier, le nouveau single de Zazie et le duo Jeannot-Voulzy.
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0: C'est la radio de votre samedi après-midi. On écoutait Bernard Lavillier avec Noir et Blanc. Dans une poignée de minutes, les Communards débarquent juste après quelques petites infos d'ici.
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0: Trend Derby avec Sign Your Name. 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Dans quelques minutes, à 16h, place à l'info en France et dans le monde en 90 secondes. Mais avant, Félix Gray, Bruno Mars et Véronique Sanson, je vous souhaite un bel après-midi.
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1: À Sibiar Bigorre, qui sont 14 Brest.
2: 16h.
3: La mortalité en forte hausse en raison de la canicule, notamment à Paris. 109 décès recensés en 24 heures dans la capitale, contre 7 personnes en moyenne à cette période de l'année selon le SAMU. Par ailleurs, les deux funérariums de Paris intramuros sont complets depuis ce matin selon la Fédération nationale du funéraire. La période des soldes d'été prolongée sur décision du Premier ministre Sébastien Lecornu en raison de la canicule qui perturbe les commerces dans les centres-villes. Les soldes devaient se terminer initialement le 21 juillet, la nouvelle date de fin n'a pas encore été décidée par le gouvernement. Attention aux orages cet après-midi. 34 départements sont placés en vigilance orange dans une large diagonale qui va du sud-ouest au nord du pays. Des épisodes localement brusques et violents selon Météo France. Par ailleurs, les prévisionnistes anticipent une fin des vigilances rouges canicule demain soir. Deux personnes de 20 et 25 ans placées en garde à vue après la mort de leur bébé de 2 mois à Creil dans l'Oise. Il avait été pris en charge jeudi avec un pronostic vital engagé après avoir été frappé au visage. Il présentait plusieurs ecchymoses. Le père est déjà connu de la justice. Et du rugby, ce soir avec la finale de top 14, Toulouse-Montpellier. Les Toulousains sont favoris. Le coup d'envoi, c'est à 21h. Et puis le sélectionneur de l'équipe de France de foot, de retour à Boston aux États-Unis pour la suite de la Coupe du Monde. Et Didier Deschamps avait dû rentrer en France pour assister aux obsèques de sa mère. Prochain match des Bleus, ce sera lundi contre

0: la Suède.
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3: Et pour cet après-midi, on va encore passer une journée où il va faire chaud. 33 degrés à Lourdes, 34 degrés du côté de Tarbes. Pareil à Pau, à Orthès et à Mourinx, nous annonce Météo France. Des averses aussi peuvent voir le jour sur nos deux départements, avec là aussi des averses orageuses signalées à l'ouest du Béarn, sur Pau, sur Orthès, sur Mourinx et sur Oloron-Sainte-Marie.
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1986, Genesis sort son 13e album, dont est extrait Invisible Touch. Comme pour leur album précédent, il a été entièrement écrit à travers des impros du groupe et aucun matériel développé avant l'enregistrement n'a été utilisé. C'est vachement fort, vous ne trouvez pas ? Sophie Nolvaux pour vous accompagner cet après-midi à l'ombre et avec toutes les techniques indispensables pour se rafraîchir à cette heure-ci. Courage à vous tous. Dans la suite, David Bowie, après Marine, que voici avec Escroc sur votre radio ici.

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1: Nous nous retrouvons aujourd'hui pour continuer notre aventure à travers le temps, pour en savoir un peu plus sur notre histoire locale. On est toujours dans la seconde moitié du XVIe siècle, mais on est désormais plongé dans la troisième guerre de religion. Comme dit dans la dernière chronique, le roi de France veut faire taire Jeanne d'Albret, alors grande chef politique de tous les protestants. Il veut profiter de son absence pour enfin annexer le Béarn et toutes les possessions de la famille Albret, qui forment le royaume de Navarre, je le rappelle. Ça fait un bail que les Français rêvent de cette annexion. Et le fait que le Béarn soit devenu un bastion protestant est le parfait prétexte. Avril 1569, le baron de Théride, lieutenant du roi de France, a réussi en 15 jours à capturer le nord et l'est du Béarn. Pontac, Naye, Lembeye, Morlas, Lescar, Pau et Orthès sont tombés. La vallée d'Ossau et la haute vallée d'Aspe ont rallié l'ennemi. À Orthès, les chefs catholiques réfléchissent à la suite des opérations.
2: Qu'est-ce qu'on fait? On y va?
1: C'est à ce moment-là qu'ils sont rejoints par le chef catholique basque, Charles de Luxe, seigneur de Domezain, de la Basse-Navarre, qui a pris Sauveterre et Salisse.
3: Bien sûr qu'on y va! Et tous ensemble encore!
1: Tous ensemble, et d'après Nicolas de Bordenave, historien de la reine, prisonniers des catholiques à ce moment-là, ils sont une force de 4000 soldats et 12 gros canons.
4: Ça fait du mal.
1: Théride reçoit alors la nouvelle. Le baron d'Arros et les capitaines protestants se sont enfermés derrière les hauts remparts de la cité de Navarreins. Ce bastion protestant doit désormais tomber. S'il tombe, le Béarn tombe. Les catholiques arrivent devant Navarreins à la fin du mois de mai 1569. La cité est très bien protégée avec sa fortification à l'italienne. Entre parenthèses, merci au vieil Albret, papa de Jeanne et grand-père d'Henri IV, souvenez-vous. Les catholiques se divisent alors en quatre parties et vont créer trois camps fortifiés autour de la ville, nord, sud et à l'est. Et pour l'ouest, c'est le seigneur du village de Méritain qui se rallie à l'ennemi. Le 24 mai 1569, le premier coup de canon tonne dans la campagne. Le siège commence. Un siège qui va durer 79 jours. 4000 contre seulement 500 protestants, plus la population de la ville. Nous verrons même des femmes se battre sur les remparts. Pendant deux mois et demi, catholiques et protestants vont s'échanger des amabilités à coups de boulets et d'insultes. On recensera même 1743 coups de canon tirés sur la cité, soit une moyenne de 25 coups de canon par jour. Mais malgré tout, la cité tient bon. Et un beau matin du mois d'août 1569, les trompettes sonnent. Un vent de panique balaye les forces ennemies, et que se passe-t-il? Mais nous le verrons lors de la prochaine chronique.
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0: C'est Didier Barbelivien qui se cache derrière ce succès de Patricia Cass. On écoutait Mademoiselle chante le blues. Dans la suite de la programmation, l'humour en tube avec Manon Lepomme et Kev Adams, des infos pratiques près de chez vous et la musique avec Earth, Wind & Fire et le nouveau titre de Benjamin Biolay.
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0: Vous écoutez votre radio ici et il n'y a plus de saison. Alors que nous sommes au mois de juin, on écoutait September du groupe Earth, Wind & Fire. Dans une poignée de minutes, France Gall. Mais avant, et comme toutes les heures, les infos pratiques d'ici.
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2: Et vous voulez profiter de votre week-end, ça tombe bien, on a toujours quelque chose pour vous. Et pour ça, on fait un tour du côté de notre répondeur, écoutez bien.
3: 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Au menu, un nouveau tracé de 24 km et de 1000 mètres de dénivelé par des pistes et chemins pastoraux réhabilités. Vous retrouverez tous les détails sur le site course-ossau.com. À l'arrivée, vous pourrez vous doucher, avoir une cryosothérapie, de la bière et un repas festif de récupération. Les inscriptions se font avant le samedi 27 juin 12h sur le site de Pyrénées Chrono. 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À bientôt, le plaisir de vous accueillir en vallée d'Ossau.
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0: très bel après-midi, vous écoutez ici et M Pokora avec quand même, allez, plus que quelques jours avant le début du mois de juillet et l'enfilage de maillots de bain. Alors pour profiter du week-end sans abuser de la malbouffe, Fred Ballard a convoqué des gourmands drôlement marrants dans l'humour en tube.
1: Moi, ma diététicienne, elle me dit aussi que l'autre ennemi à combattre, c'est la frustration. Et donc, elle dit que pour éviter la frustration, il est conseillé de goûter un tout petit peu.
2: Voilà, donc règle numéro 1 pour rentrer dans son bikini en juillet, tout en profitant du dernier week-end de juin, on oublie la privation, on privilégie, comme dans le pomme, l'alimentation gourmande en pleine conscience.
1: Attention, il faut rester vigilant, parce que le cerveau, lui, il a enregistré l'image du gâteau en entier. Le cerveau, lui, il sait qu'il y a de la chantilly. Bah donc il faut aussi goûter la chantilly. Pour ne pas être frustré, on va en prendre un tout petit peu, voilà. Voilà, ça c'est rien du tout, hein. Pas vraiment.
2: Ah bah oui, là du coup, il n'y a aucune frustration possible. Hein. Le cerveau se régale autant que l'estomac, c'est tout le problème hein, avec les desserts. Au resto, les garçons en commandent toujours un, mais nous les filles, jamais. On résiste à l'appel du sucre.
3: À partir du moment où le gâteau y est là, ça se passe en trois étapes. Première étape.
4: T'as pris quoi?
3: Ben, j'ai pris un gâteau au chocolat, chérie, t'as entendu? J'ai dit au serveur, j'ai dit gâteau au chocolat.
4: C'est bon?
3: Écoute, c'est un gâteau avec un goût de chocolat. Franchement, c'est pas mal. Hein,
4: je peux goûter.
3: Et tu bouffes ton gâteau.
2: Alors oui, c'est vrai, ça se passe souvent comme ça, mais c'est une stratégie qui a fait ses preuves. Hein. Manger le dessert des autres, ça compte pas dans le calcul des calories et ça permet à Kev Adams de se fendre la poire entre le fromage et ce qui aurait dû être son dessert.
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0: C'était Julien Doré avec Le Lac. 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
1: Vous écoutez ici, très belle fin d'après-midi, il est 17h. Les infos sont présentées par Cyril Ardo-Redon.
2: La fin de la canicule est en vue. 13 départements sortiront de la vigilance rouge ce soir à 22h, essentiellement dans l'est et le centre du pays. Il y aura demain 24 départements en vigilance rouge, 41 en orange. Météo France prévoit la fin de toutes les vigilances rouges demain soir. Prudence aussi aux orages. 34 départements sont placés en vigilance orange cet après-midi et dans une large diagonale qui va du sud-ouest au nord du pays. Des épisodes localement brusques et violent selon Météo France. En raison de cette canicule, la mortalité en forte hausse, notamment à Paris. Le SAMU a recensé 109 décès dans la capitale ces dernières 24 heures, contre 7 par jour en moyenne à cette période de l'année. Un couple d'octogénaires retrouvé mort dans la piscine d'une propriété privée à Nove, dans les Bouches-du-Rhône. La piste de la noyade accidentelle est à ce stade privilégiée. Et depuis le début de la vague de chaleur, il y a eu 64 noyades selon le décompte du ministère de l'Intérieur. La canicule qui fragilise les commerçants des centres-villes alors que les soldes d'été ont démarré cette semaine. Le gouvernement a donc décidé de prolonger les soldes qui devaient se terminer initialement le 21 juillet. La nouvelle date de fin n'est pas encore connue. À Amiens, une femme de 21 ans est morte cette nuit après avoir reçu plusieurs coups de couteau dans des circonstances qui restent à préciser. Une enquête est ouverte pour homicide volontaire. Un jeune homme, jusque-là inconnu de la justice, a été placé en garde à vue. On passe au sport avec la finale de Top 14 de rugby à suivre ce soir. Toulouse-Montpellier. Les Toulousains sont favoris. Le coup d'envoi, c'est à 21h. Et puis Didier Deschamps, de retour dans la Coupe du Monde de foot. Le sélectionneur des Bleus est rentré quelques jours en France pour les obsèques de sa mère. Il vient de revenir à Boston aux États-Unis. Prochain match pour la France, ce sera lundi soir en 16e de finale. Coup d'envoi à 23h contre la Suède.
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0: Et pour cet après-midi, on va encore passer une journée où il va faire chaud. 33 degrés à Lourdes, 34 degrés du côté de Tarbes. Pareil à Pau, à Orthès et à Mourinx, nous annonce Météo France. Des averses aussi peuvent voir le jour sur nos deux départements, avec là aussi des averses orageuses signalées à l'ouest du Béarn, sur Pau, sur Orthès, sur Mourinx et sur Oloron-Sainte-Marie.
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Elle vient du blues. Les mots ne sont jamais les mêmes pour exprimer ce qu'est le blues.

La musique que j'aime, un succès emblématique dans le répertoire de Johnny. Sophie Nolvaux avec vous pour poursuivre le moment de détente avant de se remettre en route pour préparer le dîner ou la soirée. Et je vous propose un cocktail de musique dans la suite. Andrea Bocelli avec Conte Partiro et cette nouveauté de Manon Lisa, voici Le Petit Pêcheur.

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1: Oui, les livres d'ici, les auteurs d'ici, c'est déjà la dernière émission avant les vacances et on voudrait vous proposer une belle surprise parce que au moment où vous allez peut-être prendre des vacances dans quelques jours, dans quelques semaines, on voulait revenir sur notre invité le 7 février. Vous étiez peut-être avec nous sur ici Béarn Bigorre car nous avions découvert le livre qu'elle était venue nous présenter, Camille Autran, qui est revenue aujourd'hui. Bonjour Camille.
2: Bonjour Eric.
1: Alors, une fan parfaite, c'était l'histoire, c'était pas une biographie, c'est ce qu'on avait dit, hein. C'était la présence, la voix que vous aviez ressentie en écoutant Julien Clerc alors que vous étiez une toute petite fille.
2: Absolument, c'est le livre de cette histoire, de ce point de départ là, ouais. Qui me permettait dans le livre en fait de revenir sur tout ce que cette voix, donc celle de Julien Clerc, au travers de la chanson Ce n'est rien, qui a été donc voilà une sorte d'épiphanie dans ma vie, a changé et tout ce que ça a construit dans ma vie de manière sur le plan sentimental, sur le plan familial aussi, et c'est le contenu de ce livre.
1: Alors il faut dire quand même que nous avons depuis contacté Julien Clerc et c'était justement l'occasion de lui parler de vous.
3: Qu'elle vienne, qu'elle passe en coulisses après qu'on puisse se rencontrer.
1: Et nous revenons à cette dernière chronique de la journée en ce samedi 27 juin. Camille, la surprise quand vous avez entendu ça alors.
2: Ah ça a été une immense surprise, le terme est faible, hein. Bon, c'est une immense joie. D'ailleurs, un grand merci Eric d'avoir rappelé le livre.
1: Je n'ai servi que de trait d'union entre vous et Julien Clerc qui, ça y est, hein, qui va vous accueillir lors de son concert. Vous connaissez la date déjà?
2: Tout à fait, la date est connue, la rencontre est prévue. Tout est organisé, je serai là. Quoi qu'il en soit, n'importe quelle condition climatique, atmosphérique, je serai là.
1: Alors, pour les bonnes nouvelles, ça c'est une bonne nouvelle, mais c'est que ça y est, vous êtes maman maintenant aussi pour cette année 2026. C'est l'année de tous les bonheurs, quoi.
2: De naissance, donc effectivement, ce livre en janvier et une petite fille en avril qui s'appelle Eugénie. Elle s'appelle pas Mélissa. Bon, ça aurait pu, mais elle s'appelle Eugénie et elle écoute déjà du Julien Clerc, évidemment.
1: Ah, oui. C'est sûr. Il était normal qu'on termine avec vous cette dernière séquence. Merci, Camille, et soyez heureuse, puisque le livre est toujours en vente libre, bien sûr, dans toutes les bonnes librairies.
2: Absolument, en vente libre et le plus longtemps possible.
1: Ah, exactement. Une fan parfaite et puis bonne rencontre avec Julien Clerc, ce sera dans quelques mois.
2: On compte les jours.
1: Merci, bonne journée.
2: Merci beaucoup.
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0: Bonne route à l'écoute de votre radio ici, c'était Santa avec Recommence-moi. Place aux infos utiles près de chez vous dans un instant, mais d'abord le nouveau single de Mylène Farmer et une chanson qui nous vient de l'autre côté de l'Atlantique, Sergio Mendes et Brazil 66.
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0: Depuis plus de 40 ans maintenant, Mylène Farmer cultive une rareté médiatique devenue sa signature. On écoutait son nouveau titre, C'est à qui le tour sur votre radio ici. Dans un court instant, Étienne Dao, juste après quelques petites infos d'ici.
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2: Vous voulez profiter de votre week-end, surtout que c'est le retour des températures qui sont du moins un peu plus allégées par rapport à ces journées précédentes. 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Écoutez bien.
3: 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Nous espérons vous y retrouver. Donc, c'est le 27 juin de 9h à 16h. Merci.
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0: Vous écoutez ici, bon début de soirée avec Coldplay et Feels Like I'm Falling In Love. Tiens, si vous êtes amateur de café comme moi, vous allez adorer ce qui suit. Stéphane Bern a consacré son voyage dans le temps au début du café chez nous, en France.
1: Quand le café arrive en France au XVIIe siècle, il intrigue et séduit. Mais attention, pas de cafetière, pas de filtre. On le fait bouillir comme une soupe. What else? Sous Louis XV, impossible de débattre des lettres, des arts ou de philosophie sans un café. Le roi était si charmé par cette fève importée du Moyen-Orient qu'il l'impose à la cour de Versailles. Le café devient une boisson d'avenir, et Paris, sa capitale. Une boisson du raffinement qu'on serait bien incapable d'ingurgiter aujourd'hui. À l'époque, on la prépare en jetant la poudre de café dans de l'eau pour faire mijoter le tout. Résultat, il y a littéralement à boire et à manger. Une bouillie noire, amère et pleine de marre. Bref, le café ressemblait davantage à un potage énergisant, un peu cramé, qu'à l'élixir délicat qu'on connaît aujourd'hui. Il faut attendre le 19e siècle pour voir apparaître la cafetière à filtre. En 1802, François Descroisis, un chimiste normand, imagine un récipient à deux étages. À leur jonction, une plaque métallique percée de trous fait office de filtre. On y dispose le café moulu, on verse l'eau chaude dessus et l'infusion se fait lentement. C'est rudimentaire, mais ça a le mérite d'être efficace. La boisson obtenue est plus claire, plus douce et surtout buvable, sans avoir à mâcher. L'invention porte le nom de l'abbé du Bellois. Lui n'a rien inventé, mais il a popularisé l'outil. À défaut d'avoir eu l'idée, il a su la vendre. Un vrai barista du marketing. Un apport suffisant à ses yeux pour baptiser la cafetière du Bellois. Si le café nous réveille aujourd'hui, au XVIIe siècle, il fallait surtout être bien réveillé pour oser y goûter, réussir à l'avaler et survivre à sa première gorgée.
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0: un aller-retour très sympa à Bruxelles en compagnie de Boulevard Désert. Dans la suite du programme, pour nous emmener tout doucement aux infos de 18h, je vous propose le duo Pascal Obispo et Francis Cabrel, mais aussi Texas.
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1: Merci d'écouter votre radio ici, il est 18h, bon début de soirée. Les infos avec Cyril Ardo-Redon.
2: La canicule sera bientôt derrière nous. Météo France prévoit la fin de toutes les vigilances rouges demain soir. Avant ça, 13 départements sortiront de la vigilance rouge ce soir à 22h, essentiellement dans l'Est et le centre du pays. Il y aura demain 24 départements en vigilance rouge, 41 en orange. Prudence aussi aux orages. 38 départements sont placés ce soir en vigilance orange dans une large diagonale qui va du sud-ouest au nord du pays. Des épisodes localement brusques et violent selon Météo France. C'est dans ce contexte que les concerts de ce soir au festival Garo Rock de Marmande dans le Lot-et-Garonne sont interdits sur décision de la préfecture. La soirée de jeudi avait déjà été annulée en raison de la canicule. En raison de la chaleur, la mortalité en forte hausse, notamment à Paris. Le SAMU a recensé 109 décès dans la capitale ces dernières 24 heures contre 7 par jour en moyenne à cette période de l'année. Vous aurez quelques jours de plus pour faire les soldes. Le gouvernement décide de les prolonger. La période devait se terminer initialement le 21 juillet. La nouvelle date de fin n'est pas encore connue. Décision en raison de la canicule qui a fragilisé les commerçants des centres-villes. Un nourrisson de 2 mois est décédé à Creil dans l'Oise après avoir reçu des coups. Ses parents de 20 et 25 ans sont placés en garde à vue. Le bébé avait été hospitalisé jeudi avec un pronostic vital engagé. Le père est déjà connu de la justice. 11 personnes portent plainte contre X après avoir été victime de freinage fantôme sur leur véhicule. Leur voiture a freiné toute seule, sans action de leur part. Une enquête est actuellement menée par le service de surveillance du marché des véhicules. On passe au sport avec la finale de Top 14 de rugby à suivre ce soir. Toulouse-Montpellier, les Toulousains sont favoris. Le coup d'envoi, c'est à 21h. Et puis du foot aussi, la Coupe du Monde. Panama-Angleterre et Croatie-Ghana. 2 matchs à suivre dans la nuit à partir de 23h.
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4: Et pour cet après-midi, on va encore passer une journée où il va faire chaud, 33 degrés à Lourdes.

0: 34 degrés du côté de Tarbes, pareil à Pau, à Orthès et à Mourinx, nous annonce Météo France. Des averses aussi peuvent voir le jour sur nos deux départements, avec là aussi des averses orageuses signalées à l'ouest du Béarn, sur Pau, sur Orthès, sur Mourinx et sur Oloron-Sainte-Marie.
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Supertramp avec The Logical Song. Très bon samedi, ici, à l'écoute de votre radio préférée, celle qui vous accompagne partout, notamment grâce à l'appli Ici. N'oubliez d'ailleurs pas de la télécharger sur votre smartphone. Sophie Nolvaux avec vous, pendant encore une heure, pour accueillir vos artistes préférés, comme Alain Souchon avec La Balade de Jim, et Auria qui débarque avec Soirée Mondaine.

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1: Dans loin de l'église de Notre-Dame à Cotteret se trouve la rue Victor Hugo. Bel hommage pour l'auteur de Notre-Dame de Paris, roman connu dans le monde entier. Mais si la ville a souhaité rendre hommage à ce grand écrivain, c'est aussi pour se rappeler de son passage dans la cité thermale. Un passage dans la discrétion. Nous sommes durant l'été 1843 et Victor Hugo décide de voyager incognito vers les Pyrénées. Au programme, le Pays Basque, l'Espagne, mais aussi Cotteret pour soigner des rhumatismes.
2: J'ai mal.
1: Victor Hugo se fait appeler Monsieur Go. Il se soigne, mais visite aussi le cirque de Gavarnie, le lac de Gobe. Il note tout sur un carnet, fait des croquis de ses visites pour raconter tout cela dans un livre. Victor Hugo et Juliette Drouet, à la fois sa maîtresse et sa secrétaire, apprécient ce séjour et la beauté des paysages. Mais un voyage qui va se terminer de façon tragique. Sur le trajet du retour, par hasard, en lisant un journal, Victor Hugo apprend la mort accidentelle de sa fille Léopoldine et de son mari. Un drame qui va hanter toute sa vie, l'écrivain. Au retour à Paris, plus question d'écrire. Pourtant, des notes et des écrits existent. Il faudra attendre la mort de Victor Hugo pour voir paraître Voyage vers les Pyrénées et découvrir combien ce séjour fut pour l'écrivain un moment fort de sa vie. Quant à la ville de Cotteret, pendant des décennies, elle sera un lieu de visite, de repos et de rencontres pour de nombreux écrivains. Au-delà de Victor Hugo, Gustave Flaubert, Émile Zola, Georges Sand ou Chateaubriand ont eux aussi séjourné dans cette séduisante station thermale.
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0: Sur votre radio locale ici, c'était Teddy Swims avec Lose Control. Dans le prochain quart d'heure, quelques infos utiles autour de vous et une immersion dans les coulisses télé avec Patrice Gascoin. Ce soir sur TF1, c'est la finale de Mask Singer avec une anecdote croustillante de Camille Combal. On les retrouve juste après Louane et Michel Polnareff.
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1: Louane avec Conduire sur votre radio ici. Très bon samedi. Dans quelques minutes, on va retrouver Jimmy Cliff. Et tout de suite, ce sont les infos près de chez vous.
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3: Et vous voulez profiter de votre week-end, ça tombe bien, on a toujours quelque chose pour vous. Et pour ça, on fait un tour du côté de notre répondeur, écoutez bien.
4: 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Au menu, un nouveau tracé de 24 km et de 1000 mètres de dénivelé par des pistes et chemins pastoraux réhabilités. Vous retrouverez tous les détails sur le site course-ossau.com. À l'arrivée, vous pourrez vous doucher, avoir une cryosothérapie, de la bière et un repas festif de récupération. Les inscriptions se font avant le samedi 27 juin 12h sur le site de Pyrénées Chrono. Les dossards sont à retirer au gymnase de la Reims dès le samedi 15h. 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A bientôt, le plaisir de vous accueillir en vallée d'Ossau.
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0: Un doux souvenir sur le deuxième album de Zazie en plein cœur des années 90. C'était Larsen sur votre radio ici. Place aux coulisses télé de Patrice Gascoigne maintenant. Salut Patrice.
1: Salut Sophie.
0: Quelle chance vous avez. Vous êtes allé traîner dans les coulisses ultra secrètes de l'émission Mask Singer et vous êtes tombé sur son animateur Camille Combal.
1: Ce soir sur TF1, vous allez assister à la finale de Mask Singer.
2: Le personnage qui va retirer son masque ce soir.
1: Vous croyez quand même pas que je vais vous spoiler le gagnant de la finale de cette saison 9 de Mask Singer? Eh non, il faudra attendre ce soir et regarder TF1. Et puis si je vous le disais, je suis sûr que vous m'en voudriez. Bref, on a tout eu dans cette saison 9 qui s'achève ce soir. De la star internationale avec par exemple le chanteur américain Jason Derulo. Mais avec les enquêteurs de l'émission, vous avez découvert, cachés sous leur costume, les Worlds Apart, mais aussi Véronique Jeannot, Pascal Légitimus ou encore Danny Briand, Bruce Toussaint. Si l'émission a trouvé son rythme, c'est aussi grâce à son présentateur Camille Combal. Eh bien figurez-vous que si on revient au début de l'aventure Mask Singer en France, en 2019, lorsqu'on lui propose d'animer ce nouveau divertissement, Camille Combal avoue qu'il le connaît bien. Il le regarde déjà, comment ? Bah en se branchant sur la télé américaine.
3: Moi je connaissais bien la version américaine de Mask Singer, et ils ont mis E-D-E à la fin, parce que je regarde souvent la télé américaine, j'aime bien voir ce qui s'y fait. Je connaissais pas la version d'avant, hein, coréenne, Asie, moi j'ai vraiment découvert aux États-Unis. Je savais pas du tout que TF1 était intéressé par le projet, encore moins que j'aurais pu peut-être l'animer. Moi j'ai juste regardé comme un téléspectateur, j'étais comme un fou à regarder sur Fox. Donc je me suis régalé à regarder cette émission, et toutes les semaines je me disais mais c'est fou ce truc là. Et pendant l'aventure, elle doit durer 7-8 semaines aux États-Unis. À ce moment-là, j'ai su que TF1 y allait et qu'il m'avait choisi.
1: Camille Combal, qui regarde aussi les chaînes de télé américaines. Camille, vous êtes là depuis le début. Vous n'avez pas une petite anecdote un peu croustillante en rapport avec l'un des candidats des dernières saisons ?
3: On a eu un sujet là, sur un des candidats où il a eu un souci parce que du coup, il faut des excuses pour s'absenter parce qu'il y a quand même beaucoup d'heures de répète, beaucoup d'heures d'enregistrement de musique. Et il y en a un qui a eu un souci. Je ne dirais pas quel personnage, mais il y a un des personnages qui a eu un souci puisque son épouse a commencé à penser qu'il avait une aventure.
1: Merci pour cette petite anecdote, Camille Combal, que vous retrouvez ce soir sur TF1 pour la finale de Mask Singer. Quant à moi, bah les masques, je reviens demain pour de nouvelles coulisses télé.
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1: C'était Amir avec À l'imparfaite. Dans quelques minutes, il sera 19h, l'heure de s'informer. Et c'est Laurent Petit-Guillaume qui prendra le relais avec 100% années 80. Nous, on se quitte avec Ne me laisse pas comme ça. Et oui, Don't leave me this way. Thelma Houston arrive dans un court instant. Passez une très belle soirée à l'écoute de votre radio ici.
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2: Très belle soirée, vous écoutez ici, il est 19h. On s'informe avec Cyril Ardo-Redon.
3: Attention aux orages. Ce soir, 38 départements sont placés en vigilance orange du sud-ouest jusqu'au nord du pays, avec localement, selon Météo France, des épisodes violents. De la grêle attendue par exemple en Ile-de-France, dans les Hauts-de-France et en Champagne. La canicule, quant à elle, recule. Plus aucun département en alerte rouge demain soir, promet Météo France. Pour autant, Audrey Tison, les effets sanitaires de cette vague de chaleur sont devant nous. C'est ce qu'a dit le gouvernement après une cellule interministérielle de crise ce matin.
4: La pression sur le système de santé va s'installer pendant plusieurs jours par effet de latence, avec des déshydratations, des décompensations, des hospitalisations différées, souligne Matignon, qui appelle les Français à la vigilance. Les décès sont en hausse, principalement chez les personnes isolées à domicile. En revanche, aucune situation anormale dans les EHPAD n'a été remontée, selon le gouvernement. Le Premier ministre estime que dans cette crise, de nombreux choix ont bien fonctionné, notamment l'interdiction de l'alcool lors de la fête de la musique. Il se félicite aussi des récents investissements pour l'hôpital dans le sillage du Ségur de la Santé, même s'il reste à faire pour le rafraîchissement des hôpitaux. D'autres points sont jugés préoccupants, comme la robustesse des réseaux d'eau et d'électricité, ou encore du réseau SNCF. Le Premier ministre demande un bilan détaillé de tout cela dans la semaine à venir.
3: Audrey Tison sur votre radio locale. Ici, en raison de la canicule, la mortalité en forte hausse, notamment à Paris. Le SAMU a recensé 109 décès dans la capitale ces dernières 24 heures, contre 7 par jour en moyenne à cette période de l'année. Pour se rafraîchir, beaucoup cherchent des points d'eau et ça vire parfois malheureusement au drame. 74 décès par noyade en 10 jours en France, indique Laurent Nunez, le ministre de l'Intérieur. Pour la plupart, ces noyades ont eu lieu sur des plans d'eau non autorisés et non surveillés. La canicule, qui est un moment difficile pour tout un chacun, mais plus encore pour les personnes les plus fragiles. Aux problèmes de santé s'ajoute parfois la solitude. Alors un EHPAD de Bagnoles dans l'Orne a trouvé la solution, ouvrir ses portes, même aux non-résidents, le temps de cette vague de chaleur. Philippe Thomas.
5: Confortablement installé dans son fauteuil, André Pierre profite de la salle climatisée. Il y a quelques jours encore, il était chez lui, mais il souffrait de la chaleur. Alors les aides à domicile ont préféré qu'il soit pris en charge quelques temps.
6: C'est dur à supporter quand même, la chaleur. Hein. Enfin, je ne suis pas tout jeune non plus, j'ai 92 ans. Hein. Là, ça va maintenant. On n'est pas habitué à ça. Mais je suis bien. Hein. J'ai de la chance. Hein.
5: D'autres peuvent venir quelques heures pour le repas, discuter ou faire un jeu. Depuis la canicule de 2003, les EHPAD disposent en effet de pièces climatisées. Désormais, la vraie crainte concerne les personnes isolées, estime la directrice de l'établissement, Brigitte Lecornu.
7: Une personne âgée va pas penser à boire. Ici, on leur dit continuellement, mais si on leur dit pas, il n'y a pas de sensation de soif ou sensation de chaud. On peut très bien voir une personne âgée ce matin s'habiller et mettre un pull au vert, quoi. Donc, si on n'est pas là pour dire, oup, oup, oup, ça va pas du tout, il fait 37, on va mettre un t-shirt, ça suffit. Bah, au domicile, ils vont le mettre. Hein. Si la famille est pas autour, si c'est des gens un peu isolés, il n'y aura pas de remise en question.
5: En plus de ces résidents, l'EHPAD accompagne 27 personnes âgées qui vivent encore.

0: chez elle.
1: Le reportage Philippe Thomas d'ici Normandie. Un nourrisson de 2 mois est décédé à Creil dans l'Oise après avoir reçu des coups. Ses parents de 20 et 25 ans sont placés en garde à vue. Le bébé avait été hospitalisé jeudi avec un pronostic vital engagé. Le père est déjà connu de la justice. 19h04 sur votre radio locale. Ici, on passe au rugby. À suivre ce soir dès 21h, la finale de Top 14 au Stade de France. Qui sera champion entre Toulouse et Montpellier? Bonsoir Fanny Le Chevestrier.
2: Bonsoir Cyril.
1: Vous êtes au Stade de France. Toulouse est le grand favori ce soir.
2: Toulouse fait peur. Hein. Depuis la demi-finale remportée avec plus de 70 points passés au Racing 92 vendredi dernier. Et puis l'expérience tout simplement parle en faveur de Toulouse. Triple champion de France en titre qui rêve d'un quadruplé historique comme les anciens Toulousains des années 90. Après, attention, hein, Montpellier ne part pas battu d'avance. Moi, les Montpelliérains qui ont été sacrés en 2022 rêvent de créer à nouveau la surprise. Ils ont sorti les armes pour cela, notamment la meilleure défense du top 14 pour essayer de faire tomber Toulouse.
1: Voilà, y aura-t-il un quadruplé de Toulouse ce soir? Réponse à partir de 21h. Merci Fanny Le Chevestrier en direct du Stade de France. Du foot à suivre également ce soir, la Coupe du Monde. Panama, Angleterre et Croatie-Ghana. Deux matchs à suivre à partir de 23h. Et puis France-Suède, lundi soir à 23h en 16e de finale de la Coupe du Monde. Didier Deschamps, pour l'occasion, a retrouvé les Bleus à Boston. Il avait quitté l'effectif quelques jours, le temps de rentrer en France pour assister aux obsèques de sa mère.
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5: Et pour cet après-midi, on va encore passer une journée où il va faire chaud. 33 degrés à Lourdes, 34 degrés du côté de Tarbes. Pareil à Pau, à Orthès et à Mourinx, nous annonce Météo France. Des averses aussi peuvent voir le jour sur nos deux départements, avec là aussi des averses orageuses signalées à l'ouest du Béarn, sur Pau, sur Orthès, sur Mourinx et sur Oloron-Sainte-Marie.
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6: Bonsoir à tous, merci d'avoir choisi le rendez-vous avec les années 80 jusqu'à 20h. Une fois de plus, on a sélectionné pour vous des tubes qui ont fait danser, chanter la planète entière pendant cette fameuse décennie. Et ça commence comme ça.

0: téléphone avec argent trop cher.
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0: Et en 1980, il ne roulait pas sur l'or, Jean-Louis Aubert. Quand il a écrit ce texte, loin de là, il vit dans un petit appartement à Pigalle. Le moral n'est pas au top, il sent que les autres membres du groupe lui en veulent, qu'il écrive des chansons dans son coin, bref. Mais le succès est au rendez-vous. Argent trop cher devient le premier titre classé de téléphone, atteignant la 16e place du top. Et la même année, en 80, le groupe Queen, lui, bat son record de vente de singles. 7 millions de copies écoulées grâce à Another One Bites the Dust.
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0: des États d'Amérique. C'était Luna Parker. Eric et Rachel, un duo pop qui a marqué les années 80, l'espace de 3 singles, un album, un tube, qu'on vient d'écouter, numéro 10 des ventes en février 87 quand même. Dans un instant, une des plus belles chansons du génial Lionel Richie. En 85, on lui commande un titre pour la BO du film Soleil de nuit. Il compose et écrit Say You, Say Me et remporte quelques mois plus tard l'Oscar de la meilleure chanson. Ça arrive juste après ça.
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0: Ici Béarn Bigorre, c'est 100% années 80 jusqu'à 20h et tout de suite, quelques infos près de chez vous.
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2: Vous voulez profiter de votre week-end, surtout que c'est le retour des températures qui sont du moins un peu plus allégées par rapport à ces journées précédentes. On a quelque chose pour vous et tout se passe du côté de notre répondeur. Écoutez bien.
3: Je vous annonce les portes ouvertes de la laiterie Candia à Lons pour le 27 juin prochain de 9h à 16h, ouvert au public et aux journalistes, bien sûr. Nous espérons vous y retrouver. Donc, c'est le 27 juin de 9h à 16h. Merci.
4: 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Food trucks et buvettes tout au long de l'événement. L'événement en accès libre et gratuit.
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0: Chris Isaac, c'était Wicked Game. 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
0: Alors qu'on sort ce titre devenu légendaire en 1989, le succès est au rendez-vous, mais plutôt mitigé. C'est 2 ans plus tard qu'il va cartonner ce titre dans le monde entier, parce qu'il devient la chanson phare du film Sailor et Lula de David Lynch, qui rencontre un énorme succès. D'ailleurs, ce sera le seul tube aux États-Unis de Chris Isaac. Qui sera en concert le 2 juillet prochain à la scène musicale de Boulogne-Billancourt? Allez, encore une jolie mélodie, encore un succès des années 80 tout de suite. Graziella de Michel, le pullover blanc.
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0: la femme veuve qui s'éveille, c'était Daniel Balavoine. Chanson pour dénoncer les conditions de vie des femmes veuves causées par les politiques et les guerres dans le monde entier. 40 ans plus tard, elle est toujours d'actualité. Il est bientôt 20h. Dans un instant, comme tous les samedis, c'est l'invité d'Émilie Mazoyer qui a choisi la programmation musicale à venir. Mais avant cela, place à Just Can't Get Enough, c'est Dépêche Mode qui arrive juste après ça. Je vous souhaite une belle soirée.
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1: Et la soirée continue sur votre radio locale, ici, il est 20h.
2: Sur votre radio ici à 20h, c'est Décibel avec ce soir les chansons préférées de Ravage. Comment ça, vous ne connaissez pas encore Ravage? Un groupe incroyable. Et comme l'amour fait des ravages, eh ben Ravage fait des chansons d'amour.
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0: Aurélie Saada, Gaspard Royan, c'est Ravage. Vous allez peut-être les croiser cet été sur la route des festivals et vous allez en entendre parler beaucoup, beaucoup. Là, ce soir, c'est eux qui vont parler de leurs goûts musicaux, de leur passion en chanson et celle sans doute qui les rassemble.
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0: Salut à toutes, salut à tous et bienvenue. C'est Décibel jusqu'à 21h. Vous avez l'habitude, hein, toute l'année, tous les samedis, on a accueilli des artistes qui partagent avec vous leurs chansons préférées ce soir. Donc, c'est Aurélie Saada que vous avez découvert dans le groupe Brigitte et Gaspard Royan qui fait du bruit avec ses mains sur le micro, mais on adore. Ils sont là ce soir. On vous présente leur groupe à eux qui s'appelle Ravage. Gaspard Royan, très dissipé. Bonsoir, bonsoir Aurélie, bonsoir, bonsoir Gaspard.
3: Bonsoir Émilie.
0: Bienvenue dans Décibel. Alors je le disais, on vous a déjà entendu avant chacun de votre côté. Aurélie, dans Brigitte.

et Gaspard Royan qui sort des albums depuis réussite tous les deux, chacun de votre côté, et là ça y est, vous créez ce groupe Ravage, et moi j'adore.

0: En entendant ce premier extrait du projet Ravage, évidemment on frétille, on adore les chansons d'amour. Et je crois que c'est Gaspard qui a fait le premier pas, c'est ça Aurélie, qui t'a contacté en premier?
1: Ouais, à l'époque, pas pour Ravage d'ailleurs, mais pour Gaspard fait de magnifiques albums de Noël. Oui, que j'adore. J'adore les gens qui célèbrent Noël, c'est quand même assez merveilleux. Et donc, il m'a invité à venir chanter avec lui sur une de ses chansons. Et quand j'ai reçu la chanson, je ne savais pas du tout à quoi m'attendre. J'ai adoré. J'ai trouvé ça génial. Je me rappelle, j'étais jury dans un festival dans le sud de la France. Je reçois le morceau et je réponds immédiatement en disant oui, bien sûr, tout de suite, quand demain je rentre, on enregistre.
0: C'est trop bien. Donc, vous enregistrez cette chanson de Noël ensemble. Mais à quel moment vous vous dites transformons l'essai, montons un groupe et pas que de chansons de Noël, mais plutôt de chansons d'amour?
1: C'est un peu comme une comédie romantique. Ouais. En fait, moi, à cette époque-là, j'avais envie de recommencer à travailler avec quelqu'un parce que j'ai adoré travailler à deux. J'adore le groupe. Je trouve qu'on est toujours plus intelligent à plusieurs que tout seul.
0: Si on s'entoure bien, effectivement, ça fonctionne.
1: Ça peut être super. Ouais. Voilà, on peut être beaucoup plus riche de ça, de partager en tout cas. Et donc, je cherche un partenaire. Je me dis, je peux pas faire avec une fille parce que tout le monde va me dire, ah oui, je préférais Brigitte. Ouais. Et je me suis dit, j'ai pas envie qu'on part. Donc, je cherche un homme. Et je cherche un homme, j'essaye comme ça, des amis, j'essaye de faire des séances d'écriture.

0: ça donne pas quelque chose. Et Gaspard m'avait invité à venir chanter avec lui, mais il était là devant moi, il habite même dans le même quartier.
1: Oui, c'est
0: que
1: ça,
0: moi.
1: Vous êtes voisins.
0: Ouais. Et puis un jour, il m'appelle, il me dit le titre va sortir, et je lui dis, Gaspard, et peut-être, est-ce que tu as envie de faire une séance de travail avec moi? Peut-être on pourrait faire un projet tous les deux. Il m'a dit, ouais, pourquoi pas? Et je me souviens, on fait une séance qui se passe hyper bien. Tout de suite, je crois qu'on écrit une chanson, mais le premier jour. Et puis ça se passe bien, on se revoit régulièrement pour écrire. Et il me dit, bon, tu sais, moi, j'ai une histoire. Je pourrais pas être là pour toi, plus tard. Enfin, en tout cas, tu n'es pas ma priorité.
1: Oui, toi, t'avais un album sur le feu.
2: Ouais, moi, j'avais écrit un album. Je m'apprêtais à aller en studio. Donc, c'est vrai que tout de suite, il s'est passé un truc très magique. Et je me suis dit, oh là là, il y a un truc qui est en train de se créer. Et en même temps, j'avais des choses à côté. Donc, j'étais un peu tiraillé.
3: C'est vraiment une comédie romantique. Ouais. J'adore.
2: Et en fait, on a continué. Vu qu'on était voisins, on a continué d'écrire. Voilà, on se voyait plusieurs fois par semaine. Et en fait, ça allait très, très vite. En quelques semaines, en deux mois, on a commencé à avoir 5, 6, 7 chansons. Ouais. Et en fait, très vite, je me suis dit, mais là, en fait, il y a un album qui est en train de naître c'est maintenant, en fait. C'est maintenant que ça se passe. La magie, elle est là. Donc, faut pas hésiter, quoi.
3: Et là, vous vous dites, c'est quoi la suite de la comédie romantique? Et ben, vous le saurez un peu plus tard parce qu'on va écouter donc le premier extrait du futur album de Ravage, Entre ton épaule et ton cœur. Ça arrivera dans 2-3 chansons. Mais là, d'abord, puisque j'imagine que vous avez des références en commun. Incroyable, quand on entend en tout cas la musique que vous faites, ça va pas mal du côté des années 60, des harmonies vocales, tous les deux vous avez une très très belle voix, alors on vous a demandé de nous faire une liste de chansons qui étaient importantes pour vous, vos chansons préférées, puis des chansons aussi qui parlaient de votre duo, et la première c'est Something Stupid, Frank et Nancy Sinatra, père et fille dans le civil, amoureux dans la chanson. Alors pourquoi celle-là?
2: Tu vas?
1: Allez,
0: Gaspard. On peut en parler tous les deux, mais déjà les harmonies de cette chanson sont absolument magnifiques. Donc nous, on joue l'amour, on écrit sur l'amour, on travaille sur l'amour, Gaspard et moi. Mais on n'est pas amoureux dans la vie. On vit des histoires d'amour chacun de notre côté, et on aime parler du couple. Et en fait, cette chanson de Nancy et Frank Sinatra, c'est un peu la même chose. Oui. C'est absolument pas un couple, mais ils jouent au couple, ils parlent du couple. Et voilà. Et puis c'est une chanson, c'est un bijou quand même, non? Je sais pas.
2: Non, mais ça a été une référence qu'on a très vite sortie tous les deux quand on a commencé à écrire, parce qu'il y avait ce truc très raffiné, un peu intemporel, très doux, très beau, et c'est très vite devenu une référence pour nous en se disant ça, c'est le top du top à atteindre, quoi.
3: Le top du top. Rien que pour vous, en ce samedi soir, sur votre radio ici, choisi amoureusement donc par Ravage, c'est Something Stupid, Frank et Nancy Sinatra.

0: d'entrer en matière pour Décibel ce soir. Something Stupid. C'est le groupe Ravage qui l'a choisi pour vous, Aurélie Saada, Gaspard Royan. Est-ce que vous pensez que les chansons, nécessairement, elles doivent faire du bien? Parce qu'on sort de cette chanson-là en se sentant très bien.
1: Je sais pas s'il faut, mais moi j'adore ça, ouais. En tout cas. Quand une chanson, c'est comme un câlin, comme un... Mais ça peut être un câlin chaud, hein. Ça peut être un câlin un peu
0: à poil,
1: un peu brûlant, hein. Il y a pas de problème. Mais j'aime bien quand c'est un câlin, ouais.
2: Ouais, quand c'est doux. Mais ça peut être aussi une chanson triste. Ça peut faire beaucoup de bien aussi. C'est la mélancolie, se plonger dans ce truc-là. C'est aussi une sorte de cocon. C'est vrai que ce qu'on cherche, c'est que la musique nous prenne un peu par la main, sous son aile. C'est ça qu'on aime, quoi.
1: Ouais, fasse écho à nos émotions un peu. Nous disent, bah, t'es pas tout seul, regarde.
0: Oh, j'adore. Vous n'êtes pas seul ce soir, jusqu'à 21h, vous l'avez compris. Vous êtes entre de bonnes mains. Tiens, séparons l'homme de l'artiste immédiatement en écoutant les Ronettes. Ah. Be My Baby. Alors, non mais c'est intéressant parce que les Ronettes, le groupe donc avec cette chanteuse merveilleuse, Ronnie Spector, le mari de Ronnie, Phil Spector, producteur de génie, il faut bien le dire. Il a inventé quelque chose musicalement en production qu'il n'y avait pas avant. Et c'est un affreux bonhomme qui a passé des années en prison après avoir assassiné une femme. Bon, alors, maintenant qu'on l'a dit, est-ce qu'on peut parler du fait que quand on pense à un duo de voix homme-femme, comme le vôtre, il peut y avoir plusieurs façons de le faire, soit à la Phil Spector avec énormément d'instrus, énormément de choses et tout, ou alors tout doux guitare-voix, comme vous pouvez le faire aussi. Qu'est-ce que vous préférez, vous ?
1: Vas-y.
2: Qu'est-ce qu'on préfère ? Pourquoi choisir ? J'ai envie de dire non. Ouais. C'est la chanson qui commande un peu. Nous, c'est vrai que ça fait partie de nos références communes. Be My Baby, c'est un sommet, il y a un truc. Enfin, c'est le morceau, tout le monde le connaît sans le connaître. Mm-hmm. Et dès que ça commence, ça parle aux gens, il y a des images qui se créent, c'est un truc, c'est ce qu'on appelle un classique indémodable, quoi. Ouais. Et c'est vrai que la chanson, ça a été une des références pour Entre ton épaule et ton cœur, parce qu'on entendait ces trucs-là, un peu les castagnettes, les machins. On est allé piocher un peu dans ces références-là. Mais en même temps, il y a d'autres chansons qui demandent aussi un truc tout nu. Voilà, je sais pas ce que t'en penses, Aurélie.
1: Nous, on les écrit avec juste une guitare ou un piano. Ouais. Les chansons, c'est vraiment très simple et c'est important pour nous. D'ailleurs, on tourne et on tourne juste guitare-voix. On tourne pas avec tout ce qu'on... Alors, on essaie d'évoquer quelque part un peu tout ce qu'on a dans la tête grâce à nos harmonies, quelques petites percussions, mais on est juste avec une guitare et nos voix, enfin une ou deux guitares, ça dépend. Mais il y a quelque chose d'assez magnifique et de cinématographique dans les orchestrations qu'on aime beaucoup. C'est comme le vêtement en fait d'une chanson. On l'habille pour une super soirée. Il y a quelque chose et c'est vrai que cette chanson des Ronettes, ce début, même rien que ce début qui a inspiré la Terre entière. Je repense à Bad for Lashes qui a utilisé aussi ce début-là. C'est quelque chose de, c'est un classique intemporel qui inspire énormément et on adore cette chanson.
0: Be My Baby, les Ronettes. Et effectivement, Aurélie a raison. Quel début. Alors on parle pas dessus.

0: My Baby, les Ronettes. Ça va, avec les deux premières chansons choisies par Ravage, on commence quand même à décoder un petit peu ce que vous aimez dans la musique. Avec Something Stupid, c'est donc l'amour, jouer l'amour. Be My Baby, les Ronettes, bon bah là évidemment c'est les orchestrations et puis vraiment du romantisme de fou. Il y a un autre niveau qu'il faut qu'on débloque, alors qui était débloqué depuis longtemps pour Aurélie qui chante en français, que ce soit en solo ou en groupe depuis des années, qui n'était pas encore débloqué pour le jeune Gaspard Royan, qui ne voulait pas chanter en français. Et ça y est, c'est fait.
1: Ouais.
0: Pour fêter ça, on écoutera Marie-Jeanne de Joe Dassin, magnifique adaptation en français. Mais alors, parlons du français. Pourquoi c'était pas possible? Et soudainement, avec cette fée, c'est possible.
1: Je me l'interdisais pas, mais vraiment, ça me semblait quelque chose de pas d'impossible, mais de compliqué. Et puis, en fait, je savais pas. Moi, j'ai commencé par faire des albums en anglais. J'en ai fait plusieurs.
0: Du rock en anglais.
1: Ouais, voilà, avec des influences très très anglo-saxonnes. Et je voyais pas comment intégrer le français dans ce truc-là. Vraiment, je me disais, si un jour je ferai du français, il faudra que ça soit autre chose, quoi. Et quand Aurélie est arrivée, très vite, elle m'a dit, faut qu'on écrive en français. Et là, je me suis dit, bah voilà, c'est maintenant, cherche pas, réfléchis pas, jette-toi à l'eau. Et heureusement que j'étais pas tout seul, que j'étais accompagné, qu'Aurélie, elle a une plume, que voilà, elle a de l'expérience. Et c'est super parce que du coup, je me suis fait, en même temps qu'on a écrit des chansons, moi, je me suis fait une formation plus à l'écriture en français, quoi.
0: Aurélie, on entend que tes influences, évidemment, c'est plutôt de la musique anglo-saxonne, mais pour toi, ça a jamais été un souci d'écrire en français?
2: J'ai pas les subtilités, j'aurais jamais les subtilités en anglais, enfin c'est pas ma langue maternelle, je la maîtrise pas assez bien et j'aime bien travailler les émotions, les mots, voilà, peu importe, même si c'est simple en fait. Moi j'adore cette expression qui dit la country c'est trois accords et la vérité.
0: Ouais.
2: je trouve que la musique c'est ça en fait et la vérité, pour moi, c'est vrai qu'elle a toujours été en français, puis qu'elle est ma langue et que voilà, et puis que je l'aime parce que c'est la mienne. Je sais pas quoi dire. Et c'est vrai qu'avec Gaspard,
0: t'as senti qu'il avait besoin d'un petit
2: au tout début,
0: courage presque, c'est ça.
2: Je me souviens lui avoir dit, mais vas-y, t'es génial quand tu parles, t'es super, t'es drôle, t'es. Et je me souviens, il est rentré chez lui, il a écrit deux phrases sur une de nos premières chansons, et j'ai dit mais c'est génial.
0: Ah.
2: et voilà. Et donc, c'est une. Enfin, aujourd'hui, j'ai l'impression que c'est une évidence pour nous de chanter en français.
1: Ouais, voilà, c'est Ravage chante en français, quoi. Et c'est vrai que même au début, on se disait, on réfléchissait à des reprises en anglais et tout, et puis assez vite, on s'est dit non, mais vas-y, on va faire des reprises en français aussi.
0: Ah voilà. Ou sinon, on fait des adaptations. Chanson que vous avez choisie là, Marie-Jeanne, Joe Dassin, c'est adaptation de Ode to Billy Joe de Bobby Gentry, 67. Alors, je sais pas par où commencer, parce qu'en fait, tout me bouleverse, moi, dans cette chanson. Le texte est dingue. Jo, bon, bah, vous savez, vous qui écoutez l'émission régulièrement, petite passion, quand même. Ça a voix, tout. La country.
2: Ouais.
0: Je sais pas, c'est quoi pour vous le plus fou dans ce qu'on va écouter, là?
2: Alors, moi, Bobby Gentry, j'ai découvert cet artiste, il y a quelques années, 15 ans, quelque chose comme ça, on était en tournée avec Brigitte au Canada et je vais chez un disquaire, il y avait des vinyles et on pouvait écouter les vinyles et je tire comme ça ce vinyle et je tombe sur ce visage de femme que je trouve vraiment magnifique et j'écoute un peu de ce disque et j'ai comme un choc, quoi. Je dis, ah, mais moi, je l'achète tout de suite. Je me souviens de les deux titres qui m'avaient marqué, Ode to Billy Joe, parce que ça me rappelait quelque chose.
0: Ouais.
2: Et Reunion, qui est une chanson vraiment incroyable, qui, c'est du rap, quoi. Enfin.
0: Du rap des 60s.
2: Du rap de meuf des 60s. C'est génial.
0: Okay.
2: C'est vraiment génial par cette chanteuse complètement sublime, incroyable. Et voilà, en la retrouvant chez Joe Dassin, qui a en plus un texte qui n'enlève rien en français, okay, ça ne perd pas du tout,
0: ouais,
2: le texte est magique. C'est pareil, c'est cinématographique, ouais. On plonge dans une histoire, une atmosphère, une ambiance, c'est sombre, c'est waouh.
1: Ouais, et puis Joe Dassin, alors moi jusqu'à maintenant je chantais pas en français, mais j'ai quand même écouté beaucoup de français. Et je trouve que Joe Dassin, c'est quand même un peu un très très grand artiste, un peu sous-évalué, je trouve, du répertoire français, ouais. Parce qu'il a des chansons vraiment incroyables, mmh. Vraiment. Il a une voix fantastique. Et je trouve qu'il arrive à faire justement sonner un peu comme un countryman américain, ce qui est très difficile en français. Ouais. Et lui, il arrive à le faire avec un naturel, en parlant de plat de gratin,
0: de Bourg-les-Essonnes.
1: De Bourg-les-Essonnes. Passe-moi donc le pain. Tu vois, et il arrive à faire sonner ça, et t'es dans l'histoire, c'est fou, quoi.
0: Voilà. Est-ce qu'il y a un pont de la Garonne à Bourg-les-Essonnes? On le saura pas, puisque c'est une ville inventée.
1: Bah ouais.
0: Je l'ai cherchée, elle n'existe pas. Elle est juste dans cette chanson, choisie pour vous, les amis. Vous êtes des vénards par Ravage. C'est Joe Dassin et c'est Marie-Jeanne.

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1: Le violon, les histoires complètement dingues, les chansons d'amour en français et les violons. Je crois que c'est ça l'ADN.
2: Il va nous falloir un budget violon.
1: Du groupe Ravage. Mais oui, alors, je vais vous donner quelques petites dates de concert pour aller les applaudir. Vous étiez hier soir à Capestel et vous serez le 7 juillet aux scènes de Bréa. Le 14 juillet, Vive la France au Francofolie de La Rochelle. Le 20 juillet à Serra di Ferro, c'est en Corse. Le 10 septembre au théâtre Jean-Pia de Canet en Roussillon. Le 6 octobre à Paris au Bus Palladium. Ouais. Le 10 novembre à Rouen au Trianon Transatlantique. Les 16 et 17 décembre à Antibes au théâtre Antea. Et évidemment, il y a des dates qui vont se rajouter. Je tente une cascade. Après tout, ils sont de bonne humeur. Gaspard sourit, Aurélie me regarde. Elle touche son menton, elle dit, qu'est-ce qu'elle va me demander? Une date de sortie pour votre album? J'ai tenté, hein.
3: On n'en a pas encore. En fait, on a écrit les chansons de l'album. Elles existent.
1: Elles existent.
3: Elles sont sur scène. On les joue à ceux qui viennent nous voir. Mais on a décidé d'enregistrer un peu plus tard l'album.
1: Ah.
3: Et que la rencontre avec les chansons pour les gens qui viennent nous voir soit un peu comme quelque chose de particulier. Il n'y a que ceux qui viennent nous voir qui les connaissent.
1: Ça, les amis, franchement, c'est une invitation qui ne se refuse pas. Je vous redonnerai les dates tout à l'heure. Et puis, dans moins d'une minute, on va découvrir Entre ton épaule et ton cœur, la première chanson de Ravage.
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1: Des invités avec nous jusqu'à 21h sur votre radio ici. C'est le groupe Ravage. À ma droite, Aurélie Saada, voix divine. Je ne l'ai pas dit tout à l'heure, mais tu es aussi évidemment autrice et compositrice et réalisatrice. Il faut qu'on parle quand même à un moment de ton film Rose qui était absolument une merveille et où il y avait beaucoup de musique avec beaucoup de violon.
3: Oui, beaucoup de violence.
1: Et voilà.
3: Ouais, non, voilà. J'avoue, c'est... j'aime ça.
1: Obsession magnifique, Aurélie. Donc, Gaspard Royan, lui, est obsédé par les chansons en anglais. Et puis, il a rencontré Aurélie, et ils ont monté Ravage, et ça va mieux. Les chansons de Noël aussi, et le rock, mais pas forcément le rock de chansons d'amour, quand même.
2: Le rock de chansons d'amour.
1: Je sais pas comment expliquer. C'est-à-dire que t'as, moi, je te classais pas dans la catégorie des rockeurs romantiques.
2: Ah ouais?
1: Gaspard. Non. Ah ouais. Pas vraiment. Et c'était plutôt les rockeurs un peu crâneurs.
2: Ah ouais?
1: Ouais.
2: Bah ouais, c'était un peu pour masquer mon côté fleur bleue parce que non moi j'ai toujours adoré le romantisme dans le rock et justement moi j'ai jamais fait du rock ultra violent non plus quoi. Moi l'idée, enfin mes chansons parlent beaucoup de d'amour, c'est souvent des déclarations d'amour ou bien des amours déçus beaucoup.
1: Ouais.
2: Et je trouve que voilà, il y a c'est toujours un thème qui est tellement inépuisable. Et puis créer ce sentiment, avoir ce petit pincement au cœur quand on écoute une chanson. Moi, j'ai toujours été fan de gens, voilà, que ça soit des rockers ou des chanteurs de variété ou de pop et tout. Quand on vient de pincer un peu le cœur là, comme ça, c'est le meilleur sentiment qu'on peut avoir quand on écoute une chanson.
1: La première chanson de Ravage qu'on va écouter maintenant, elle s'appelle Entre ton épaule et ton cœur. Vous vous souvenez quand elle est arrivée, quand elle est née?
3: Ah ouais, on était à la maison, on écrivait. On écrivait ensemble.
2: Elle est arrivée très vite.
3: C'était très vite, je crois que c'est la deuxième qu'on a écrite.
2: Ouais.
1: Faut la découvrir.
3: Écoute, je vous la découvrir.
1: Écoutez, Ravage et non Décibels.

0: Ravage. Vous êtes sûr, vous n'êtes pas un petit peu amoureux?
1: Mais si. Ah. Non mais on admire les gens. Enfin, moi j'admire énormément Gaspard. J'adore travailler avec lui. On passe beaucoup de temps ensemble. Enfin, en tout cas, c'est comme une forme d'amour. C'est comme tomber amoureux. Et d'ailleurs, quand on a commencé à écrire des chansons, on avait envie d'écrire des chansons d'amour qui rendent heureux, où les gens se disaient, bébé, cette chanson. Elle est à...
0: c'est la chanson,
1: celle-là, c'est. Oh, tu vois, le rêve d'écrire des chansons pour les moments joyeux des vies. Bon, moi, tu connais un peu mon histoire. Tu sais que j'ai été amoureuse avant, longtemps, puis c'est parti. Puis pendant longtemps, j'ai pas retrouvé l'amour. Et en fait, entre cette petite place, cette petite maison qui se trouve entre l'épaule et le cœur, c'est quelque chose qui manque quand on l'a pas connu longtemps. Et en fait, ouais, je crois que c'était. On avait envie de parler de ça. Je crois que Gaspard est un amoureux aussi.
2: Ouais.
1: et ça nous. Voilà. C'est, pour certaines personnes, peut-être que l'amour a quelque chose de mièvre. Ou moi, je trouve que c'est un sentiment magnifique qui se construit, qui se. Voilà. Donc. Ça nous...
0: Merveille cette chanson, vraiment merveille. Et donc oui, c'est pas parce que vous n'êtes pas un couple que vous ne vous regardez pas avec les yeux de l'amour aussi, et que vous n'écrivez pas en pensant à ça aussi.
2: Mais oui, bien sûr. Et puis on est amoureux de ce qu'on fait ensemble.
0: Ouais.
2: C'est-à-dire écrire une chanson ensemble, créer ce truc-là ensemble, c'est quelque chose de très intime et en même temps de très exutoire, quoi. Moi, je savais l'effet que ça faisait d'écrire une chanson tout seul, mais c'est vrai qu'écrire à deux, il y a un truc où quand on connecte et qu'il se passe un truc, c'est incroyable comme sentiment, quoi. Et c'est vrai que c'est des sentiments très très forts et très puissants qu'on vit ensemble quand on écrit ensemble, quoi.
0: Les chansons de Ravage, eh bien, pour les découvrir, il faut aller les voir sur scène. Pour le moment, elles sont pas enregistrées, elles sont pas sur disque. Il y a juste celle-là. Streamer la fort, comme disent les rappeurs. Entre ton épaule et ton cœur, celle-là, vous pouvez y aller. Il y a un clip aussi.
1: Ouais.
0: Bah oui, il faut le dire. Voilà. Allez voir le clip, partagez-le, etc.
1: Il y a un clip réalisé par Diane Sagnier, qui est la chanteuse d'un groupe qui s'appelle Kem Claude, et qui a été tourné chez un copain qui est tatoueur, qui a une boutique de tatouage, peut-être la plus belle de Paris. Ouais. Mmh. Baby Jane Tattoo Club, que je conseille vivement.
0: Notez-le. Oh bah si en plus on a les bonnes adresses. Donc le clip, la chanson, et pour le reste, bah ce sont les concerts de Ravage, notamment le 14 juillet prochain au Francofolie de La Rochelle, où là vous allez dévoiler toutes les chansons. Et ça va être fou. Allez, on se replonge dans vos choix musicaux. Aurélie, Gaspard, tiens, revoilà Bobby Gentry. En duo cette fois-ci avec Glen Campbell, c'est une chanson qui s'appelle Gentle on My Mind. Est-ce que vous voulez préparer psychologiquement nos auditrices et nos auditeurs à ce qu'ils vont découvrir, ou est-ce qu'on on leur jette?
2: Je sais pas, on les balance direct dedans, on
0: Allez.
2: En parle après.
0: Ok, on en parle après, les amis, régalez-vous.

0: Beauté de cette chanson, Bobby Gentry, Glen Campbell, Gentle on My Mind. Les amis, c'est sans doute l'occasion de parler de country, alors. C'est peut-être pour ça que vous avez dit qu'on en parlerait après l'avoir écouté. La country en France, c'est marrant, c'est pas une terre de country.
1: Non, c'est vrai. Après, c'est quand même une musique très, très liée à l'Amérique, à ce vaste pays, oui, à leur histoire.
0: Bah, ça va, nous, on n'est pas le Luxembourg non plus, on a de la place, non, tu vois, ça mais pourrait... Bon,
2: C'est les histoires, les histoires intimes, les histoires de la vie, en fait.
0: Aussi, on en fait des
2: Et bah, nous aussi, mais je crois qu'on fait un peu de la country quand même, mais qu'on on dit pas country, c'est pas un mot français.
0: Ouais. C'est ça. Non, mais le côté, la petite guitare, le petit banjo, tout ça, c'est pas tellement passé... Chez nous.
1: Ouais, je sais pas, mais c'est vrai que nous, c'est quelque chose qui nous inspire beaucoup parce que voilà, ça évoque tout de suite des images. Il y a un truc, moi, quand j'écoute la chanson là, qu'on vient d'écouter, j'ai envie de prendre une bagnole et de rouler, j'ai envie de grands espaces. Voilà, ça évoque tout de suite ces trucs-là et ça fait vachement partie de ce qu'on a envie de faire aussi avec Aurélie, quoi.
0: Bah, là, depuis le début, à plusieurs moments, Aurélie dit c'est cinématographique. Là, tu parles d'images. Vous avez beaucoup tous les deux parlé d'images en écoutant ces chansons. C'est intéressant parce que si, voilà, la plupart sont en anglais, effectivement, faut qu'on imagine un peu ce qu'on ressent et qu'on ait des images en tête. Vous feriez des musiques de films? Vous feriez ce genre de trucs tous les deux? Ça a l'air de vous rassembler, en tout cas.
2: Oui, moi je l'avais fait un peu pour mon film à l'époque.
0: Pour Rose.
2: Mais oui, je pense que cette musique d'atmosphère particulière qui raconte quelque chose, qui évoque des émotions, ça nous parle, nous on aime bien ça.
0: Ouais. Il y a des chansons de Noël de Gaspard qui ont été choisies par Arnaud Desplechin.
1: Arnaud Desplechin, ouais. Mais c'est vrai que c'est tellement deux milieux qui communiquent énormément le cinéma et qui se nourrissent l'un de l'autre, le cinéma et la chanson. Mais moi je trouve que quand on écrit des chansons, on fait déjà de la musique de film parce que c'est, enfin, le but ultime d'une chanson, c'est de devenir la bande originale de la vie des gens, quoi. Et moi, quand je mets mon casque et que je marche dans la rue, j'ai l'impression que tout devient au ralenti quand j'écoute une musique, quoi. Et c'est ça, c'est le film de notre vie, quoi. Ouais.
0: Et intéressant de souligner que votre tout premier concert, vous l'avez fait au Festival de Cannes.
2: C'est vrai.
0: Voilà,
2: c'est marrant.
0: Il y a quelque chose.
2: Ouais.
0: Qui a choisi Gilbert Bécaud? Je ne sais pas comment vous avez fait la liste. Est-ce que vous vous êtes partagé? Vous vous êtes dit, on en prend quatre chansons chacun, etc. Ou...
2: Non, on a réfléchi ensemble. Ouais. Mais c'est
0: Plein soleil de Gilbert Bécaud.
2: C'est une chanson que j'adore.
0: Ah, en fait. C'est toi.
2: Ouais. Bon alors, on cherche des chansons qui nous parlent, qui nous rassemblent tous les deux, et puis on fait partie d'un groupe où on se passe des chansons un peu rares.
0: Vous faites découvrir.
2: Ouais, avec
0: j'adore.
2: D'autres personnes. On est dans un petit groupe comme ça. Et on joue à ça. Si ça intéresse des gens, je pourrais leur dire comment ça s'appelle. Ils ont qu'à écrire. Enfin voilà, parce que c'est compliqué, c'est encore un peu une société secrète.
0: Waouh.
2: Ouais, et on se fait pour bousculer les algorithmes parce qu'on en a marre qu'on nous fasse écouter toujours la même chose ou les faces A des hits des artistes qu'on aime bien. Donc voilà, nous on joue à un petit jeu comme ça qui est vraiment formidable. Ça s'appelle Flonflon. Voilà, je vous ai donné le nom. Voilà,
0: allez. Flonflon.
2: Et c'est vrai que j'ai gagné avec une semaine avec ce titre-là, qui est une chanson magnifique. Et puis,
0: moi, je la connaissais pas. Hein.
2: L'entendre amoureux comme ça, Gilbert Bécaud, c'est quand même un cadeau magnifique. Et on sent vraiment aussi l'atmosphère du soleil, où est-ce qu'on est, qu'est-ce qui se passe. Il y a quelque chose de tendre, de doux, de langoureux. Je trouve qu'elle va très bien avec la météo qu'il fait aujourd'hui. Et le youpi de fin. Waouh! Il a fait rimer Bourg-les-Essonnes, mais Gilbert Bécaud a réussi à mettre youpi.
0: Caler un youpi.
2: Avec classe. Et chapeau.
1: Ouais, et puis là encore, un peu comme Joe Dassin, je trouve que Gilbert Bécaud, c'est un artiste qui a pas la place qu'il mérite dans la chanson française, parce qu'il a des chansons vraiment magnifiques, quoi. Il a écrit des trucs. Moi, l'invité de Gilbert Bécaud, c'est une chanson qui est hyper touchante et Plein soleil. Et voilà, je trouve que c'est. On n'en parle pas beaucoup de Gilbert Bécaud, en fait. Je suis toujours très étonné.
0: Ben, on n'en parle pas beaucoup et cette chanson-là, moi, je la connaissais pas. Donc merci Aurélie, merci Gaspard, merci Ravage pour cette découverte. Plein soleil, Gilbert Bécaud est dans Décibels. Youpi.

0: replie, les amis. Vous passez une soirée musicale d'exception ce soir dans Décibel. C'est le groupe Ravage qui choisit la musique. Et là, c'était Gilbert Bécaud. Mais c'était incroyable, cette chanson. Bravo. Mais alors, Aurélie, tu l'as trouvée où, cette chanson? C'est en fouillant? Ou ouais. T'es tombée dessus, elle est arrivée à toi?
1: Elle est arrivée à moi. Je ne saurais plus dire comment elle est arrivée à moi, mais elle est dans mes chansons préférées depuis, dans mes playlists de chansons préférées.
0: Ça va être plein soleil, si vous voulez l'ajouter, vous. Arrive l'instant Dolly Parton. Parce que là, oui, on parle de country, on parle de style, de musique, etc. Dolly, c'est la reine de la country, mais c'est tellement plus que ça. Qu'est-ce qu'elle représente pour vous, Dolly Parton?
1: Bah, la sincérité. La liberté, l'audace, et puis c'est une immense autrice, une immense chanteuse. Elle fait ce qu'elle veut. Moi, je l'adore.
0: Elle joue de la guitare avec des ongles très longs,
1: et des perruques
0: très pointues. Mais
1: comme
0: oui,
1: ça,
0: et des seins
1: comme ça,
0: et des robes.
1: Elle est géniale.
0: Gaspard, qu'est-ce qu'elle t'inspire à toi?
2: Mais non, mais
0: Dolly Parton.
2: Exactement pareil. C'est vraiment la. Enfin, c'est une sacrée nana, quoi. Et puis on sent qu'elle a fait que ce qu'elle voulait, quand elle voulait. Ouais.
1: Et elle a dit non au manager d'Elvis Presley. Elle a dit non à Elvis Presley pour I Will Always Love You parce qu'il voulait lui prendre tous ses droits d'auteur. Elle a refusé. Elle s'en est mordu les doigts. Et puis après, elle s'est dit non, tant pis, c'était trop important. Et Whitney Houston en a fait ça.
0: Ouais.
1: Elle a eu raison. C'est une femme qui se bat. Elle est super.
0: Elle se bat et elle gagne à la fin. C'est notre super héroïne. Dolly Parton, Loving You, sur son album Here You Come Again en 77.

0: Loving You, Dolly Parton, la super héroïne choisie pour vous par Ravage. Ils sont nos invités ce soir, Aurélie Saada, Gaspard Royan, qui ont lancé ce groupe qui va normalement toucher vos cœurs avec ses chansons d'amour. Ce qu'on n'a pas dit, mais qu'on peut quand même préciser, c'est que chansons d'amour, ça ne veut pas dire chansons où tout va bien, deux personnes sont amoureuses et on est entre ton épaule et ton cœur et on se fait un câlin. Les chansons d'amour, c'est très large.
1: C'est très large, c'est le couple.
0: Voilà.
1: C'est la relation à l'autre, donc ça va dans du plus...
0: Oui.
1: Dans tous les sens. Voilà,
2: pire,
1: ça va dans tous
2: pire,
1: les sens.
2: Meilleur.
0: C'est ça. Mais oui, et le pire, ça peut faire de bonnes chansons également. N'oubliez jamais ça. Quand vous le traversez, prenez des petites notes. On ne sait jamais. On pourrait en faire une bonne chanson. Et voilà, oui, donc Ravage, ce sont des chansons d'amour, mais pas forcément des chansons d'amour heureux, tranquille et dans le bliss total.
1: Voilà, non, pas du tout.
0: On verra.
1: On se promène dans tous les styles, dans toutes les versions de l'amour.
0: Alors tout à l'heure, on a réussi à passer Be My Baby des Ronettes sans évoquer Dirty Dancing. Je suis pas fière de nous. Heureusement, là, on va être obligé de parler de Grease, ouais. Puisque la chanson que vous avez choisie, Hopelessly Devoted to You, chantée par Olivia Newton-John, eh ben c'est la BO de Grease. Vous êtes fan de Grease?
2: Ah ouais, amour total pour Grease.
1: Ouais. Et on s'est retrouvés là-dessus en se disant, ouais, c'est vraiment mon film préféré. Oh, moi aussi, c'est vraiment mon film. Ouais. Bon ben voilà. C'est magnifique, Grease. C'est quand même génial d'avoir fait un film avec des chansons aussi géniales.
0: Ah oui, les chansons sont folles, les looks, le stylisme, tout est fou. Et l'histoire, bon, ils en font quelque chose, voilà, de
2: attends,
0: dingue.
2: Attends, il y a quand même une voiture qui s'appelle Super Éclair. Donc,
0: oui, c'est vrai. Ah, donc on est sur du Grease en version française dans les dialogues.
2: Les deux, mais moi j'ai grandi avec la version française.
1: Ah, ben moi aussi, bien sûr. Oui,
0: évidemment.
2: Évidemment.
0: Alors là, c'est pas le moment le plus joyeux du film, mais c'est une chanson incroyable, impossible à chanter. Mais je me tourne vers Aurélie qui peut chanter à peu près tout. Tu peux la chanter celle-là?
1: Je ne sais pas.
2: Elle va la chanter maintenant.
0: T'imagines?
1: Je ne sais pas du tout. Mais je me rappelle de mes filles, que je les biberonnais à Grease, qui chantaient Hopelessly Devoted to You.
0: Quand avec les petites voix de dessin animé là.
1: Oh, c'est tellement bien.
0: Bon, allez, tentez le coup chez vous, on ne sait jamais. Hopelessly Devoted to You dans Grease, Olivia Newton-John.

0: Eh bien, nous avons fait des tentatives en studio. Bon, clairement, je ne peux pas la chanter. Gaspard est pas mal sur les couplets, mais sur les refrains, c'est Aurélie qui gagne. Sur ce karaoké improvisé de Grease et Hopelessly Devoted to You. Aurélie, Gaspard, mes chers ravages, c'est déjà l'heure de la dernière chanson de l'émission.
1: Déjà.
0: Oui, on a beaucoup parlé, on est un peu à la bourre, on va se débrouiller, mais je voulais vous souhaiter le meilleur pour la suite du groupe.
2: Oh, merci.
1: Merci beaucoup.
0: Ravage, moi, m'a touché en plein cœur avec cette première chanson entre ton épaule et ton cœur. Et vraiment, j'ai hâte de vous voir en concert. Je redonne les dates à venir. Le 7 juillet à Bréa, 14 juillet au Francofolie de La Rochelle, le 20 juillet en Corse à Serra di Ferro, le 10 septembre à Canet en Roussillon au Théâtre Jean-Pierre, 6 octobre Paris, le Bus Palladium, 10 novembre à Rouen et les 16 et 17 décembre à Antibes. Donnez vite de vos nouvelles. On peut vous suivre sur les réseaux. C'est Ravage, Ravage, Ravage.
2: Ouais, comme Beetlejuice.
0: Rendez-vous sur Insta, les amis. Et bonne route, Ravage, je
1: merci.
0: Vous aime. Je vous
2: merci.
1: Merci,
0: vous avez choisi Marvin Gaye et Tammy Terrell. Et c'est beau comme
1: c'est les plus beaux. C'est les plus

0: Oui, oui, on va se régaler. À demain.
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0: Saviez-vous que la chanson « Que je t'aime » de Johnny Hallyday a failli ne jamais exister ?
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0: En 1969, Johnny prépare un show colossal au Palais des Sports à Paris. Mais il lui manque le titre phare. Les producteurs télé de l'époque font la fine bouche sur ses nouveaux morceaux. Dans l'urgence, Johnny appelle ses auteurs, le texte est griffonné avant une séance de ciné et la musique composée en une seule nuit. Quand Johnny entonne pour la première fois « Que je t'aime », c'est le choc.

délaissera ce tube pendant 10 ans avant que Michel Berger ne le ressorte en 1987 pour lui offrir un second souffle magistral à Bercy. Et depuis, ce cri du cœur n'a plus jamais quitté nos mémoires.

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0: Saviez-vous que l'une des plus belles chansons d'amour française a fait écouter la vie à un choriste?
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0: Christophe est obsédé par les machines. Il attend un nouveau synthétiseur depuis 6 mois. Le jour où l'instrument arrive enfin, il pose ses doigts dessus et la mélodie des mots bleus jaillit instantanément. Mais l'enregistrement est un défi. Pour la touche solennelle, Christophe exige des chœurs d'une telle intensité qu'un des chanteurs manque de s'évanouir en studio à bout de souffle.

0: Le disque est une réussite et Jean-Michel Jarre recevra même un courrier de Serge Gainsbourg avec ce mot « Bienvenue au club ».
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2: Au taquet avec Jean-Pierre et Florence. Alors Jean-Pierre qui habite à La Riche. Jean-Pierre, on l'a vu, hein, il était éducateur pour les jeunes, pour les métiers du bâtiment. Donc du coup, il bricole beaucoup. Tu fais tout. Allez, l'électricité, le carrelage, la menuiserie, tu fais tout chez toi.
3: J'en ai fait beaucoup, j'en fais plus beaucoup maintenant. Je suis plus aussi jeune, on va dire ça comme ça. Mais il bricole encore un peu.
2: Ah, quand même. Et dis donc, t'as construit quand même le studio de ton fils.
3: Et j'ai fait ma maison.
2: Oh là là, bah dis donc, quand même, c'est pas mal.
3: Oui, c'est pas mal.
2: Sois pas modeste, s'il te plaît, c'est très bien.